Enquête assure que les États-Unis ont cartographié l'ensemble de ces réseaux et qu'ils leur laissent une dernière chance de couper pour de bon leur lien avec l'Iran. Ils parlent de coup de semonce. Pour l'instant, il y a une forme de retenue s'agissant de ces partenaires de l'Iran. Scott Bessent assure que les États-Unis ont cartographié l'ensemble de ces réseaux et qu'ils leur laissent une dernière chance de couper pour de bon leur lien avec l'Iran. Ils parlent de coup de semonce. Pour l'instant, il y a une forme de retenue s'agissant de ses partenaires de l'Iran pour ne pas, dit-il, faire exploser le

0: Déjà en place aux États-Unis depuis février, l'agent conversationnel répondra désormais à certaines questions en mettant en avant des produits sponsorisés pour les utilisateurs de comptes gratuits ou avec l'abonnement le moins cher. Les offres supérieures et les mineurs n'y seront pas exposés. Mais à quoi ressemblera désormais l'interface? Précision, Marius Roland.
1: Tapez par exemple « lunettes de soleil à la mode » sur ChatGPT. Des encarts pour des montures apparaissent. Le prix, le lien vers le site de la marque, les avis des clients. Reste à savoir si ces sponsors vont orienter les réponses de l'IA. Stéphane Truffem est consultant en marketing digital.
2: J'espère que non, parce que ça fausserait à la fois la publicité et également les réponses naturelles de ces IA. Ça serait véritablement contre-productif.
1: En France, la maison mère OpenAI assure que les publicités n'influencent en rien les réponses et que les annonceurs n'ont pas accès aux conversations des utilisateurs. C'est une nouvelle source considérable de revenus pour OpenAI au moment où son rival Anthropic s'apprête à faire une entrée en bourse historique. Les deux géants cherchent à s'imposer face à une concurrence étrangère compétitive.
2: Le gros enjeu de ces acteurs américains, c'est essentiellement la concurrence chinoise qui propose des modèles plus accessibles en termes de coûts, voire même qui sont open source, donc les entreprises peuvent installer librement et faire tourner sur leur serveur.
1: Pour éviter toute dérive, OpenAI prévient qu'aucune publicité ne sera faite sur des sujets sensibles comme la politique ou la santé mentale.
0: Marius Roland, l'intelligence artificielle souvent pointée du doigt pour son bilan catastrophique en matière de consommation d'eau. Les centres de données chargés de la faire tourner consommaient déjà l'an dernier 4500 milliards de litres d'eau par an, de quoi répondre aux besoins de plus de 600 millions de personnes en Afrique subsaharienne selon l'ONU, une consommation qui pourrait doubler d'ici 2030, alors que l'eau manque de plus en plus un peu partout en raison du réchauffement climatique. On le voit notamment cet été en Roumanie, le Danube est à son niveau le plus bas de l'histoire et le gouvernement roumain a annoncé la semaine dernière une série de mesures d'urgence. Objectif, trouver suffisamment d'eau pour faire repartir la seule centrale nucléaire du pays à l'arrêt depuis 12 jours. Guillaume Bernès.
3: Alors que le débit du Danube est au plus bas, les autorités roumaines tentent un tour de force, récupérer le peu d'eau qui reste pour alimenter les systèmes de refroidissement de la centrale nucléaire de Tchernavoda. Ce week-end, les autorités ont commencé à relâcher de l'eau stockée dans les retenues de l'Olt, l'un des principaux affluents du Danube. Pendant 5 jours, 50 mètres cubes par seconde supplémentaires doivent rejoindre le fleuve, l'équivalent de près de 1700 piscines olympiques par jour. La construction d'une digue immergée doit dévier une partie du courant vers le canal qui alimente la centrale. Des travaux de dragage doivent aussi approfondir le lit du fleuve jusqu'à ses pompes. Le gouvernement espère réussir là où il a jusqu'ici échoué. Début août, les forces navales ont fait exploser un rocher qui gênait l'écoulement du fleuve. 4 barges chargées de pierres ont aussi été coulées pour réorienter le courant. Malgré ces interventions, le Danube a continué de baisser et le second réacteur a été mis à l'arrêt. Un coup dur pour la Roumanie, la centrale produit 20% de l'électricité du pays. Guillaume Bernès, Bucarest, RFI.
0: Et la question de la sécheresse au cœur évidemment de la COP17, désertification qui continue jusqu'à vendredi. Pour en parler ce matin, notre invitée à 6h20 temps universel, l'ambassadrice de France déléguée à l'environnement, Barbara Pompili, répondra aux questions d'Arnaud Pontus. Il est 3h10 en temps universel. 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
5: C'est grâce à notre combat collectif, c'est grâce à notre volonté, à notre courage, à notre force que nous avons réussi. Ne jamais baisser les bras. Et je crois sincèrement que le summum pour nous, ça serait le pardon de l'État français. Que l'État français demande pardon à ses enfants qu'il n'a pas su protéger. Là, ça serait la reconnaissance au plus haut niveau.
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6: C'est une page de l'histoire de France encore méconnue du grand public. Le drame dit des enfants de la Creuse. Plus de 2000 enfants ont été enlevés à leurs parents sur l'île de la Réunion entre 1962 et 1984. Exilés en métropole, ils ont été placés dans des familles principalement dans la Creuse, en déficit de population, un violent déracinement. L'argument des autorités, une explosion de la natalité et la misère dans ce département d'outre-mer. Nous avons rencontré sur leur île de l'océan Indien ce qu'on appelle maintenant les ex-mineurs transplantés de la Réunion. Enfants de la Creuse, du déracinement forcé à la

0: reconnaissance à un grand reportage de Lola Fourmi.
1: Direction la rivière Saint-Louis, un coin verdoyant de la Réunion. Devant moi, la route s'ouvre vers les cimes du cirque de Sillaos. C'est ici, dans cet écrin de nature, que Virginie a décidé de revenir s'installer. 50 ans après son exil forcé.
2: Et bonjour.
3: Alors, je m'appelle Virginie Lagrave. Je suis née le 28 juillet 1973. Donc, je suis née à Saint-Denis, à La Réunion. Voilà. Et j'ai été adoptée le 12 juin 1975 dans les Deux-Sèvres. Une exilée, une ex-mineure de La Réunion. Puisque, voilà, pour moi, j'ai été arrachée, j'ai été enlevée, j'ai été... on m'a pris ma vie, en vrai.
1: Une vie que Virginie, femme grande, fine, à la peau noire et aux vêtements colorés, tente de retracer grâce à des documents. Classeurs, photos, coupures de presse, elle conserve tout depuis des décennies.
3: Donc je les garde bien précieusement. C'est toute ma vie, on va dire. Donc voilà, mes recherches depuis l'âge de 27 ans. Donc de 2000 jusqu'à 2026. Donc j'ai eu 3 extraits d'actes de naissance différents. Ah ouais, c'est énorme. Avec falsification de papier. Hein. Et là, vous pouvez voir sur ma carte d'identité, juste avant de partir en métropole, le 9 juin 1975, je suis partie le 12 juin 1975, nom Virginie, prénom Florence, et on a rayé, voilà, on a falsifié hein, carrément. Beaucoup d'enfants sont partis en même temps que moi et ont eu, pareil, j'ai un numéro de matricule, comme les prisonniers, hein. Et ils ont eu, pareil que moi, leur identité de falsifiée.
1: Tous ces enfants, ce sont au total plus de 2000 mineurs qui ont grandi à La Réunion dans les années 60. Ils ont en commun d'être alors placés à la DAS, l'ancêtre de l'aide sociale à l'enfance. À cette époque, l'île française vit une accélération de la démographie et une paupérisation importante de la population. Les politiques décident alors d'organiser le transfert de centaines d'enfants placés vers l'Hexagone.
4: Je connais. Et en métropole, on connaît.
1: Discours de Michel Debré, député de La Réunion, puis ministre.
4: Vos difficultés, vos problèmes. On sait qu'il existe encore ici beaucoup de misère. Mais vous savez, et votre présence ici en témoigne, à quel point, à la mesure de votre patriotisme et de vos efforts, la solidarité française, la solidarité de la métropole s'étend jusqu'ici.
1: Solidarité qui prendra aussi la forme de mauvais traitements pour certains, de mensonges pour de nombreux autres, voire de travail forcé. Les enfants ont été transplantés dans 83 départements français, comme ici, en Creuse.
5: Le département de la Creuse, avec son foyer de l'enfance de Guéret, que nous allons découvrir ensemble grâce à la caméra de Raymond Boudet, est probablement un des premiers départements en France qui puisse s'enorgueillir d'avoir si bien mis à la disposition de la jeunesse française d'outre-mer l'un de ces établissements des services de l'action sanitaire et sociale. Les jeunes hôtes de ce centre sont loin d'être des inactifs. En effet, si 23 d'entre eux fréquentent encore les bancs de l'école, une douzaine sont déjà entrés en apprentissage à Guéret et 16 autres, déjà plus avancés, sont employés et salariés dans des entreprises locales.
1: C'est justement dans la Creuse que Jean-Philippe Jean-Marie a atterri en 1966 alors qu'il n'avait que 11 ans. Le garçon, dont le papa est alors en prison et la mère couturière, est placé dans un foyer où règne la violence dans le centre de La Réunion. Puis, il est envoyé avec d'autres dans l'Hexagone. Là où l'on promettait à sa mère que le fils y trouverait un avenir, il se retrouve finalement exploité, obligé de travailler.
6: J'ai retenu ce foyer-là parce que, évidemment, on nous a mis en ligne et puis on nous choisissait comme des petits esclaves.
1: Jean-Philippe Jean-Marie est président de l'association Racines en l'air, l'une des premières à avoir médiatisé l'affaire, et vice-président de la Fédération des enfants déracinés des Drômes, la FED. La réalité qu'il a vécue est bien différente du discours politique de l'époque.
6: Ah, celui-là, je touche les biceps pour voir s'il est fort. La petite noire, là, elle a l'air d'être souriante, je prends la petite noire. C'est comme ça qu'on nous a choisis. On nous a présenté comme de la marchandise gratuite. Et je ne savais pas avant ce que c'était l'esclavage. On ne peut pas définir, étant petit, vraiment ce que c'est l'esclavage. On dit c'est pas possible. Dans les années 60, la France n'a pas pu faire ça à ses enfants.
1: D'autres enfants, comme Virginie, ont été adoptés, sans qu'elle ou sa famille ne sache pour autant la vérité.
3: Bah pour pas qu'on sache qui on était, finalement, et puis pour pas qu'on connaisse la vérité plus tard. Et surtout, moi, je pensais que j'étais née sous X. parce que j'avais pas de nom de famille. On m'a juste dit que j'avais été abandonnée à la pouponnière et puis ça s'arrêtait là. Bah, c'est dur de se construire, de grandir avec ça, de savoir pourquoi, de se regarder dans la glace et de se dire, bah, finalement, je suis qui? Je suis qui? Je ressemble à qui? Je suis quoi? Qu'est-ce que je fais ici? Là où j'ai été adoptée, j'étais la seule de couleur. Donc, j'ai subi beaucoup de racisme, du harcèlement à l'école, puis même en tant que jeune femme, jeune fille, j'ai eu quand même, du racisme. Et fallait toujours prouver pourquoi j'étais là.
1: Ce trauma a compliqué toute la vie de la Réunionnaise.
3: C'est difficile. J'ai pratiquement toujours été dans la dépression, dans le mal de vivre, dans la recherche d'identité, et c'était surtout pourquoi une vie de mensonge, toute une vie de mensonge en vrai, de falsification, et dans quel but, juste pour enlever la misère peut-être de la Réunion, puis je sais pas, il avait peur que les jeunes se révoltent et demandent leur indépendance. Bah c'est pas juste en vrai. On déracine pas quelqu'un pour le remettre ailleurs. C'est comme si on enlève un arbre et exotique et qu'on le plante en Normandie par exemple. Bah il va pas pousser, il va mourir. Et moi c'est ce que je faisais. J'étais en train de mourir à petit feu. Si j'ai pas les fondations, c'est pas possible. J'avais juste pour construire une maison pour moi. Je m'imaginais que j'avais juste le sol et le plafond, mais j'avais pas les murs. Donc ça s'écroulait à chaque instant quoi. J'avais envie de mourir. Ouais. Je voulais plus me réveiller.
1: Son parcours sera semé d'embûches. Elle finit par obtenir son dossier d'adoption, réalise qu'elle avait en fait des parents dont l'identité était connue. Elle finit même par les retrouver. Difficile de tisser un lien avec sa mère biologique, mais elle profite de son père jusqu'à son décès.
3: Je l'ai vu pour la première fois. Je suis revenue à La Réunion, étonnamment, le 12 juin 2009. Et c'était le jour pour jour, où j'ai été adoptée. Bon, voilà, on se ressemble comme deux gouttes d'eau. Je vous montrerai les photos.
1: Sur la photo qu'elle nous tend, comme celle affichée sur le frigo ou dans l'album photo avec ses fils, aucun doute, Virginie ressemble comme deux gouttes d'eau à son papa.
3: Et la dernière fois que j'ai vu, malheureusement, c'était en mai 2025, puisqu'il était en fin de vie. Donc on m'a appelé en urgence. Bon, je savais que voilà. Et voilà, 5 jours après, il est parti. Donc j'ai quand même pu lui dire au revoir. J'ai encore une colère quand même pour ça, quoi. Voilà.
1: Mais ce n'est que des années plus tard, en regardant un reportage à la télévision, qu'elle s'aperçoit qu'elle fait partie de ce qu'on appelle encore les enfants de la Creuse. Depuis, son engagement est total. Elle transmet cette histoire au maximum. Alors pour elle, ce vote unanime de tous les députés de l'Assemblée nationale en faveur de la loi de reconnaissance, cela représente une immense étape vers la résilience.
3: Qu'ils prennent conscience qu'ils ont fait une erreur, qu'ils ont fait une faute. Alors pas erreur avec un S, faute avec un S. Et que c'était inadmissible. Ils ont reconnu ça. Et nos traumatismes, ils ont reconnu nos traumatismes, les drames qu'on a vécus.
7: Allô? Bonsoir.
8: Bonsoir.
7: Oui. Ça va?
8: Ça va et toi?
7: Ouais, ça va.
1: Celui que vous entendez au téléphone, c'est Élie, le fils aîné de Virginie. Il a 22 ans, il est étudiant en master à Sciences Po Paris et il a assisté au vote de la loi depuis l'hémicycle.
8: Pour moi, c'est une reconnaissance, mais je suis quand même lucide, je sais que aucune loi ne pourra véritablement réparer ce qui s'est passé, une pensée les plaies de ce qui s'est passé. Certains, malheureusement, ne sont même plus encore en vie pour voir cet aboutissement-là. Donc l'important, c'est de capitaliser sur le symbole de cette loi pour continuer d'en parler, pour montrer que vous existez, qu'on existe. La France, ça y est, l'État français reconnaît ses erreurs, mais reconnaît aussi qu'on fait partie de cette nation et que maintenant, l'essentiel, c'est d'aller de l'avant en respectant et reconnaissant ce qui s'est passé, en continuant à avancer, en veillant à ce que ce qui s'est passé ne se reproduise jamais.
1: Cette fameuse proposition de loi portée par la députée réunionnaise de gauche, Karine Lebon, comprend notamment l'instauration d'un jour d'hommage national, sûrement le 18 février, l'installation d'un lieu de mémoire, ainsi que des réparations financières. Mais tout cela n'aurait sûrement pas été possible sans la mobilisation de la FED, la Fédération des enfants déracinés des Drôme.
9: La case longtemps?
10: Longtemps avec le parquet, avec l'acoustique rouge.
1: Ce jour-là, justement, une dizaine d'entre eux se rassemblent au Vieux Domaine, un écomusée à Saint-Pierre à La Réunion, qui reconstitue l'habitat et le mobilier du temps longtemps, comme on dit ici.
9: T'as vu le frigo dans les temps?
10: Un vieux frigo.
9: Et ça, qu'est-ce que ça peut être? Je sais pas. C'est quoi, un garde-manger?
11: Je m'appelle Marie-Germaine Périgogne, je suis présidente de la Fédération des enfants déracinés des Drôme et j'ai été exilée à l'âge de 3 ans dans la Creuse. Et aujourd'hui, on se trouve au Vieux Domaine, je dirais que c'est un lieu symbolique, rempli d'histoire. J'aime beaucoup venir ici parce que c'est la Réunion longtemps.
1: Marie-Germaine Périgogne a été transplantée au début des années 60.
11: J'ai été exilée à l'âge de 3 ans avec toute ma fratrie. Nous étions 6 en tout, 2 garçons et 4 filles. Et arrivés dans ce foyer à Guéret, nous avons tous été triés et séparés. La fratrie a été éclatée. Et je le dis, l'État français nous a volé notre enfance. Nous avons été transférés comme des objets. Nos droits d'enfant ont été complètement bafoués. Moi, j'aurais préféré rester sur mon île, même dans la pauvreté, mais avec mes frères et sœurs.
1: Elle était au cœur de l'Assemblée nationale pendant le vote de la proposition de loi de reconnaissance.
11: Le 28 janvier, nous étions 2 à partir de l'île de la Réunion et plusieurs de la France hexagonale, du sud, de la Creuse, partout. Nous étions à peu près une 30aine. Il était important d'être dans l'hémicycle pour montrer à ces députés, au travers de notre regard, qu'il y avait une souffrance. Et que cette souffrance, il fallait qu'elle soit reconnue. Il faut que cette souffrance soit réparée.
1: Aujourd'hui, Marie-Germaine et Jean-Philippe viennent donc raconter aux autres membres de la FED comment ils ont vécu le vote de la loi depuis l'intérieur.
9: J'ai ramené des photos de notre événement du 28 janvier à l'Assemblée nationale parce que c'était, mais quand je vous dis exceptionnel, c'était vraiment exceptionnel. Qu'est-ce que t'en penses, toi?
6: Ah, c'était super. Super, super, je vais dire. Bon, on a attendu. On a très attendu, mais...
9: C'est la finalité de notre combat. Hein,
6: et puis l'apothéose aussi, c'est à la fin. Tous ces députés qui nous regardent en l'air, qui se lèvent et puis qui nous applaudissent. En général, c'est eux qui jouent la pièce, c'est nous, téléspectateurs, et c'est eux qui nous applaudissent. Ça, c'est extraordinaire. Hein, 30 ans, ça paraît pas, hein, 30 ans de bagarre contre l'État. Pour arriver à là, avoir un texte de loi, et il va falloir qu'on se bat encore, puisque c'est pas fini.
9: Toi, ce que tu veux, et je pense que beaucoup, c'est quoi le pardon?
6: Exactement. Exactement, c'est ça. Voilà.
1: Sur le pas d'une maison ancienne, la voix tremblante en repensant à sa maman, Jean-Philippe Jean-Marie se félicite de n'avoir rien lâché, mais aussi d'avoir accompagné les victimes pendant toutes ces années. Parce que l'aspect financier n'est pas à négliger. La Fed estime que 70% de ses adhérents sont dans des situations de précarité, causées notamment par ce drame.
6: Je me suis dit, j'ai bien fait de tenir bon. Et là, on arrive maintenant avec ce texte de loi, et ben, c'est une libération. Une libération, ça permet d'avoir une résilience, c'est déjà la reconnaissance. Presque total. Pour moi, j'ai dit presque total parce que je vise encore plus haut. Et la mesure aussi des dédommagements aussi. Hein. Mais qu'importe que ce soit la somme, hein, que ce soit un euro ou plus, tout a une question d'argent pour nous. Hein. Et toute une question d'argent aussi pour l'État. On dit l'argent ne fait pas le bonheur, mais il contribue à vivre. Donc ça va nous permettre de vivre nos derniers instants un petit peu mieux.
1: Une nouvelle vie que Marie-Germaine Périgogne, qui vient juste de retrouver son vrai patronyme, n'affrontera plus toute seule. Sur son chemin, elle a retrouvé une partie de sa famille, son père biologique et sa sœur.
10: Bonjour, je m'appelle Graziella Laurette. Je suis la sœur de Valérie, que j'ai rencontrée en 2020. Donc voilà, donc je compte.
9: Et c'est incroyable, parce qu'elle a du mal à m'appeler Marie-Germaine. C'est vrai que je porte ce prénom depuis septembre 2024. Avant, je m'appelais Valérie. Il m'a fallu 6 ans de combat pour retrouver ma véritable identité, mon véritable nom, mon véritable prénom, mon véritable lieu de naissance. Et Graziella, on s'est retrouvés, c'est en 2020, puisque nous avons le même papa. Et c'est en 2020 que j'ai retrouvé mon papa et Graziella.
10: De l'avoir rencontré en 2020, ça m'a fait un choc émotionnel. Quand elle m'a dit que je suis ta sœur, je suis restée stupéfaite. À 41 ans, t'as une sœur, moi qui ai grandi toute seule. Donc je dis, mais ouf. Sur le coup, c'était un choc émotionnel. Mais après, au fil des années, ben là, ça fait 6 ans qu'on se côtoie. Mais c'est vraiment chouette de se dire que maintenant, on a une sœur dans sa vie, quoi. Ça m'a fait du bien parce que je dis, mais maintenant je suis plus toute seule. Des fois, je l'appelle quand je suis un peu triste. Quand j'ai des petits soucis, je l'appelle, elle me réconforte, mais ça m'aide, quoi. Et quand elle est pas là, voilà, quand elle est pas là, elle est loin de moi, mais je dis, mais quand est-ce qu'elle revient?
9: C'est tout à fait ça. Quand est-ce que tu rentres? J'ai hâte de te revoir. Et puis, j'aime bien quand elle me dit, mais tu es mon soleil. Et toi aussi, tu es mon soleil maintenant.
1: Le soleil, ce climat si particulier de la Réunion, son histoire, sa musique, sa langue créole, son patrimoine ou encore sa cuisine, toutes ces raisons ont poussé Sylvie, alias Sissi, à revenir finalement s'installer ici. Un turban sur les cheveux, elle regarde les autres déracinés des drômes depuis un rocking chair où elle se balance. Elle, qui a été exilée de force toute petite.
12: C'est important. Parce qu'après avoir fait tout ce puzzle, d'avoir construit tout ce puzzle de mon histoire, de connaître le pourquoi du comment les choses se sont passées, j'avais besoin de savoir ce que ça fait de vivre 974. Et en venant sur des séjours de 3 semaines, 1 mois, et avec les recherches que j'avais à faire, et avec les questionnements que j'avais en tête, forcément ça n'était pas possible. Je viens chercher quelque chose qui est assez particulier, je viens chercher des racines que j'ai du mal à trouver, du mal à comprendre. Des endroits qui me parlent, des endroits que je ne comprends pas. C'est à la fois très beau ce que je vis et c'est à la fois douloureux.
2: Adrienne's girl. Ça, hein.
12: Ouais, c'est le prénom de ma maman.
1: Je remarque alors sur son bras un large tatouage. Adrienne's girls. Et en dessous, en créole, nous tient bon, nous largue pas. Une formule signifiant on s'accroche, on se bat.
12: C'est à elle qu'on a volé ses enfants.
2: Je vous ai pas demandé d'ailleurs, vous l'avez retrouvée?
12: Elle était décédée. Et mon papa est mort de chagrin de cette histoire. Mais je me bats aussi pour eux. Et c'est pour ça, quand je dis que c'est important pour moi que ce soit reconnu, c'est parce que ces gens-là, ils ont souffert. Et je me dois. En tout cas, c'est une mission que je me suis donnée. Et puis, il y a nos enfants. Donc, je sais qu'une de mes filles était encore peut-être plus heureuse que moi le 28 janvier, en fait. Parce que, ça y est, enfin, il y a des choses qui bougent et donc il y a notre descendance. Et puis, il faut qu'on puisse s'apaiser avec tout ça. Et le fait d'être là, de parler, d'expliquer, de dire oui, voilà, il y a eu ça, ça, ça, c'est important. Il ne faut pas que ça reste dans les oubliettes.
1: Et pour que l'histoire ne soit plus occultée, que les ex-mineurs transplantés des drômes soient enfin reconnus, il faut encore attendre plusieurs mois et espérer que la proposition de loi soit votée au Sénat dans son intégralité.
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1: Anaïs Rousseau.
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1: Il est 5h30 ici à Paris, une heure de plus à Antananarive. Merci d'écouter RFI.
2: Nemo en piste.
1: Afrique Matin, première édition, et cette nouvelle scène d'horreur à Madagascar, un mois après une série de meurtres et d'enlèvements qui a touché toute la grande île. Deux jeunes filles ont été retrouvées égorgées dimanche, non loin de la capitale. Elles avaient disparu vendredi. Nous sommes sur place dans un instant. La difficile position du Tchad vis-à-vis de la guerre au Soudan, décryptée par un spécialiste également dans ce journal, notamment après des frappes de drones menées par l'armée soudanaise sur son sol. C'était jeudi dernier. Paul Kagame le répète, le problème du Rwanda est avec les FDLR en RDC. Le président rwandais donnait hier une conférence de presse dans laquelle il est revenu sur cette épineuse question. Tant qu'elle n'est pas résolue, Kigali restera concernée par le conflit, dit-il. Un rapprochement était nécessaire, particulièrement d'un point de vue sécuritaire. L'analyse d'un journaliste algérien après la visite hier à Alger du premier ministre malien Abdoulaye Maïga. Des déguerpissements très violents dans un quartier populaire de Mogadiscio. L'opposition somalienne évoque la mort d'au moins 4 personnes sous les balles des forces de sécurité. Ils fuient face au Shebab mais deviennent courageux face à de pauvres civils, disent deux figures de cette opposition. Et puis reportage au Cameroun où les tournois de football entre villages suscitent un fort engouement. Leur disparition vendredi avait suscité une vive émotion à Madagascar. Les corps des deux jeunes filles ont finalement été retrouvés dimanche à Amboï-Mangrove, à une vingtaine de kilomètres au nord de la capitale Antananarive. Les autorités promettent désormais une récompense de 50 millions d'ariars, soit environ 10 000 euros, pour retrouver les auteurs des crimes. Reportage sur place d'Aurélie Couman.
3: Dans cette ruelle de Mandiakarai, quartier populaire de la capitale, deux faire-part de décès sont accrochés au mur. Les habitants affluent pour présenter leurs condoléances aux familles de Stéphanie, 21 ans, et Anne Gautian, 17 ans. Autour des faire-part, les voisins se recueillent en silence. Sur les visages, l'inquiétude se mêle à la tristesse. Vendredi, les deux jeunes filles avaient quitté leur domicile pour aller au cinéma. Le soir venu, ne les voyant pas revenir, leurs proches s'inquiètent. Leurs corps ont été retrouvés sans vie, 2 jours plus tard. Ni la famille en deuil, ni la brigade criminelle en charge de l'enquête ne souhaitent s'exprimer auprès des médias pour le moment. Seul le chef de l'administration du quartier a accepté de témoigner.
4: On m'a appelé parce que les deux corps avaient été retrouvés et qu'on avait besoin du Fouktan. Lorsque la police et la brigade criminelle sont arrivées, on a fait sortir toute la famille. J'ai assisté à la constatation des décès. Les deux personnes ont été égorgées, elles présentaient des plaies de 20 cm et de nombreuses traces de coups.
3: Pour le chef Fouktan, l'événement est traumatisant pour toute la population du quartier de Mandiakarai. Un mois après la crise des dizaines d'enlèvements qui avaient déjà secoué la capitale et conduit à une journée de deuil national, ce nouveau drame relance les mêmes questions sur la capacité des autorités à protéger la population. Aurélie Couman, Antananarive, RFI.
1: Le conseiller spécial américain pour l'Afrique, Massad Boulos, estime que le Conseil de sécurité des Nations Unies devrait étendre l'embargo sur les armes au Darfour à tout le Soudan pour éviter, je cite, que le conflit ne s'élargisse et ne se régionalise. Une mesure mise en place en 2004 et qui expirera dans une vingtaine de jours si aucun nouvel accord n'est signé. On revient sur cette volonté américaine ce matin dans nos différentes éditions. En attendant, la guerre entre l'armée soudanaise et les paramilitaires FSR se poursuit sur le terrain. Les FSR, forces de soutien rapide qui bénéficieraient du soutien notamment du camp de l'Est libyen contrôlé par le maréchal Khalifa Haftar. Et du Tchad, l'armée tchadienne a d'ailleurs été mise au niveau le plus élevé d'alerte afin, je cite, de riposter à toute menace. Cela fait suite à des frappes de drones de l'armée soudanaise menées sur son sol jeudi dernier. Un nouvel épisode qui souligne la difficulté de la position de N'Djamena vis-à-vis du conflit soudanais selon Marc Lavergne. Il est directeur de recherche émérite au CNRS.
5: L'armée tchadienne ne souhaite pas intervenir dans le conflit qui se déroule au Soudan. Elle est à la fois prudente du côté libyen et prudente aussi du côté de tous ces groupes du Darfour qui se battent tantôt pour, tantôt contre le gouvernement de l'armée soudanaise. Et puis, il faut pas oublier aussi qu'il y a sans doute beaucoup de jeunes d'origine tchadienne, d'origine ouest-africaine, je dirais, qui sont impliqués dans cette guerre, dans les différents groupes, et qui se battent contre l'armée soudanaise. Pour le Tchad, c'est d'autant plus compliqué qu'il a une très longue frontière avec le Soudan et aussi des groupes ethniques qui sont à cheval sur cette frontière d'un côté comme de l'autre, y compris d'ailleurs la famille du président Déby, Et donc, il y a une proximité extrêmement grande. On l'a vu dans le passé, d'ailleurs, il y a toujours eu une percolation des sujets du Darfour et du Soudan en général et du Tchad.
1: Marc Lavergne, directeur de recherche émérite au CNRS, joint par Houda Ibrahim. En bref, deux casques bleus éthiopiens de la MINUS, la mission des Nations Unies au Soudan du Sud, tués dans une embuscade tendue par des individus non identifiés dans l'état du Jonglei, c'est dans le centre du pays. Trois autres soldats onusiens, deux policiers sud-soudanais et deux employés civils de l'ONU ont également été blessés selon la MINUS. Un mois après l'annonce d'un protocole de désarmement et de démobilisation signé entre la RDC et les FDLR, le président rwandais Paul Kagame est revenu hier lors d'une conférence de presse sur cette question des forces démocratiques de libération du Rwanda, ce groupe armé composé à l'origine d'anciens membres de milices impliqués dans le génocide des Tutsis en 1994. L'une des principales questions sécuritaires pour Kigali quant au conflit qui touche l'est de la RDC. Lucie Mouillot, dans la capitale rwandaise pour RFI, a suivi cette prise de parole de Paul Kagame.
0: En réponse à une question sur la position du Rwanda concernant le récent protocole entre la RDC et les FDLR, sans mentionner directement ce nouvel accord, le président Paul Kagame dénonce le manque d'action contre le groupe armé.
6: Personne ne répond aux causes profondes du conflit. Je n'ai jusqu'à présent entendu parler d'aucune initiative qui se concentre réellement sur les causes profondes du problème et cherche à y répondre. C'est toujours quelque chose de superficiel.
0: La neutralisation des FDLR, un engagement de Kinshasa dans l'accord de paix de Washington, auquel le protocole ne répond pas, affirmé sur les réseaux sociaux le ministre rwandais des Affaires étrangères, Olivier Ndungirehe, qualifiant l'accord de manœuvre politique et de stratégie dilatoire de la part de Kinshasa. Une question sécuritaire pour le Rwanda, affirme le chef de l'État.
6: Le problème du Rwanda est avec les FDLR au Congo, je l'ai dit des centaines de fois, et tant que la question des FDLR n'est pas résolue, bien sûr, le Rwanda restera concerné par ce conflit.
0: Revenant également sur les sanctions à l'encontre de Kigali, le président a affirmé que ce type de mesures crée de nouveaux problèmes au lieu d'apporter des solutions. Lucie Mouillot, Kigali. RFI.
1: Et j'ajoute que sur le terrain dans l'est de la RDC, une mission chargée de vérifier le cessez-le-feu entre l'armée et le groupe politico-armé AFCM-23 a été déployée à Minembwe ce lundi dans la province du Sud Kivu, une étape attendue depuis des mois et qui bénéficie du soutien logistique de la MONUSCO, la mission onusienne dans le pays. Là aussi, on en parle dans nos différentes éditions, tout comme de cette proposition faite par la coalition d'opposition Le Congo d'abord. Ce samedi, elle a organisé une marche à Kinshasa pour exiger la création d'un tribunal pénal international pour la RDC. Ce mardi, elle doit déposer des mémorandums auprès des ambassades, du gouvernement et des Nations Unies pour rappeler ce qu'elle considère comme un préalable non négociable, rendre justice aux victimes. Ce matin également, les suites de l'éboulement survenu ce dimanche dans la décharge de Dar es Salaam à Conakry. Une montagne de déchets a enseveli plusieurs habitations après de très fortes pluies survenues dans la capitale guinéenne. Le dernier bilan en date fait toujours état de moins 31 morts et de 22 blessés, plus de 300 personnes sinistrées ou habitant dans des zones considérées à fort risque ont dû être évacuées par les autorités. Retour à présent sur la visite du Premier ministre malien en Algérie ce lundi. Abdoulaye Maïga s'y est rendu sur invitation de son homologue Sifi Khlieb, puis en a profité pour s'entretenir avec le président Abdelmadjid Tebboune. Au cœur des discussions, la coopération sécuritaire entre les deux pays, notamment dans le nord du Mali. De quoi réchauffer des relations crispées entre Bamako et Alger depuis plusieurs mois. Un rapprochement nécessaire selon Akram Khalief, journaliste algérien et expert sur les questions de défense.
7: Le Mali aujourd'hui demande un peu de stabilité. On a vu que la solution de la force qui est sur la table depuis maintenant plus de 15 années ne nous donne pas de solution. L'Algérie a été le seul acteur de la région à proposer un processus politique compris pour résoudre cette crise. Et il semble que Bamako soit aujourd'hui contrainte à revenir à de meilleures intentions. Aujourd'hui, la capitale malienne est sous blocus depuis de nombreux mois. Le nord est quasiment isolé du reste du pays. Il y a des difficultés pour acheminer l'essence, la nourriture dans les différents endroits du Mali. Donc, je pense que Bamako se retrouve contrainte de trouver des solutions autres que des solutions traditionnelles de violence, de guerre, et voir peut-être dans les propositions de l'Algérie des solutions à cette crise sécuritaire.
1: Le journaliste algérien Akram Khalief, joint par Sofiane Mazian. Des scènes de chaos dans un quartier de Mogadiscio ce dimanche. Quartier Yakchid, dans le nord de la capitale somalienne. Des bulldozers ont détruit des maisons habitées, des soldats ont tiré dans la foule et des avions de chasse l'ont même survolé. Voilà plusieurs jours que les autorités y mènent une campagne d'expulsion. L'opposition accuse les forces de sécurité d'avoir tué 4 personnes et d'en avoir blessé une douzaine d'autres. Précision dans la correspondance régionale de Gaël Alex depuis Nairobi.
8: Nous ne pouvons plus tolérer cette injustice, s'indigne devant la presse somalienne l'ancien premier ministre Hassan Ali Khaire. Quand il s'agit de combattre Al-Shabaab, nos soldats prennent la fuite. Mais quand il faut tirer sur de pauvres civils, ils deviennent courageux, ajoute l'ancien président Cheikh Sharif. L'opposition dénonce une campagne gouvernementale d'accaparement des terres au profit de la spéculation immobilière. Les autorités somaliennes, quant à elles, assurent récupérer des terrains publics illégalement occupés pour des projets de développement. Selon la mairie de Mogadiscio, plus de 6000 bâtiments neufs ont d'ores et déjà été construits. Mais à quel prix ? Selon la coalition des défenseurs des droits de l'homme somaliens, plus de 1500 familles vulnérables, majoritairement des déplacés, ont été expulsées de la capitale au premier trimestre 2026. Détruire les maisons des pauvres est une recette pour la révolution sociale, prévient sur X Abdi Wahab Cheikh Abdi Samad de l'Institut des études stratégiques de la Corne de l'Afrique. Selon les Nations Unies, environ 142 000 déplacés somaliens ont été expulsés depuis le début de 2025. La région de Banadir, où se trouve Mogadiscio, représente plus de 80% des cas recensés. Gaël Alex, Nairobi, RFI.
1: Il est 6h42 à Nairobi, 2 heures de moins à Yaoundé, la fin de ce journal, de cette première partie d'Afrique Matin. Au Cameroun, où ils sont de plus en plus nombreux, ces jeunes qui se ruent vers les tournois de football. Ils y défendent pendant les vacances scolaires les couleurs de leur village. Et notre correspondant Emmanuel Juntap est allé constater cet engouement au tournoi Oveng. Tout le village s'amuse à une trentaine de kilomètres de la capitale Yaoundé. Reportage.
9: 6 villages prennent part au tournoi sur 2 aires de jeu. Une pour le football et l'autre pour le handball. L'équipe de football du village Ntuisson vient de décrocher son ticket pour les demi-finales. Emmanuel Nkoumou, le capitaine, se dit honoré de défendre les couleurs du village.
10: Quand on donne une mission de représenter le village, il faut le faire avec un seul cœur. Il faut le faire avec la volonté, il faut le faire avec toute ton âme. Car c'est l'espoir, c'est le nom du village que nous sommes en train de porter.
9: Cette victoire, le village de Tuisson, le doit aussi à un de ses fils, Boulou Belobo, mécène et président de Phoenix FC de Tuisson.
11: Je leur permets de venir au village et de découvrir un peu comment ça se passe au village. C'est une espèce de retour pour nous au village.
9: Le tournoi au vin, tout le village s'amuse, en est à sa 4e édition. Benjamin Foudaïfa est natif de vin et promoteur. Pour cette année, c'est près de 5 millions de francs CFA qu'il dépense. Objectif recherché.
12: Que le village s'amuse. La fierté que les jeunes de ce village également trouvent leur compte. Qu'ils apprennent également à vivre ce que les autres vivent ailleurs. Et que finalement, peut-être on puisse avoir des talents qui naissent ici.
9: L'engouement pour le tournoi est aussi perceptible chez les femmes. À Auvin, le tournoi de cette année va mobiliser en moyenne 3000 personnes sur une période de 2 mois. Emmanuel Juntap, de retour d'Auvin, dans la région du centre. 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
1: Il est 4h43 à Yaoundé. 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
1: Encore une petite vingtaine de minutes à passer ensemble dans cette première édition d'Afrique Matin. À suivre les dossiers Afrique Économie consacrés au-dessous de l'industrie musicale sur le continent. Nous sommes en République démocratique du Congo ce mardi pour s'intéresser à la pratique répandue du Libanga qui fait débat. La chronique des matières premières ensuite, gros plan sur l'avenir agricole du Canada. C'est l'un des poids lourds mondiaux du secteur. Et puis dans une dizaine de minutes, le journal des territoires français de l'océan Indien. Mais tout de suite, le reportage Afrique du jour. Deuxième épisode de notre série de reportages consacrée à l'afrofuturisme ce mardi. Direction le Rwanda, où une maison d'édition fait émerger de nouveaux récits à travers des bandes dessinées. Et parmi ces BD, Kinyaga, une intrigue qui reprend les thèmes de l'indépendance énergétique et des nouvelles technologies. À Kigali, le reportage de Lucie Mouillot.
0: En 2100, une forêt de gratte-ciel domine l'horizon de Kigali. À l'origine du développement de la capitale, une mystérieuse énergie, explique l'illustrateur de Kinyaga, Trésor d'Ushime.
13: Ce livre raconte l'histoire d'une jeune femme qui essaye de sauver son pays avec une énergie qui s'appelle l'impulsion Kinyaga. C'est une énergie qui vient des volcans des Virunga. Et dans ce futur, on a découvert que les Virunga abritent cette énergie qui sert à alimenter tout le pays.
0: Des dessins épurés aux couleurs ocre et pourpre pour illustrer l'image d'une station futuriste, un laboratoire ultra technologique dans lequel la jeune ingénieure doit se replonger dans un héritage passé pour résoudre des pannes inexpliquées.
13: C'est là que la majorité de l'action se passe. C'est une centrale qui est installée directement sur le volcan. J'ai voulu imaginer cette technologie autour de ce que nous avons déjà ici au Rwanda.
0: Un avertissement contre la surexploitation, mais aussi le rêve d'un Rwanda autosuffisant où les ressources naturelles du pays sont protégées et mises à profit.
13: On est dépendant de différents pays pour le pétrole, par exemple. Alors je voulais imaginer à quoi le Rwanda ressemblerait si on pouvait s'alimenter nous-mêmes en énergie. C'est un livre qui raconte comment investir sur soi-même plutôt que de dépendre des autres.
0: À l'origine de la série de bandes dessinées sur le thème de la réimagination, Imagine We Publishers, une maison d'édition rwandaise créée en 2015 par Dominique Ouassé Alonga, avec l'idée de promouvoir de nouveaux récits plus positifs dans un pays marqué par un passé douloureux.
14: À l'époque, il y avait plus de livres ou d'histoires sur le génocide contre les Tutsis de 94. Et au fait, il n'y avait pas plus de ça. Notre identité sociale, culturelle était plus basée sur un traumatisme qu'un espoir de joie et de productivité et tout. Donc, moi, je me suis dit que le livre serait une avenue par laquelle on peut partager nos histoires et nos peines, mais aussi nos espoirs et nos joies.
0: Objectif pour la maison d'édition, porter des univers et personnages littéraires dans lesquels la jeunesse rwandaise pourra se reconnaître et s'identifier. Lucie Mouyo, Kigali, RFI.
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1: Et les principaux titres de ce mardi 25 août 2026, la menace des États-Unis adressée hier à tous les pays qui continueraient de soutenir l'Iran. Ils pourraient éventuellement se voir exclus du système dollar. Washington souhaite ainsi couper toutes les ressources économiques de la République islamique. C'est ce qu'a affirmé le secrétaire au Trésor Scott Bessent en présentant un nouveau train de sanctions contre Téhéran. Téhéran qui dit justement voir ici un aveu de défaite de la part de Washington. Pékin, de son côté, estime que les sanctions et la pression ne permettraient pas de résoudre le conflit. On y revient dans le journal de 6 heures dans une grosse dizaine de minutes. Les États-Unis qui ont par ailleurs retiré la Syrie de leur liste des pays accusés de soutenir le terrorisme. 47 ans après cette inscription, décision rapidement saluée comme historique par le gouverneur de la Banque centrale syrienne. Et puis, c'était son premier déplacement à l'étranger. À Kiev, le Premier ministre britannique Andy Burnham a réaffirmé et même renforcé le soutien de Londres à l'Ukraine. Le Royaume-Uni donnera notamment accès à des informations classifiées sur les composants du missile longue portée franco-britannique Scalp afin que Kiev puisse les produire localement. Et puis la fin de la visite du prince héritier saoudien Mohamed Ben Salman hier en France. Parmi les annonces, l'Arabie Saoudite déboursera quelques 6 milliards de dollars pour la création de 3 parcs d'attractions en région parisienne. Suite d'une autre série estivale sur RFI, celle consacrée au-dessous de l'industrie musicale sur le continent africain. La RDC aujourd'hui et cette pratique très critiquée, le libanga, mabanga au pluriel. En lingala, cela signifie pierre ou caillou et c'est le terme utilisé lorsqu'un artiste cite des noms dans ses chansons contre rémunération. Cette pratique ne fait pas l'unanimité mais assure de ressources importantes pour beaucoup d'artistes. Le dossier Afrique Économie signé Charlotte Cossé.
8: dans l'histoire de la musique congolaise, l'historien Léon Tsambou fait remonter le phénomène aux périodes les plus anciennes.
16: C'est l'hérité du griot.
8: Dans les années 70, Mobutu en fait un usage de propagande et d'animation politique. Vient ensuite l'institutionnalisation de l'Atalaku, cet animateur flagorneur, avant de voir le phénomène prendre la forme que l'on connaît aujourd'hui, Léon Tsambou.
16: C'est en 1994 que vraiment on a constaté c'est une espèce de pollution dans des chansons, tout ça, dans des œuvres musicales congolaises. Et la goutte qui a fait déborder le vase, c'est la chanson magique de Koffi Olomide en 1994. Et plus tard viendra aussi la chanson à la queue le de Werason avec Wenge Maison Mère, tout ça.
8: Ce dernier pousse encore plus loin le phénomène jusque sur les plateaux où il sort sa liste de Mabanga.
17: La palmerée. Docteur Serge Hollande. Mabanga. Wow.
8: Contrairement à certains acteurs du secteur qui critiquent cette pratique, artiste vendu, disent certains, Baya Siamala, connu pour la création du Deezer africain, veut y voir du positif.
18: Si un Libanga, par exemple, est vendu à $500 et qu'un titre compte une dizaine sur un album de 12 titres, par exemple, un artiste peut se retrouver avec $60,000. Mais en fait, ces $60,000, c'est pas pour se faire une belle vie. Ça peut être utilisé pour l'enregistrement, pour les clips, pour la promotion. Et finalement, le mécanisme permet à l'artiste d'avoir plus d'autonomie et réduit sa dépendance vis-à-vis d'un producteur traditionnel. Donc, c'est vraiment un modèle économique purement adapté au marché congolais.
8: Pour lui, le problème vient surtout du manque de structuration de l'industrie musicale congolaise.
18: Je pense que c'est surtout l'absence des producteurs qui a poussé certains artistes à se réfugier derrière la pratique des mabanga. Donc, moins il y a des producteurs, plus les artistes trouvent des solutions alternatives. Et ces solutions alternatives, c'est notamment d'aller vers des mécènes. Maintenant, pourquoi il n'y a pas de producteurs? Parce que l'industrie est encore embryonnaire. Si le secteur des droits d'auteur est plus organisé, plus structuré, cela va permettre aux producteurs de prendre le risque de miser sur les artistes. Si l'industrie est structurée avec la présence des producteurs, des éditeurs, etc., etc., sur toute la chaîne de valeur de l'industrie, tout sera tellement structuré que un producteur, lorsqu'il produit un artiste, il pourra lui dire, écoute, c'est des mabanga, nous on n'en veut pas. Ça, c'est le cas d'exemple.
8: Pour ou contre les mabanga, le phénomène n'enraye pas la consommation et l'exportation de la musique congolaise.
1: Voilà, un sujet signé Charlotte Cossé du service économie de Radio France Internationale. Toute la semaine, dans la chronique des matières premières, on se penche sur la santé des poids lourds de l'agriculture mondiale en se basant sur le rapport Demeter 2026, rapport annuel qui s'intéresse aux dynamiques alimentaires mondiales. Après le Brésil, hier, coup de projecteur sur le Canada, qui figure parmi les premiers exportateurs de blé, d'avoine, de lentilles, de pois secs et de colza. Un pays qui n'a pas grand-chose à envier aux autres géants, mais qui s'inquiète tout de même pour son avenir, Marie-Pierre Olfand.
19: Les changements climatiques affectent les grandes plaines agricoles du pays. On parle de la région des prairies à cheval sur les provinces de l'Alberta, de la Saskatchewan et du Manitoba. Plus de 70% du blé qui y est produit est exporté, plus de 60% de l'avoine et plus de 30% de l'orge. Mais l'agriculture dans ces régions est essentiellement pluviale et donc directement affectée par les sécheresses. Elles sont beaucoup plus fréquentes et intenses depuis 25 ans et ont tendance à s'étendre. Les hivers sont plus courts et la saison de croissance des plantes s'est allongée de plus de 3 semaines depuis les années 1950. En réponse à la menace climatique, les pratiques agricoles tentent de s'adapter. Quand c'est possible, des systèmes d'irrigation sont mis en place, mais l'eau doit être partagée entre les provinces. Elle vient par ailleurs en partie de glaciers qui sont en train de fondre, donc la ressource elle-même est appelée à diminuer. Il est vivement conseillé aux agriculteurs du pays de préserver l'humidité des sols et de limiter l'érosion. Autre solution, le changement de culture, des producteurs se tournent ainsi vers la luzerne, plus adaptée à des conditions arides et qui contribue à enrichir le sol en azote. Parmi les alternatives figure aussi celle d'aller exploiter les terres plus au nord du pays, en Ontario et au Québec, dans la zone forestière baptisée la Grande Ceinture d'Argile. Une région présentée comme un potentiel Eldorado agricole. Mais les freins restent nombreux. La déforestation de ces zones serait notamment difficilement compatible avec les impératifs de lutte contre le changement climatique.
1: La chronique des matières premières. Merci Marie-Pierre Olfand. 5h54 ici à Paris dans quelques minutes sur RFI, le retour de l'actualité internationale. Avant cela, on jette un œil à l'actualité des territoires français de l'océan Indien. Mayotte à la une, où faute de place pour les accueillir, près de 15 000 enfants seraient restés à la porte de leur école. Bonjour Benoît Ferrand.
20: Bonjour, c'est une situation qui n'est pas nouvelle, même si des efforts ont été entrepris depuis longtemps pour régulariser une situation difficilement tolérable dans un département français en 2026. Écoutez d'ailleurs à ce sujet le préfet de Mayotte, Frédéric Poiseau. Il est au micro d'Hakim Ali Saïd.
21: La rentrée, c'est le moment où on convoque la jeunesse avec l'espoir républicain, c'est-à-dire le mérite, être capable de, quelle que soit son origine, quelles que soient ses difficultés, quelles que soient ses capacités, c'est apprendre pour, par le mérite républicain, pouvoir grandir et puis espérer avoir une vie meilleure. Donc, à la question que pense le préfet quand la rentrée arrive et qu'on a des enfants qui sont dans la difficulté, pas scolarisés, c'est toujours quelque chose de difficile. C'est pour ça qu'avec la rectrice, on mène un travail important d'identification pour qu'on puisse réduire ce nombre d'enfants. Il y a aussi évidemment des problèmes de nombre d'enfants qui sont liés à des causes qui sont tout à fait extérieures à l'école, où il faut qu'on maîtrise absolument nos flux pour pouvoir garantir aussi une école de qualité à destination de nos petits-enfants mahorais. Puis enfin, dire aussi que le premier effort qui nous a été demandé, là, c'était de pouvoir reconvoquer les enfants à l'école et d'avoir des écoles.
22: Est-ce que pour Mayotte, avec toutes ces difficultés, est-ce qu'il ne faudrait pas un plan Marshall pour l'école ?
21: Alors c'est quelque chose qui a été évoqué plusieurs fois. Moi, je me méfie des dispositions un peu plaquées comme ça, où on trouve des solutions qui sont parfois des fausses bonnes idées. En revanche, de travailler, de se rassembler pour qu'on puisse essayer de sortir de cette situation. Ça a été l'objectif de la stratégie quinquennale qui a été posée jusqu'en 2031 au niveau national. Je pense que c'est des sujets sur lesquels reviendront d'ailleurs le Premier ministre qui sera là dans quelques jours.
20: Mayotte suite avec, là encore, une scène qui se renouvelle assez souvent dans le département 101, la rentrée scolaire qui a tourné court ce lundi dans une école de la commune de Kungu, une école maternelle censée accueillir aussi les élèves du cours élémentaire d'une école voisine, toujours en travaux. Mécontents, les parents d'élèves ont tout simplement bloqué l'accès à l'établissement. Écoutez le témoignage de cette maman, parent d'élèves bien sûr, recueillie par Oumadi Abdallah.
23: Les parents ont bloqué, les enseignants étaient au départ dans les locaux, puis on leur a demandé de partir. Étant donné que la commission de sécurité n'est pas passée, on ne sait pas si la commission de sécurité va valider l'ouverture du bâtiment ou pas. Les agents de la mairie hier soir sont venus faire le nettoyage, installer quelques tables, mais les tableaux sont encore au sol. Le matériel, en fait, l'installation n'est pas au complet. Les sanitaires, on n'a toujours pas de sanitaires pour les élèves. Et du coup, la situation n'a pas évolué. Les conditions d'accueil, on le répète, ne sont pas réunies. Tant que les conditions d'accueil ne sont pas réunies, les enfants ne pourront pas accéder à ces locaux. Nous, on ferme. Concrètement, notre fermeture, le blocage de l'école, c'est vraiment pour montrer qu'on est là, qu'on ne lâche pas l'affaire. Mais l'école en elle-même n'est pas en mesure aujourd'hui d'accueillir les enfants.
20: En bref, c'est un trésor qui aurait pu disparaître suite à la liquidation du journal de l'île de la Réunion en juillet 2024. Les archives photographiques du quotidien fondé en 1951 viennent d'être rachetées par le conseil départemental lors d'enchères publiques organisées samedi dernier. La collectivité a annoncé dans un communiqué que ces documents seraient désormais conservés aux archives départementales. Fin de cette édition. Bonne journée.
1: Merci Benoît Ferrand, bonne journée à vous. Merci également à Sébastien Duhamel qui était à la rédaction en chef de cette première édition d'Afrique Matin. Merci à Lucas Gasnier qui était à la réalisation. J'en profite pour saluer Samir qui nous écoute sur YouTube, sur notre live YouTube depuis Malabo en Guinée équatoriale. Dans une minute sur RFI, le retour de l'actualité internationale.
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1: Il est 4h en temps universel et à Conakry. Merci d'écouter RFI. 6h à Paris, l'heure de votre journal Gaëtan Plené. Bonjour Gaëtan.
6: Bonjour Nemo, bonjour à tous.
1: Et cette question à la une, les Américains seraient-ils en train de se tirer une balle dans le pied?
6: C'est ce que croit le chercheur que vous entendrez dans un instant. Pour lui, les nouvelles sanctions américaines dévoilées hier contre les partenaires commerciaux de l'Iran vont surtout pénaliser l'économie américaine. Les économies françaises et saoudiennes, elles se rapprochent encore un petit peu plus. De nombreux accords et contrats ont été dévoilés hier en marge de la visite à Paris du prince héritier saoudien Mohamed Ben Salman. On y revient dans ce journal. On revient aussi sur l'effondrement d'une décharge à Conakry. Les habitants sont encore sous le choc. 31 personnes ont péri. On va vous parler de cette tornade qui a traversé une commune de l'Aude hier en fin de journée dans le sud de la France. Les images sont impressionnantes. La France ou le maire, la France insoumise de Saint-Denis est désormais visée par une enquête pour détournement de fonds publics. Et puis un sommet sur l'alimentation scolaire aujourd'hui au Honduras où c'est une vraie problématique. Pas de panique en Iran, car le gouvernement était prêt, affirme le ministre de l'économie, prêt à faire face aux nouvelles sanctions américaines. Et Téhéran a un plan sur 2 ans pour gérer ces événements, dit le ministre, qui promet, je cite, une nouvelle défaite aux États-Unis. Hier, le secrétaire américain au Trésor, Scott Bessent, a dévoilé un nouveau train de sanctions dites secondaires sur l'or, la technologie ou encore l'aviation. Mais ce n'est pas directement l'Iran qui est visé, même si l'objectif à terme, c'est d'affaiblir son économie. Là, l'idée, c'est pour Washington plutôt de s'en prendre aux partenaires commerciaux de la République islamique et de les forcer à arrêter leurs échanges sous peine de se retrouver aussi isolés que Téhéran. Les États qui n'empêcheront pas le blanchiment d'argent au nom de l'Iran seront expulsés du système dollar, a notamment prévenu Scott Bessent, sans préciser quand les sanctions entreront en vigueur, ni quel pays pourrait être visé. La Chine, peut-être, sûrement, qui continue d'acheter du pétrole à l'Iran. Toujours est-il qu'avec cette méthode, c'est surtout l'économie américaine qui pourrait souffrir, nous dit Romuald Sciorra. Il est directeur de l'Observatoire politique et géostratégique des États-Unis de l'IRIS.
24: On peut se demander si les annonces de Trump iront jusqu'au bout et si elles porteront leurs fruits. Trump nous habitue à des annonces tonitruantes. Aujourd'hui, il menace carrément la Chine et l'Inde. Peut-il véritablement imposer des sanctions à ces pays? Oui, techniquement, il le peut. Mais les représailles économiques à l'encontre des États-Unis seront énormes. Est-ce que les nouvelles sanctions américaines pourraient avoir véritablement un impact sur l'Iran, qui est habitué à subir ce genre de sanctions depuis déjà de nombreuses années? Moyennement, dans tous les cas de figure, si ces sanctions pouvaient s'avérer fructueuses pour les Américains, on aurait peut-être dû commencer par cela. Bref, Trump a fait des annonces essentiellement pour complaire à l'opinion publique américaine à quelques semaines des élections de mi-mandat. Il est à douter qu'il ira jusqu'au bout. Il n'a aucune envie de se mettre à dos la Chine et de provoquer une nouvelle crise qui pourrait avoir des répercussions sur l'économie aux États-Unis.
6: Le directeur de l'Observatoire politique et géostratégique des États-Unis, à l'IRIS, Romuald Sciorra. Les sanctions et la pression américaine ne résoudront pas le conflit régional, a de son côté réagi la Chine avant même les annonces de Scott Bessent. Le ministre américain de la Défense, Pete Hegseth, prévient, lui, pression économique ne veut pas dire fin des frappes. Elles reprendront, dit-il, si Washington les juge nécessaires. À noter qu'une agence maritime britannique annonce qu'un pétrolier a été touché cette nuit par un projectile inconnu au large d'Oman. L'équipage va bien, mais le bateau est hors d'usage. Des bateaux régulièrement pris pour cible depuis le début de la guerre dans le détroit d'Ormuz, en partie bloqué par l'Iran qui réclame son contrôle. Et il faut d'ailleurs rétablir là-bas, à Ormuz, la navigation sans péage. Voilà ce que disent la France et l'Arabie Saoudite dans une déclaration conjointe publiée hier à Paris. Le prince héritier saoudien Mohamed Ben Salman était en visite. Alors au-delà de la situation régionale, c'était aussi l'occasion de signer de nombreux contrats et notamment un protocole d'accord pour créer 3 parcs d'attractions près de Paris. Ce sera financé par Riyad, Oriane Verdier.
7: L'Arabie Saoudite va investir 6 milliards d'euros pour la construction de 3 parcs d'attractions à Cergy-Pontoise. L'un d'eux pourrait être consacré à Dragon Ball. Le projet est né d'une discussion entre les dirigeants français et saoudiens en 2024, confie une conseillère d'Emmanuel Macron. Il se serait découvert une passion commune pour les mangas et en particulier donc Dragon Ball Z. Mais si l'Élysée raconte le projet de deux visionnaires au loisir commun, d'autres dénoncent une nouvelle provocation. Voilà plusieurs années notamment que l'ONG Amnesty International accuse Emmanuel Macron de se faire l'architecte principal de la réhabilitation de Mohamed Ben Salman. Ce dernier est notamment accusé d'avoir commandité l'assassinat du journaliste et opposant Jamal Khashoggi. Les autorités saoudiennes maintiennent une répression sévère de la liberté.

0: géant Ozone, dont déjà 6 entrepôts ont été visés. Un incendie faisait encore rage hier matin dans l'un d'entre eux. L'objectif derrière ces frappes est multiple, Pierre-Olivier.
1: Ozone et Wildberries, c'est plus de 10 milliards de dollars de chiffre d'affaires annuel. Ozone, par exemple, héberge sur son site plus de 750 000 entrepreneurs et possède un réseau de 85 000 points de retrait à travers la Russie. En s'attaquant à ce géant du commerce, Kiev veut d'abord porter un coup à l'économie russe. Après l'annonce de ces attaques, l'action Ozone a dégringolé à la bourse de Moscou. Bruxelles considère par ailleurs Ozone comme l'un des groupes ayant le plus d'impact sur la capacité russe à financer sa guerre. C'est d'ailleurs l'autre objectif de l'Ukraine, ralentir la logistique militaire russe. Selon Kiev, la Russie utiliserait ses plateformes de commerce en ligne pour contourner les sanctions internationales et s'approvisionner en équipements de navigation et matériel militaire qui servirait à la production de drones. Enfin, s'en prendre à Ozone sert aussi la guerre psychologique menée par l'Ukraine. En désorganisant les commandes en ligne, Kiev veut que le conflit touche chaque foyer et qu'aucun Russe ne puisse ignorer la guerre.
0: Pierre-Olivier, et côté ukrainien, c'est Volodymyr Zelensky qui a tenté hier de glaner de nouvelles promesses de la part de ses alliés. « Nous avons besoin de plus d'argent », dit le président ukrainien. En visite à Kiev pour la journée de l'indépendance, le premier ministre britannique Andy Burnham a lui confirmé avoir autorisé l'entreprise de défense MBDA à partager des informations classifiées pour permettre la production en Ukraine de missiles Scalp de longue portée. Il dénonce les scandaleuses menaces de la Russie qui a affirmé la semaine dernière que le Royaume-Uni aurait à répondre de son soutien militaire à l'Ukraine. La Russie tentera une escalade contre les pays européens afin de les dissuader d'aider l'Ukraine. C'est ce qu'a commenté de son côté le président français Emmanuel Macron lors de la réunion de la coalition des volontaires.
2: À la une également, Julien, la Tunisie et la colère après la mort de 12 jeunes Tunisiens ce week-end.
0: L'embarcation sur laquelle ils tentaient de traverser la Méditerranée a sombré vendredi. Les recherches se poursuivent pour tenter de retrouver leur corps et la tension monte depuis dans le sud du pays. Le week-end a été marqué par des heurts dans la ville dont ils étaient originaires, Ben Gherdan, dans le sud du pays. Et sur les réseaux sociaux, de nombreux internautes imputent ce drame à la crise économique et sociale qui sévit en Tunisie. Lilia Blaise.
3: Le drame de Ben Gherdan en dit long sur l'état de cette région frontalière, célébrée en 2016 pour avoir résisté à une attaque djihadiste, mais très marginalisée sur le plan socio-économique, selon Romdan Ben Amor, militant de la société civile et expert sur la question migratoire.
4: Donc il n'y a pas un marché d'offres d'emploi. Donc c'est qu'à pousser ces jeunes-là à se le baser pour gagner leur vie dans le commerce frontalier ou le contrebande à Ben Gherdan. L'État et les autorités libyennes ont fait des restrictions contre cette forme de commerce sans que l'État tunisien a recouru à des alternatives, ce qui a créé cette tension de quitter Ben Gherdan et de quitter la Tunisie.
3: L'actualité du naufrage résonne aussi auprès de la diaspora tunisienne de l'autre côté de la Méditerranée, la destination que visaient ces jeunes disparus en mer. Ella Ben Youssef est vice-présidente du parti politique tunisien État Catholique et s'exprime depuis la France.
5: Il y a parfois des coïncidences qui sont d'une violence terrible. Presque le même jour, nous pleurons nos jeunes de Ben Gherdan et nous célébrons en même temps nos jeunes médaillés aux Jeux méditerranéens. Et c'est cette image qui me bouleverse. La même Méditerranée qui honore certains de nos jeunes devient le tombeau d'autres. Pourtant, ce ne sont pas deux jeunesses différentes. Ce sont les enfants du même pays, avec les mêmes rêves et le même droit à un avenir.
3: Hier, la coordinatrice résidente des Nations Unies en Tunisie, Rana Taha, a exprimé ses condoléances aux familles des victimes. Pas de réaction officielle pour le moment du côté des autorités tunisiennes. Lilia Blaise, Tunis, RFI.
2: Et la colère qui s'est aussi exprimée il y a quelques semaines dans la rue en Inde cette
0: fois. Le mouvement étudiant du parti des cafards avait fini par obtenir en juillet la démission du ministre de l'Éducation après des scandales de corruption dans les concours universitaires. Mais derrière cette victoire inédite dans l'Inde de Narendra Modi, la violence policière est passée par là. Amnesty International publiait hier une enquête sur le sujet pour pointer des méthodes de plus en plus brutales. Emmanuel Derville.
6: Le rapport d'Amnesty témoigne d'une tendance que l'on observe depuis 6 ans à New Delhi, l'usage disproportionné de grenades assourdissantes, le passage à tabac de manifestants pacifiques et surtout le recours à des tirs de chevrotine. Ces pratiques, en particulier les fusils à grenaille, étaient plutôt cantonnées au Cachemire, une région travaillée par des revendications séparatistes. Désormais, ces méthodes sont utilisées dans la capitale, révélateur d'une brutalisation des forces de sécurité qui va de pair avec l'autoritarisme croissant du gouvernement. Lors des

0: Manifestation de juillet, le Premier ministre Modi avait été ridiculisé et insulté sur les réseaux sociaux. Inacceptable pour le régime en place qui entretient un culte de la personnalité de Narendra Modi. Jeudi dernier, la Cour suprême a créé une commission d'enquête pour faire la lumière sur ces violences. Le lendemain, la police de Delhi a accepté d'enregistrer la plainte d'un étudiant de 19 ans devenu borgne à cause d'un tir de chevrotine le 20 juillet. Emmanuel Derville, New Delhi, RFI.
1: Et puis Julien, c'est un défi qui s'annonce assez difficile à relever en France, l'interdiction du téléphone portable au lycée en seulement une semaine.
2: C'est l'une des mesures inscrites dans la loi d'interdiction des réseaux sociaux aux mineurs de moins de 15 ans, censurée par le Conseil constitutionnel le 14 août, mais malgré tout, promulguée hier par Emmanuel Macron. Le gouvernement affirme que l'interdiction du portable pourra donc être effective dès la rentrée au lycée. Sarah Rodriguez, c'est une course contre la montre qui commence.
3: Interdire les téléphones, ça veut dire modifier le règlement intérieur de l'établissement, explique Audrey Chanona, proviseur dans un lycée à Poitiers et secrétaire nationale du SNPDEN, principal syndicat des chefs d'établissement.
4: Et modifier le règlement intérieur, c'est réunir le conseil de vie lycéenne, c'est réunir le conseil pédagogique, c'est réunir le conseil d'administration. Et évidemment, tout ça ne peut pas se faire pendant les vacances. Donc, avoir sorti le texte au début du mois de juillet et nous demander de l'appliquer au mois de septembre, eh bien c'est nous mettre dans une impossibilité totale de faire.
3: Une fois appliquée, cette mesure soulève d'autres questions.
4: Est-ce que ça va se traduire par le fait qu'on autorise le téléphone portable que dans certains endroits, une partie de la cour par exemple ? Est-ce que ça va se traduire par l'achat de brouilleurs ? Mais tout ça, ça veut dire des moyens financiers et des moyens humains. Et pour l'instant, eh bien nous n'avons strictement rien reçu.
3: Le syndicat conseille donc aux proviseurs de ne pas se précipiter pour appliquer le texte et regrette un effet d'annonce.
4: Il est complètement illusoire de dire qu'on va se passer du téléphone portable. Je ne suis même pas sûre que nous y arriverions. Il faut donner à nos jeunes la possibilité et l'éducation nécessaire pour aller vers un usage pertinent du téléphone portable, y compris si ça doit être dans le cadre d'un lycée au niveau pédagogique.
3: Le syndicat précise aussi que de toute façon, la mesure prendra du temps. Il faudra probablement près d'un an avant sa mise en œuvre dans les lycées.
2: Sarah Rodriguez.
1: Et Julien Coquel-Rouem pour le journal. 5h14 en temps universel, on en parlait à Washington. Veut asphyxier Téhéran économiquement et pour ça les Américains menacent désormais de sanctions les autres pays partenaires commerciaux de l'Iran. Mais pour le spécialiste des États-Unis Romuald Sura, c'est surtout un aveu de faiblesse de la part de Donald Trump.
5: Des mois de bombardements n'ont pas porté leurs fruits. Le gouvernement de Téhéran est toujours debout, le détroit d'Ormuz est toujours fermé, la population toujours tyrannisée si je puis dire. Bref, Trump aujourd'hui à court munitions n'a pas trouvé d'autres moyens que de poser de nouvelles sanctions. Maintenant, pourront-elles être fructueuses ? On en doute.
1: Et on va revenir sur ces sanctions américaines dans RFI Matin. Dans ce contexte de blocage au Moyen-Orient, les Émirats Arabes Unis, eux, se tournent notamment vers l'Afrique. On va analyser cette stratégie avec notre invité dans une demi-heure, Jean-Loup Saman, chercheur spécialiste des pays du Golfe. Et puis on parlera aussi de Dubaï et de son puissant port de Jebel Ali, victime justement de la situation au Moyen-Orient. Ça, ce sera dans Aujourd'hui l'économie dans une heure. Juste après, on fera un point sur la COP17, sur la désertification. 9e bonjour à Oulan-Bator, bonjour Arnaud Pontus.
6: Bonjour Clotilde, bonjour à tous.
1: Et vous interrogerez Barbara Pompili, c'est elle qui mène la délégation française présente à cette conférence mondiale en Mongolie.
6: Oui, elle a été ministre de la transition écologique, elle a donc aujourd'hui le titre d'ambassadrice déléguée à l'environnement et elle est la chef de la délégation française à la COP17. C'est elle qui est chargée de porter la voix de Paris dans ces discussions. Les politiques sont entrés dans la danse hier avec l'espoir d'aboutir à un accord vendredi, malgré les enjeux qu'on rappelle, 40% des sols de la planète dégradés, plus d'un milliard de personnes directement victimes de la désertification. Et bien malgré les enjeux, les négociations progressent péniblement. Les États-Unis et la Russie ont d'entrée de jeu bloqué plusieurs dossiers. Barbara Pompili nous dira ce qu'elle espère pour la suite. Rendez-vous dans un peu plus d'une heure.
1: Oui, vers 6h20 en universel, 8h20 heure de Paris. Mais d'abord, alors que l'astronaute française Sophie Adnaud s'apprête à ressortir pour la deuxième fois de la Station Spatiale Internationale pour terminer sa mission dans l'espace, eh bien eux ne travaillent pas pour des agences spatiales, mais ils sont aussi fascinés par l'univers. Des astronomes amateurs qui partagent leur passion cette semaine sur RFI. Et aujourd'hui, rencontre avec Vincent Plouzet, cuisinier de formation. Il est aussi radio-amateur, autrement dit, Il expérimente les techniques de transmission et de réception des ondes radio via les satellites. Vous allez le comprendre. Pas besoin d'avoir un matériel digne de celui de la NASA pour écouter l'espace. Reportage dans l'Est de la France de Baptiste Coulon.
7: Ne l'appelez pas par son prénom, mais par son immatriculation de radio amateur.
8: Foxtrot 0, Golf, X-Ray, Romeo, en code international.
7: Vincent Plouzet vagabonde via les ondes depuis le plus jeune âge.
8: Mon père avait un petit poste de radio, ondes courtes. Et un jour, je devais avoir une dizaine d'années, je me suis amusé à tourner le bouton. Et je suis tombé sur des stations Radio Moscou, la VOA, la Voix des États-Unis, Radio Vatican. Et ça, ça a été un choc pour moi. Alors que j'étais dans une banlieue parisienne dans l'Essonne, j'avais accès au monde entier et je revenais pas. Donc là, ça a été un coup de foudre.
7: Le quinquagénaire a obtenu un certificat de radio amateur il y a 14 ans. Et désormais, il traque tous les signaux qui arrivent de l'espace avec son antenne.
8: Je vais la tenir dans la main. Et là, il suffit d'allumer le récepteur.
7: Ce jour-là, devant son garage, il parvient à capter un échange entre l'astronaute française Sophie Adnaud à bord de la Station Spatiale Internationale et des élèves sur Terre.
9: En fait, exactement comme sur Terre, chacun est différent et a ses petits recettes. Il y en a qui aiment bien écouter la musique, il y en a qui aiment bien lire, il y en a qui aiment bien appeler des amis ou la famille.
8: Il y a toujours un moment de frisson parce que au début, il y a un petit délai avant vraiment que la connexion se fasse correctement. Et puis après, le moment de bonheur, c'est quand on l'entend vraiment bien. D'un autre côté, c'est ça qui est paradoxal, c'est que c'est d'une simplicité néanmoins pour la recevoir qui est déconcertante. Comme vous pouvez voir, avec un simple récepteur, une antenne télescopique, on peut capter là en 2 minutes, pouf, top chrono, c'est bon, on a Sophie au bout. Et ça, c'est génial.
7: Est-ce qu'on peut entendre d'autres choses avec votre matériel?
8: On peut entendre d'autres choses. Alors là, on était à 400 km d'altitude avec Sophie. Et là, je vous propose de passer à 36 000 km. On va recevoir un satellite maritime de météorologie qui sert justement aux marins.
7: Capter des satellites toujours plus lointains, se mesurer à d'autres radioamateurs, c'est ce qui motive ce passionné même plusieurs années après avoir débuté. Pour cette nouvelle démonstration, pas besoin là non plus d'un matériel très sophistiqué. Notre radioamateur va utiliser une boîte de conserve en guise de parabole.
8: Donc là, c'est vraiment les boîtes industrielles que moi j'utilise en cuisine.
7: Oui, ça sert d'être cuisinier par ailleurs dans la vie.
8: Quand on est radioamateur, c'est très pratique. Les boîtes de conserve permettent parfaitement de capter ce type de signal. Là. Le bon diamètre, la bonne longueur pour capter des signaux sur 1 GHz.
7: Donc là, on va capter un satellite géostationnaire à 36 000 km avec...
8: Une boîte de sauce tomate ou de ravioli, au choix.
7: Ah oui, c'est vraiment rudimentaire.
8: Mais moi, ce qui m'intéressait, et c'est ça qui intéresse aussi beaucoup les radioamateurs, c'est fabriquer nous-mêmes nos antennes. On va connecter l'antenne dans la direction du satellite.
7: Enfin, l'antenne, le pot de tomate.
8: Voilà, de tomate.
7: Donc là, elle est posée sur le trépied.
8: Tout à fait. Et on va relier tout cela sur l'ordinateur.
7: Et tenez-vous bien, ça fonctionne.
8: Donc là, on voit qu'il y a une trace sur l'écran, des lignes verticales et qui sont typiques des transmissions satellites. Ça, c'est de la transmission de données.
7: Le radioamateurisme demeure une pratique masculine et plutôt vieillissante. L'enjeu pour Vincent Plouzet est donc de transmettre sa passion aux plus jeunes.
8: Moi qui ai toujours été ouvrier, c'est quelque part un devoir aussi pour moi de montrer aux jeunes, qu'ils soient en ville ou à la campagne, et bien que même s'ils n'ont pas fait de grandes études, et moi ça a été mon cas, et bien on peut faire des choses magnifiques au niveau technologique, au niveau expérimentation technique, avec nos qualités de radioamateurs.
7: Un passe-temps qui pourrait l'occuper encore plusieurs années. Son prochain défi, capter la station privée Heaven 1, dont la mise en orbite est prévue début 2027.
1: Et vous pouvez retrouver ce reportage de Baptiste Coulon avec aussi des photos sur notre site rfi.fr. Demain, on ira chasser les météorites. Contribue au changement climatique et à ses conséquences pour la planète, comme les incendies, les vagues de chaleur à répétition de cet été. Et pourtant, depuis des décennies, les grandes compagnies entretiennent l'idée que le gaz naturel, qui est principalement composé de méthane, eh bien, est une énergie propre, voire même une solution climatique. C'est la question d'environnement du jour, Jeanne Richard. Comment est né ce mythe Eh bien, une organisation américaine, le Center for Climate Integrity, le Centre pour l'intégrité climatique, a mené l'enquête.
10: Et leurs chercheurs ont épluché des centaines de documents, recueilli des témoignages. Ils se sont rendus compte que dès les années 1960, le secteur savait que lors de l'extraction du gaz, d'énormes quantités de méthane s'échappaient dans l'atmosphère. Rebecca Leber est l'une de ces chercheurs.
11: Au cours des années qui ont suivi, le secteur du gaz a dû faire face à une prise de conscience croissante des enjeux environnementaux dans l'opinion publique et à la concurrence du secteur de l'électricité, au point que le secteur du gaz a craint de perdre des clients. L'American Gas Association a alors lancé une vaste campagne publicitaire présentant le gaz comme une énergie propre pour aujourd'hui et pour demain.
1: Au-delà de cette campagne de publicité, le lobby gazier s'est aussi attaqué à la science en gêne.
10: Oui, dans les années 70 et 80, la recherche commence à accumuler des preuves montrant que le méthane est un puissant gaz à effet de serre et donc un problème pour le climat. Rebecca Leber.
11: La réaction de l'industrie a parfois consisté à remettre en cause ces données scientifiques et à semer le doute sur ces résultats. Et lorsque l'Agence américaine de la protection de l'environnement a lancé une étude pour examiner l'impact du secteur, les compagnies pétrogazières ont influencé les résultats et nettement sous-évalué l'ampleur des émissions de méthane.
10: Cette campagne d'influence a des retombées. Encore aujourd'hui, le gaz naturel est présenté comme une énergie propre, une énergie de transition. Résultat, l'Union européenne l'a inscrit dans sa taxonomie verte, sa liste de produits et activités économiques bas carbone. Le Sénégal, qui a découvert des gisements ces dernières années, a lui mis le gaz au cœur de sa stratégie de transition énergétique. Il y est considéré, je cite, comme une énergie plus accessible, plus propre et plus compétitive. Pourtant, on sait désormais que le méthane est un gaz à effet de serre 80 fois plus puissant que le CO2 sur 20 ans. Chaque année, nous continuons à en émettre toujours plus dans l'atmosphère. Aujourd'hui, ce sont les États-Unis, le premier producteur de gaz naturel au monde, devant la Russie et l'Iran.
1: Et ça rappelle un peu le cas du tabac, hein, avec là aussi une industrie qui a tenté de nier les effets néfastes des cigarettes sur la santé, d'influencer la science.
10: Et si cela vous y fait penser, ce n'est pas pour rien.
11: L'un des cabinets de relations publiques avec lesquels l'American Gas Association a collaboré a également travaillé avec des fabricants de tabac dans le cadre de sa campagne sur les cigarettes et la santé publique. Il ne s'agit donc pas seulement d'une histoire comparable, on parle bien des mêmes tactiques et des mêmes personnes.
10: Les auteurs de cette enquête veulent maintenant demander des comptes au lobby gazier, qu'il arrête ses pratiques d'influence et réduise son impact sur la planète.
1: Question d'environnement avec Jeanne Richard. Et voilà un autre signe qui montre que la planète ne tourne plus vraiment très rond. Près de 2/3 des espèces d'oiseaux déclinent dans le monde, selon l'Union internationale pour la conservation de la nature. En Europe, environ 13% des oiseaux sont menacés. Et en France, 1/3 des espèces qui construisent leur nid dans le pays font face à un important déclin. Que ce soit d'ailleurs dans les milieux urbains comme agricoles. Alors, où sont passés les oiseaux ? C'est un grand reportage de Juliette Pietraszewski que vous pourrez écouter en intégralité tout à l'heure sur notre antenne.
12: Nous avons rendez-vous avec Elsa Caudron en banlieue parisienne, chargée de mission nature en ville et aménagement du territoire à la LPO.
13: Nous sommes à Orly, donc entre le quartier des navigateurs, des aviateurs et la résidence à Notera.
1: On y va ?
13: Oui, allez, c'est parti.
14: Ah, c'est super. Alors, je n'en ai pas encore. 100% sûr, hein.
12: Nous commençons notre visite à la grande mosquée d'Orly, où des nichoirs sont installés depuis plus d'un an. C'est Farid, son vice-président, qui nous accueille.
1: Là, on est dans la cour de la mosquée. Farid, vous avez l'habitude de voir des moineaux ici ?
14: Oui, les moineaux font partie intégrante du quartier, de l'environnement. Donc, c'est, on va dire, un voisin avec lequel on cohabite au quotidien. Et lorsque Elsa et PO nous avaient proposé d'accrocher des nichoirs sur nos façades, ça faisait sens également avec notre éthique et notre quotidien.
13: Alors, je ne sais pas. Pour l'instant, on ne les voit pas rentrer. Donc, on va les observer encore. Donc là, ils sont posés. Ils sont deux à s'être posés au-dessus des nichoirs. Alors, c'est vrai que la compensation, ce n'est pas sûr à 100%. On essaye au mieux de créer des conditions pour eux.
1: Est-ce que c'est une solution parmi d'autres pour essayer justement de contrer le déclin des oiseaux dans les espaces urbanisés ?
13: Alors c'est une solution qui est essentielle, mais pas suffisante. C'est-à-dire que comme on l'a vu, on a besoin aussi de végétation en ville, etc. Et ce qu'il faudrait, c'est que tous les immeubles soient favorables aux moineaux et à d'autres espèces qu'on appelle inféodées au bâti. C'est-à-dire que le moineau, depuis l'Antiquité, il vit aux côtés des humains. Donc il a complètement façonné sa façon d'être pour les constructions humaines.
1: Le grand reportage de Juliette Pietraszewski a écouté donc entièrement à partir de 11h10, temps universel. D'ici là, un peu de musique sur RFI avec une artiste belge, Yasmine, et son titre 7, comme le chiffre. C'est dans la playlist RFI en ce moment.

0: 7, le titre de Yasmine sur RFI. Et justement, il est presque 7h30 à Paris. Dans un instant, l'actualité africaine.
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0: h 30 en temps universel, 2h de plus à Kigali. Merci d'écouter RFI. Le journal Afrique, bonjour Némo Ampis.
5: Bonjour Clotilde, bonjour à tous.
0: Et à la une, Paul Kagame qui s'exprime sur la présence des FDLR dans l'est de la République démocratique du Congo.
5: Question cruciale pour le président rwandais. Tant qu'elle n'est pas résolue, le Rwanda restera concerné par le conflit, a-t-il dit lors d'une conférence de presse. Vous l'entendrez dès le début de ce journal. La RDC et la coalition Le Congo d'abord qui réclament la création d'un tribunal pénal international pour rendre justice, dit-elle, aux millions de victimes de guerre des 30 dernières années. Il ne restait qu'un jour à l'opposition zambienne pour déposer un recours pour contester les résultats de la récente présidentielle. Ce lundi, donc, jour choisi par les autorités pour exiger la fermeture des tribunaux et des principales institutions judiciaires. Ils fuient face au Shebab, mais deviennent courageux face aux civils. La colère de l'opposition somalienne, elle dénonce la mort de 4 personnes lors de déguerpissements violents dans un quartier de Mogadiscio. Et puis, reportage au Cameroun où en période de vacances scolaires, les jeunes qui défendent les couleurs de leur village dans les tournois de football entendent bien ramener la coupe à la maison. C'est l'une des, si ce n'est la question sécuritaire la plus épineuse pour le Rwanda dans le conflit en cours dans l'est de la RDC, celle de la présence des FDLR dans le pays voisin. Les Forces démocratiques de libération du Rwanda, groupe armé composé à l'origine d'anciens membres de milices impliqués dans le génocide des Tutsis en 1994. Et un mois après l'annonce d'un protocole signé entre Kinshasa et le groupe armé sur son désarmement et sa démobilisation, le président rwandais Paul Kagame s'est exprimé sur le sujet lors d'une conférence de presse. RFI Kigali, Lucie Mouillot.
6: En réponse à une question sur la position du Rwanda concernant le récent protocole entre la RDC et les FDLR, sans mentionner directement ce nouvel accord, le président Paul Kagame dénonce le manque d'action contre le groupe armé.
7: Personne ne répond aux causes profondes du conflit. Je n'ai jusqu'à présent entendu parler d'aucune initiative qui se concentre réellement sur les causes profondes du problème et cherche à y répondre. C'est toujours quelque chose de superficiel.
6: La neutralisation des FDLR, un engagement de Kinshasa dans l'accord de paix de Washington, auquel le protocole ne répond pas, affirmé sur les réseaux sociaux le ministre rwandais des Affaires étrangères, Olivier Ndungirehe, qualifiant l'accord de manœuvre politique et de stratégie dilatoire de la part de Kinshasa. Une question sécuritaire pour le Rwanda, affirme le chef de l'État.
7: Le problème du Rwanda est avec les FDLR au Congo. Je l'ai dit des centaines de fois. Et tant que la question des FDLR n'est pas résolue, bien sûr, le Rwanda restera concerné par ce conflit.
6: Revenant également sur les sanctions à l'encontre de Kigali, le président a affirmé que ce type de mesures crée de nouveaux problèmes au lieu d'apporter des solutions. Lucie Mouillot, Kigali. RFI.
5: L'est de la RDC où une première mission chargée de surveiller le cessez-le-feu entre l'armée et le groupe politico-armé AFC-M23 a été déployée à Minembwe dans la province du Sud Kivu. Elle bénéficie de l'appui logistique de la MONUSCO alors que les accusations réciproques d'attaques sont quasi quotidiennes. Les détails sont à lire à la une de notre site internet. Un dossier sur lequel on vous parle régulièrement de négociations politiques et de traités de paix, mais beaucoup moins des millions de victimes des différents conflits de ces 30 dernières années. C'est C'est en tout cas le constat de la coalition d'opposition Le Congo d'abord, qui demande la mise en place d'un tribunal pénal international spécial pour la RDC. Elle a organisé une marche en ce sens samedi à Kinshasa. À sa tête, l'ancien député Toussaint Alonga. Il s'exprime ce matin sur RFI alors que sa coalition doit ce mardi déposer des mémorandums auprès des ambassades, du gouvernement et des Nations Unies pour rappeler ce qu'elle considère comme un préalable non négociable, rendre justice aux victimes. Toussaint Alonga.
8: Il faut prendre l'histoire politique des nations. À Sierra Leone, il y a eu des atrocités graves, il y a eu un tribunal. Il faut un tribunal pour le Congo. Nous, on ne peut pas estimer, voir les négociations politiques effacer les crimes. Nous ne pouvons jamais accepter que les crimes soient oubliés sur les tapis de la diplomatie et les tables des négociations. Les négociations politiques, c'est leur affaire. Mais le criminel, lui, doit être poursuivi, jugé et condamné. Pour mettre fin à la spirale infernale des guerres, de célestes, différentes atrocités rarement connues dans l'humanité. La solution, il n'y en a pas deux. L'unique solution, c'est un tribunal pénal international. La volonté politique doit être clairement définie en cette matière. Nous voulons bousculer le gouvernement à estimer que cette initiative doit être institutionnalisée au plus haut niveau en créant un tribunal pénal international. Ici, il n'y a pas une question de clivage politique.
5: L'ancien député congolais Toussaint Alonga au micro RFI de notre correspondant à Kinshasa, Pascal Moulegua. En Zambie, ce lundi était le dernier jour pour que l'opposition dépose un recours pour contester la récente victoire d'Hakainde Hichilema à la présidentielle. Le chef de l'État sortant avait été crédité de 60% des voix et devancé son principal opposant, Brian Mundubile, et ses 38%. Lui qui depuis a trouvé refuge auprès d'une organisation internationale après un contexte post-électoral particulièrement tendu. Et hier donc, les autorités ont également ordonné aux tribunaux et à la plupart des institutions judiciaires de fermer leurs portes. Dans un communiqué publié en fin de journée, la police a confirmé des contrôles dans des institutions ciblées. C'est un événement sans précédent, s'alarme la société civile. Je vous propose d'écouter Linda Kassonde, avocate et défenseuse des droits humains.
9: La fermeture de toutes les cours de justice du pays sous la surveillance de la police et de l'armée n'a aucune place dans une démocratie constitutionnelle gouvernée par la séparation des pouvoirs et le respect de la loi. Nous constatons avec une vive inquiétude que cette fermeture coïncide précisément avec l'expiration du délai constitutionnel de 7 jours, durant lequel un candidat ou une personne s'estimant lésée peut saisir la Cour constitutionnelle pour contester le résultat de l'élection présidentielle. Le choix de ce moment ne peut être ignoré. Que ce soit délibéré ou non, cette fermeture a pour effet de priver les Zambiens de leur droit constitutionnel de voir cette contestation examinée et de soustraire la légitimité de l'ensemble du processus électoral à tout contrôle judiciaire.
5: Linda Kassonde, avocate et défenseuse des droits humains en Zambie, jointe par Lisa Fabian. En bref, les États-Unis qui veulent que le Conseil des Nations Unies élargisse l'embargo sur le Darfour à tout le Soudan. C'est ce qu'a fait savoir ce lundi le conseiller spécial de Donald Trump pour l'Afrique, Massad Boulos, pour éviter, dit-il, que le conflit qui dure depuis plus de 3 ans dans le pays ne s'élargisse et ne se régionalise. Un embargo mis en place en 2004 au Darfour et qui, sans nouvel accord, expirera le 12 septembre prochain. On y revient dans nos différentes éditions. Et puis au Soudan du Sud, les Nations Unies annoncent la mort de 2 casques bleus lors d'une embuscade dans l'état du Jonglei, dans le centre du pays. 2 casques bleus éthiopiens, précise la MINUS, la mission de l'ONU dans le pays, attaque menée par des individus non identifiés, 17 mêmes sources. Des opérations de déguerpissement particulièrement violentes dans un quartier du nord de Mogadiscio, la capitale somalienne, quartier Yakshid. Dimanche, des bulldozers ont détruit des maisons habitées, des avions de chasse ont survolé la zone et des soldats ont tiré dans la foule. Bilan, selon l'opposition, 4 personnes tuées, 12 d'autres blessées, alors que les habitants tentaient de résister. Correspondance régionale de Gaël Alex depuis Nairobi.
10: Nous ne pouvons plus tolérer cette injustice, s'indigne devant la presse somalienne l'ancien premier ministre Hassan Ali Khayre. Quand il s'agit de combattre Al-Shabaab, nos soldats prennent la fuite. Mais quand il faut tirer sur de pauvres civils, ils deviennent courageux, ajoute l'ancien président Cheikh Sharif. L'opposition dénonce une campagne gouvernementale d'accaparement des terres au profit de la spéculation immobilière. Les autorités somaliennes, quant à elles, assurent récupérer des terrains publics illégalement occupés pour des projets de développement. Selon la mairie de Mogadiscio, plus de 6 000 bâtiments bâtiments neufs ont d'ores et déjà été construits. Mais à quel prix? Selon la coalition des défenseurs des droits de l'homme somalien, plus de 1500 familles vulnérables, majoritairement des déplacés, ont été expulsées de la capitale au premier trimestre 2026. Détruire les maisons des pauvres est une recette pour la révolution sociale, prévient sur X Abdi Wahab Sher Abdi Samad de l'Institut des études stratégiques de la Corne de l'Afrique. Selon les Nations Unies, environ 142 000 déplacés somaliens ont été expulsés depuis le début de 2025. La région de Banadir, où se trouve Mogadiscio, représente plus de 80% des cas recensés. Gaël Alex Nairobi, RFI.
5: Il est 8h39 à Mogadiscio. 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Relancer le tourisme local, c'est désormais l'une des priorités des autorités mauritaniennes. Le gouvernement a d'ailleurs donné ce mois-ci le coup d'envoi de la deuxième édition de la Charte nationale du tourisme. C'était à Kifa, dans l'est du pays. Et cela fait écho à l'appel du président Mohamed Ould El Razouani. Il faut passer ses vacances dans le pays pour faire vivre l'économie locale, dit-il. Et pour cette édition, la région de l'Assaba a été choisie, l'occasion de mettre en avant sa diversité culturelle, ses paysages et son patrimoine. RFI Nouakchott, Moussa Oumar Bari.
11: Sous le slogan « Mon pays, ma destination », la Mauritanie veut relancer son tourisme. Mais pour y arriver, il faut d'abord relever plusieurs défis, à commencer par celui des infrastructures. L'objectif du gouvernement est clair, faire du tourisme un levier de développement local. Abdallah Harmatallah, chargé de communication au ministère du Tourisme.
12: Pour valoriser le tourisme, relever les défis principaux. Désenclaver les sites touristiques à l'intérieur du pays. Encourager aussi l'investissement et la création des infrastructures touristiques.
11: En quelques jours de festivités, des sites comme Adrar ont fait le plein. Un bénéfice direct pour les populations, nous dit l'imam Moulay Oumar, vice-président de la Fédération du Tourisme.
13: À Adrar, il y avait plus de 3000 visiteurs. Il y a d'autres sites comme Walata et Tichit qui ont un patrimoine culturel très riche. Les recoupements que nous avons déjà, le tourisme emploie plus de 12 000 personnes. Les revenus du tourisme aussi touchent des populations qui sont difficilement accessibles par les structures de l'État.
11: La Mauritanie regorge d'atouts touristiques et la sécurité n'est plus vraiment un frein, affirme l'économiste Dr Abdellah Ewa. Selon lui, le blocage est désormais interne. Il regrette l'absence d'une feuille de route claire de l'État pour structurer et dynamiser ce secteur. Moussa Oumar Bari, Nouakchott.
5: Et puis la fin de ce journal au Cameroun, où ils sont de plus en plus nombreux, ces jeunes qui se ruent vers les tournois de football. Ils y défendent pendant les vacances scolaires les couleurs de leur village. Et notre correspondant Emmanuel Jultap est allé constater cet engouement au tournoi intitulé Oveng. Tout le village s'amuse à une trentaine de kilomètres de la capitale Yaoundé. Reportage.
14: Six villages prennent part au tournoi sur deux aires de jeu. Une pour le football et l'autre pour le handball. L'équipe de football du village Ntuisson vient de décrocher son ticket pour les demi-finales. Emmanuel Nkoumou, le capitaine, se dit honoré de défendre les couleurs du village.
15: Quand tu donnes une mission de représenter le village, il faut le faire avec un seul cœur. Il faut le faire avec la volonté, il faut le faire avec toute ton âme. Car c'est l'espoir, c'est le nom du village que nous sommes en train de porter.
14: Cette victoire, le village Ntuisson le doit aussi à un de ses fils, Boulou Belobo, mécène et président de Phoenix FC de Ntuisson.
16: Je leur permets de venir au village et de découvrir un peu comment ça se passe au village. C'est une espèce de retour pour nous au village.
14: Le tournoi au vin, tout le village s'amuse, en est à sa quatrième édition. Benjamin Foudaïfa est natif de vin et promoteur. Pour cette année, c'est près de 5 millions de francs CFA qu'il dépense. Objectif recherché.
17: Que le village s'amuse. La fierté que les jeunes de ce village également trouvent leur compte. Qu'ils apprennent également à vivre ce que les autres vivent ailleurs et que finalement, peut-être on puisse avoir des talents qui naissent ici.
14: L'engouement pour le tournoi est aussi perceptible chez les femmes. À Auvin, le tournoi de cette année va mobiliser en moyenne 3000 personnes sur une période de 2 mois. Emmanuel Jountap, de retour d'Auvin, dans la région du centre, RFI.
5: Il est 6h43 à Yaoundé. Je vous repasse la main, Clotilde Dumais.
0: Merci beaucoup, Nemo Ampis. On passe au sport. Et bonjour Baptiste Duc.
18: Bonjour Clotilde.
0: Du football d'abord, mauvaise opération pour la SEC Mimosa dans le tournoi de qualification à la Ligue des Champions Féminines.
18: Le club ivoirien s'est incliné 1-0 hier à Ouagadougou face à Ampem Darkoa. Les Ghanéennes ont frustré les jaunes et noirs qui ont manqué un penalty. En manque de repères offensifs, les Mimosa ne sont pas parvenus à égaliser ensuite. Siaka Traoré, l'entraîneur de la SEC, tire les enseignements de cette défaite. On l'écoute au micro de Molamine Sissavané.
19: On commence mal le tournoi, ça c'est pas passé comme on voulait. C'est nous, on a la première occasion, quoi. Le tournoi du match, c'est nous, on a parce qu'on a un penalty qu'on ne marque pas d'entrée de jeu. Et après, voilà, une mauvaise lecture, puis on prend un but. Après, on a des occasions, je pense qu'on n'a pas eu la réussite. Si on marque le penalty, c'est pas le même match, quoi. Il faut l'accepter et puis il faut continuer de travailler sur les deux matchs qui restent, quoi. Et c'est pas encore fini, on a notre destin en main. Maintenant, il faut mettre la volonté, il faut mettre l'envie, il faut être discipliné, il faut aller chercher la victoire. Il faut jouer son va-tout, quoi. Voilà. Il n'y a pas de calcul à faire. On a deux matchs et pour essayer encore dans la course, il faut avoir 6 points. On a mal démarré, mais j'espère qu'on va bien finir.
18: Et pour cela, il faudra gagner jeudi face aux Edo Queens du Nigeria qui n'ont pas fait dans le détail, elles, pour leur premier match. Victoire 7-0 contre la SGNN du Niger.
0: Toujours en football, un nouveau joueur congolais débarque en première ligue.
18: Un léopard chez les Black Cats. Ça ne s'invente pas. Jules Aoka a signé hier soir pour 5 ans à Sunderland. Le jeune milieu défensif évoluait jusqu'ici à Anvers en Belgique. Jules Aoka a 20 ans. Il est international espoir en RDC. Il a d'ailleurs participé au fameux tournoi de Toulon cet été où les jeunes congolais ont terminé à une très belle 4e place.
0: Et puis en basket, Baptiste, les relations se tendent entre l'équipe féminine du Sénégal et la fédération.
18: Les problèmes ont commencé la semaine dernière au Mexique où les Lyonnes ont terminé dernière de leur groupe dans un tournoi de préqualification olympique. Elles pointent du doigt la fédération sénégalaise de basket pour les mauvaises conditions de voyage. L'instance, elle, assure avoir fait le nécessaire pour mettre l'équipe dans de bonnes dispositions. Les détails avec Babacar Fall.
20: Cet enregistrement sonore en Wolof de la pivot Madigensen est largement partagé sur les réseaux sociaux, des réseaux sociaux que d'autres membres de la sélection féminine de basket ont également utilisé pour écrire et décrire le calvaire qu'elles ont vécu au Mexique. Elles n'avaient pas de quoi manger parfois, selon elles. Leurs équipements arrivaient en retard, Madigensen dit qu'elles ont été obligées de s'acheter le nécessaire sur un marché de Mexico. La Fédération sénégalaise de basket dit leur avoir versé une aide selon le terme de son communiqué, une aide donc de $250. Les joueuses se plaignent aussi du retard dans le voyage retour après leur élimination. L'équipe rentre dispersée. Le président de la Fédération de basket, Babacar Ndiaye.
21: Il n'y a pas de retard. La date de retour initialement prévue, c'était le 24. Et l'autre partie qui n'a pas pu obtenir de place rapprochée rentrera à partir d'aujourd'hui. Les joueuses et les membres de l'encadrement qui sont sur place sont dans d'excellentes conditions. On ne peut pas dire que l'équipe est laissée en rade au Mexique.
20: Drôle d'ambiance sans doute au prochain rassemblement des Lyonnes. Babacar Fall, Dakar, RFI.
18: Le Sénégal, qui ne fait pas partie des nations qualifiées au Mondial en septembre, ce sera en Allemagne.
0: Baptiste Leduc pour les sports. Quelle est réellement la stratégie des Émirats Arabes Unis en Afrique? Une récente enquête du Financial Times décrit une tactique d'influence qualifiée d'impérialiste, mixant investissement dans les ports et les mines, mais aussi intérêts militaires, soutien à certains acteurs dans les conflits africains. Ce qui est clair a priori, c'est que les Émirats Arabes Unis font désormais partie des principaux acteurs sur le continent. Analyse avec Jean-Loup Saman, chercheur spécialiste des pays du Golfe au Middle East Institute de l'Université de Singapour. Il répond aux questions de Clotilde Hazard.
22: Jean-Loup Saman, bonjour.
23: Bonjour.
22: Le journal d'investigation anglais, le Financial Times, a enquêté sur les Émirats Arabes Unis en Afrique et sur leurs investissements très importants. En 10 ans, ils sont devenus le 4e investisseur sur le continent dans de nombreux secteurs, portuaires mais aussi sécuritaires. L'enquête parle d'une poussée impérialiste. Abu Dhabi a même réagi par le biais de son ministère des Affaires étrangères et refuse le terme d'impérialisme. Est-ce que selon vous, l'expression est justifiée ?
23: Alors l'expression impérialiste, elle est peut-être un petit peu trop forte parce que la relation entre les Émirats et les pays africains n'est bien évidemment pas celle que l'on pourrait qualifier entre un empire et ses États inféodés. Ce qui est intéressant dans l'enquête du Financial Times et plus généralement sur un certain nombre d'enquêtes sur les Émirats ces dernières années, c'est de voir comment, en l'espace d'une dizaine d'années, Abu Dhabi et Dubaï se sont positionnés sur le plan économique, sur le plan des infrastructures, mais aussi sur le plan stratégique, géopolitique, pour être un acteur de premier plan en Afrique. Et ça, ce sont des choses qui vont bien au-delà, disons, de l'aide au développement. Ça crée des relations de dépendance entre les pays africains et les Émirats. Et donc, on pourrait se poser la question, au même titre qu'avec la Chine ou les États-Unis, d'une économie prédatrice d'Abu Dhabi à l'égard des pays africains. Et donc, c'est plus en ce sens-là que je qualifierais la relation aujourd'hui entre les Émirats et les pays africains.
22: Oui, ils investissent dans de nombreux secteurs et en particulier portuaires. Pourquoi est-ce qu'ils investissent autant dans les ports ?
23: Il y a deux dynamiques, véritablement. Au tout début, je dirais qu'il y a 15-20 ans, c'était une dynamique qui était avant tout commerciale, qui venait de Dubaï. Il faut voir que Dubai Ports World est l'un des principaux acteurs internationaux en termes d'infrastructures portuaires. Et donc, c'était une façon pour la compagnie, qui est une compagnie souveraine de Dubaï, de remporter des parts de marché et donc de tisser sa toile à travers le monde, et en particulier sur un continent africain où les infrastructures portuaires étaient encore très émergentes. Après, ce qu'on en a vu plus récemment, c'est une logique proprement militaire, et notamment dans la Corne de l'Afrique. Ça s'est dessiné durant la guerre au Yémen, où les Émiriens ont décidé de coupler leurs investissements commerciaux dans les infrastructures portuaires sur place, que ce soit en Érythrée, au Somaliland, avec une dimension militaire qui leur permettait de déployer leurs forces pour être ensuite envoyés vers le Yémen. Donc ça, c'est plus récent, mais ça montre d'une certaine façon comment la logique qui est initialement commerciale, elle est devenue au fil du temps stratégique au sens de politico-militaire.
22: L'enquête montre aussi que les Émirats sont impliqués dans le conflit au Soudan et soutiennent les forces de soutien rapide du général Emeti. L'implication des Émirats dans le conflit commence à être très documentée. Pourquoi les Émirats se sont autant impliqués dans le conflit ?
23: Pour Abu Dhabi, il s'agit non seulement, disons, de soutenir des militaires avec lesquels ils avaient tissé des liens au Yémen, mais aussi des militaires qu'ils considèrent être le rempart à ce qu'ils considèrent être la menace de l'islam politique qui serait derrière le gouvernement légitime à Khartoum. C'est un élément dénominateur commun dans la politique émirienne en Afrique comme au Moyen-Orient, à savoir de soutenir ce qu'ils considèrent être les hommes forts et souvent des militaires contre des gouvernements ou des acteurs jugés trop proches de la mouvance des frères musulmans ou de l'islam politique.
22: Au milieu de ça, il y a aussi l'or. Dubaï est une plaque tournante de l'or africain. 30 milliards de dollars d'or artisanal non déclaré en provenance du continent sont exportés vers les Émirats. Que représente cet or pour le pays ? Est-ce que c'est au cœur de sa stratégie économique ?
23: Oui, et ça c'est là où on voit l'interpénétration entre les logiques géopolitiques, à savoir de soutenir les régimes militaires, notamment les forces de soutien rapide, avec une logique qui est beaucoup plus mercantile, voire de l'ordre de la prédation économique, avec le trafic d'or. Il faut mettre ça d'une certaine façon dans la perspective du rang des Émirats à l'échelle internationale sur le marché de l'or. On estime qu'aujourd'hui, entre, je crois, 20 et 30% du commerce de l'or passe par Dubaï. C'est un élément extrêmement important en termes, disons, de positionnement international, de diversification de l'économie, parce qu'il faut quand même se souvenir que Dubaï, contrairement à Abu Dhabi, n'a pas de rente énergétique. Donc tout cela, effectivement, contribue à, disons, faire de l'Afrique, et là, en l'occurrence, le Soudan parmi d'autres pays, une zone d'intérêt pour les acteurs émiriens.
22: Merci Jean-Louis Saman.
0: Un entretien avec Clotilde Hazard.
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0: Et dans l'actualité aussi ce mardi 25 août, la stratégie de l'Arabie Saoudite, cette fois avec trois parcs d'attractions près de Paris financés par Riyad, 22 000 emplois promis. Le projet a officiellement été annoncé hier après une réunion entre le président français Emmanuel Macron et le prince héritier saoudien Mohamed Ben Salman, dont la venue à Paris, on le rappelle, a une nouvelle fois été critiquée en raison de son bilan en matière de droits de l'homme dans son pays. Un parc d'attractions pourrait notamment être dédié à l'univers du manga Dragon Ball Z. Plusieurs accords ont aussi été signés entre les deux pays, notamment pour renforcer le partenariat de défense et des contrats impliquant les entreprises françaises CMA, CGM et Alstom. La nouvelle menace de Washington contre l'Iran, le secrétaire américain du Trésor Scott Bessent a présenté de nouvelles sanctions visant les pays partenaires commerciaux de Téhéran sur l'or, les technologies, le transport maritime ou encore les actifs numériques. Des sanctions qui restent encore floues, dont l'entrée en vigueur n'a pas été précisée pour le moment. L'Iran évoque déjà une nouvelle défaite américaine et assure disposer d'un plan sur 2 ans pour contrer ses actions. Et puis un village en partie dévasté dans le sud-ouest de la France après le passage d'une tornade, 41 blessés, 300 maisons endommagées à Pomas dans le département de l'Aude qui était placé en vigilance orange aux orages. Qui seront les grandes puissances agricoles de demain sur la planète? On continue dans la chronique des matières premières bien de décortiquer le rapport Déméter 2026, rapport annuel sur les dynamiques alimentaires mondiales. Et après le Brésil, on s'intéresse au Canada. Là aussi, un acteur majeur des marchés mondiaux, puisque le pays fait partie des premiers exportateurs de blé, d'avoine, de lentilles ou encore de colza. Bonjour Marie-Pierre Olfan.
3: Bonjour.
0: Le Canada qui n'a rien à envier à d'autres géants de l'agriculture, mais qui s'inquiète tout de même pour son avenir.
3: Oui, car les changements climatiques affectent les grandes plaines agricoles du pays. On parle de la région des prairies, à cheval sur les provinces de l'Alberta, de la Saskatchewan et du Manitoba. Plus de 70% du blé qui y est produit est exporté, plus de 60% de l'avoine et plus de 30% de l'orge. Mais l'agriculture dans ces régions est essentiellement pluviale et donc directement affectée par les sécheresses. Elles sont beaucoup plus fréquentes et intenses depuis 25 ans et ont tendance à s'étendre. Les hivers sont plus courts et la saison de croissance des plantes s'est allongée de plus de 3 semaines depuis les années 1950.
0: Alors face à la menace climatique, les pratiques agricoles tentent de s'adapter.
3: Oui, quand c'est possible, des systèmes d'irrigation sont mis en place, mais l'eau doit être partagée entre les provinces et elle vient par ailleurs en partie de glaciers qui sont en train de fondre. Donc la ressource elle-même est appelée à diminuer. Il est vivement conseillé aux agriculteurs de préserver l'humidité des sols et de limiter l'érosion. Cela passe par la sélection de variétés résistantes à la sécheresse, la plantation de haies brise-vent également, qui permettent de conserver la neige plus longtemps là où elle est utile. Autre solution, le changement de culture, des producteurs se tournent ainsi vers la luzerne, plus adaptée à des conditions arides et qui contribue à enrichir le sol en azote.
0: Et puis une autre alternative, Marie-Pierre, qui pourrait être aussi d'aller exploiter des terres plus au nord du pays.
3: Effectivement, un des scénarios prospectifs à ce stade, c'est d'étendre l'agriculture en Ontario et au Québec, dans la zone forestière baptisée la Grande Ceinture d'Argile. Une région présentée comme un potentiel Eldorado agricole, mais les freins restent nombreux. La déforestation de ces zones serait notamment difficilement compatible avec les impératifs de lutte contre le changement climatique.
0: La chronique des matières premières avec Marie-Pierre Olfan. Allez, juste avant le journal international, un détour par Pékin, dans l'un des lieux les plus secrets de la Chine. À quelques pas de la cité interdite, Zhongnanhai, c'est là que se trouvent les bureaux des principaux dirigeants communistes. C'est une véritable forteresse politique, même si Donald Trump lui avait exceptionnellement été invité à franchir ces murs rouges. C'était lors de sa visite en Chine en mai dernier. On est avec notre correspondante Cléa Broders. D'abord, pour bien comprendre, Cléa, qu'est-ce que c'est Zhongnanhai ?
4: Alors, c'est le centre névralgique du pouvoir chinois, situé juste à l'ouest de la cité interdite et de la place Tiananmen. Son nom signifie les mers du centre et du sud en référence aux deux grands lacs du domaine. Le complexe abrite les principaux services du Parti communiste et du gouvernement. C'est là que travaillent Xi Jinping et les plus hauts dirigeants du pays. Et c'est vrai qu'on le compare à la Maison Blanche ou au Kremlin, mais Zhongnanhai est beaucoup plus fermé, le public n'y entre pas et les images de l'intérieur sont rarissimes.
0: Qu'est-ce qu'on trouve derrière ces hauts murs rouges ?
4: Eh bien, on y trouve la parfaite carte postale. D'abord, un ancien jardin impérial, des lacs, des pavillons, des corridors ombragés et des arbres centenaires. Et c'est cette image presque hors du temps, si vous voulez, qui a été montrée à Donald Trump lors de sa visite au mois de mai. Mais c'est vrai que derrière ce décor se trouve aussi une immense machine administrative avec des bâtiments beaucoup plus ordinaires, où travaillent les services du parti et du gouvernement. Zhongnanhai est donc à la fois un palais, un quartier de bureaux et une forteresse politique, un décor paisible où se prennent des décisions qui concernent près d'un cinquième de l'humanité.
0: Alors, est-ce que ce lieu était déjà associé au pouvoir avant même l'arrivée des communistes ?
4: Oui, son histoire remonte à près de 1000 ans. Zhongnanhai a progressivement été intégré à la cité impériale, puis aménagé par les empereurs Ming et Qing. À la fin du 19e siècle, l'impératrice douanière Cixi y fait emprisonner son neveu, l'empereur Gongsu, après avoir brisé sa tentative de réformer l'Empire. Mao Zedong s'y installe après la fondation de la République populaire en 1949 et il y travaille jusqu'à sa mort. Et c'est derrière ces murs qu'ont été décidées certaines des grandes orientations de la République populaire. Et c'est également là qu'il reçoit Richard Nixon en 1972. Le régime change, mais le pouvoir reste au même endroit, au cœur de l'ancienne capitale impériale.
0: Et pourquoi Zhongnanhai continue encore de fasciner aujourd'hui ?
4: Eh bien, parce que presque rien n'en sort. Le complexe ne se visite pas et les rares images diffusées sont soigneusement sélectionnées. Les décisions prises derrière ces murs ne deviennent publiques que lorsque le parti choisit de les annoncer. Et c'est vrai que pour les Chinois, Zhongnanhai, et c'est à la fois bien réel et presque mythique, sa grande porte donne sur l'une des principales avenues de Pékin. Au-dessus, on peut lire la devise de Mao « servir le peuple ». Pourtant, le peuple reste à la porte.
0: Les explications de Claire Broders, correspondante à Pékin pour RFI, dans le cadre de notre série sur les lieux de pouvoir à travers le monde.
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0: Le journal international, bonjour Gaëtan Plenel.
9: Bonjour Clotilde, bonjour à tous.
0: Plus de 2 semaines que sa maison est assiégée par les colons israéliens.
9: Rencontre dès le début de ce journal avec un habitant de Kousra, en Cisjordanie occupée. Il nous raconte son quotidien reclus et en colère. L'Iran en colère aussi après les nouvelles sanctions américaines dévoilées hier. On sera à Téhéran, puis en Pologne, auprès des Ukrainiens exilés. Leur quotidien à eux est de plus en plus difficile dans un climat de tension avec les nationalistes polonais. L'actualité, c'est aussi cette attaque très meurtrière des gangs armés en Haïti, au moins 40 morts. Les États-Unis qui proposent d'étendre à tout le Soudan, l'embargo de l'ONU sur les armes. Et puis en France, c'est la rentrée pour le gouvernement et objectif budget 2027.
0: 3 maisons et leurs habitants, peut-être plutôt leurs détenus, parce que c'est un peu à ça que leur vie ressemble depuis plus de 2 semaines maintenant en Cisjordanie occupée.
9: À Kousra, où ces habitations sont assiégées par des colons israéliens, l'armée israélienne s'est déployée, mais les colons sont toujours là. Et les occupants de ces maisons n'ont pas le droit de sortir de chez eux. Bonjour Frédéric Misselin.
24: Bonjour.
9: Vous êtes notre envoyé spécial permanent à Jérusalem et vous avez pu aller rencontrer l'un de ses habitants, ce qui est très rare, les accès sont contrôlés de près. Alors cet habitant, il s'appelle Loï Ridi, il est palestinien et citoyen américain et il était aux États-Unis quand ça a commencé. Alors il est revenu à Kousra pour défendre sa propriété.
24: Oui, exactement. Et Loï Ridi vit dans sa maison comme dans une prison, retranchée. Il ne peut pas sortir de chez lui. Et l'accès à sa propriété se fait uniquement sur autorisation de l'armée israélienne. C'est une zone militaire fermée. Il faut passer un checkpoint au bout d'une route poussiéreuse sur les collines de Kousra. Loï Ridi explique qu'il vit désormais entouré par des soldats israéliens et des colons extrémistes violents.
25: Il y a 2 vannes, caravanes, elles sont toujours là. Les colons continuent de les utiliser. Ils dorment dans ces vannes. Ils vont et viennent. Comme vous voyez là, il y a 3 colons qui marchent en face. Ah, et voilà qu'un véhicule de l'armée israélienne arrive. Voilà à quoi ressemble notre quotidien depuis mon arrivée ici.
24: Gaëtan, vous l'avez dit, Loï Ridi est un Palestinien citoyen américain. Il vit dans l'Ohio et il a pris l'avion il y a 10 jours pour venir défendre sa propriété menacée par les colons. Il est désormais bloqué et attend les ravitaillements.
25: Cela fait maintenant 16 jours que nous sommes assiégés et on continue de faire semblant de ne pas pouvoir expulser 3, 4, 5 ou 6 colons. En plus de cela, ils nous empêchent, nous les habitants, de nous déplacer librement et empêchent quiconque du village de venir nous rendre visite ou de nous apporter de la nourriture.
24: Loï a hissé le drapeau américain sur le toit de sa maison. Il demande la protection des États-Unis. Le siège s'éternise. 13 personnes sont prises au piège à Kousra. Youssef Hassan habite la maison voisine, elle aussi encerclée. Il rappelle que les colons ont déjà sévi dans la région.
10: Ce n'est pas du tout pareil quand on a un passeport américain. Je connais quelqu'un à Toubas qui n'avait pas de papiers américains, pas de pièces d'identité. Personne n'a rien fait pour lui. Ni l'armée, ni la police, personne n'a rien fait. Et finalement, malheureusement, il a dû quitter sa maison.
24: Loaï Ridi, lui, est déterminé à protéger sa maison et refuse de partir.
9: Merci Frédéric Misselin, en direct de Jérusalem et de retour de Kousran.
0: Quelque chose d'incroyable est arrivé, voilà ce que dit Benjamin Netanyahou.
9: Dans un entretien accordé à la chaîne israélienne Channel 14, le Premier ministre l'affirme, l'Iran a tenté d'assassiner l'un de ses fils, alors il ne dit pas lequel, il ne dit pas non plus quand c'est arrivé, ni ce qui s'est précisément passé.
0: Côté américain non plus, on ne donne pas beaucoup de détails.
9: Mais qui va être concerné par les nouvelles sanctions annoncées hier et quand entreront-elles en vigueur, on l'ignore. Mais en tout cas, le secrétaire américain au Trésor Scott Bessent a expliqué comment Washington comptait asphyxier l'économie iranienne en s'en prenant aux pays qui commercent encore avec Téhéran. L'or, l'aviation, le transport maritime, voilà les victimes de ce nouveau train de sanctions. Égard aux États qui ne coopéreraient pas, ils partageront l'isolement de l'Iran, dit Scott Bessent, qui envisage notamment d'exclure ces pays du système dollar. Correspondance à Téhéran de Siavosh Ghazi.
11: Avec l'annonce de nouvelles sanctions les plus lourdes par les États-Unis contre l'Iran, la première conséquence a été une chute vertigineuse encore plus importante de la valeur de la monnaie iranienne. Le rial a encore perdu de sa valeur face au dollar et face à l'euro. Conséquence, il y aura une hausse des prix, notamment des produits de consommation courante, ce qui aura des effets bien évidemment sur la vie de tous les jours des Iraniens. Beaucoup de produits ont augmenté ces derniers jours, donc une première conséquence importante, mais l'Iran insiste sur le contrôle du détroit d'Ormuz en affirmant que si jamais des pays accompagnaient les États-Unis dans leur guerre économique contre l'Iran, il y aura des réactions militaires importantes, en particulier contre les Émirats Arabes Unis, mais dans le même temps, les négociations entre l'Iran et la partie pakistanaise qui avait joué les intermédiaires qui avait abouti au cessez-le-feu mettant fin à la guerre de 40 jours, ont continué. Les résultats ont été positifs, a déclaré le chef de l'état-major des forces armées pakistanaises qui était venu à Téhéran. Aujourd'hui, le ministre Oman des Affaires étrangères doit également venir à Téhéran pour poursuivre ces négociations.
9: Siavosh Ghazi, à Téhéran, les sanctions américaines qui par contre continuent d'être levées pour la Syrie. Les États-Unis ont retiré hier Damas de leur liste des pays accusés de soutenir le terrorisme. La Syrie se débarrasse d'un lourd fardeau et s'engage sur la voie du développement et de la reconstruction, se réjouit ce matin son président Ahmed Al-Shara.
0: Dans l'actualité également, Gaëtan, 2 morts côté russe, 2 autres côté ukrainien.
9: En Russie, c'est une raffinerie de la région de Krasnodar qui a été visée par des drones ukrainiens, tandis qu'en Ukraine, les 2 personnes ont perdu la vie dans l'explosion d'une bombe guidée à Zaporijja.
0: L'Ukraine qui fêtait hier les 35 ans de son indépendance.
9: Un anniversaire en pleine guerre, fêté aussi par près d'un millier d'Ukrainiens qui se sont exilés en Pologne. Mais depuis le début de l'été, là-bas, une vague de haine anti-ukrainien monte, poussée par la droite nationaliste polonaise et la désinformation russe aussi qui fleurit sur les réseaux sociaux. Alors pour cette journée de l'indépendance, le face-à-face avec les nationalistes était inévitable. Reportage à Varsovie d'Adrien Sarla.
12: Slava Ukraine !
13: En s'éloignant du rassemblement, célébrant l'amitié polono-ukrainienne, Stanisława se fait rapidement encercler par des contre-manifestants, agacés par son drapeau ukrainien fièrement brandi.
15: Ma grand-mère a été tuée brutalement dans les Basses-Carpates par les nationalistes ukrainiens. Ça vous fait rire quand on parle de la tragédie qui s'est déroulée là-bas ?
16: Bien sûr que non, ça ne me fait pas rire. Mais je me demande pourquoi tant de gens comme vous continuent de vivre dans le passé. On devrait aller de l'avant, main dans la main avec l'Ukraine, contre Poutine.
13: La scène illustre parfaitement les tensions.
16: Bien sûr que non, ça ne me fait pas rire. Mais je me demande pourquoi tant de gens comme vous continuent de vivre dans le passé. On devrait aller de l'avant, main dans la main avec l'Ukraine, contre Poutine.
13: La scène illustre parfaitement les tensions qui agitent le pays autour de la mémoire des massacres

0: Au Soudan, Gaëtan, menu d'une nouvelle réunion du Conseil de sécurité des Nations Unies, c'était hier.
1: Et face au risque de régionalisation du conflit, les États-Unis ont proposé d'étendre à tout le pays l'embargo de l'ONU sur les armes, instauré il y a un peu plus de 20 ans maintenant au Darfour, une province aujourd'hui contrôlée par les forces de soutien rapide. Washington propose, mais Moscou pourrait bloquer, Tanguy Bihan.
2: Prévenir la régionalisation de la guerre civile soudanaise, c'est la priorité du ministre danois des Affaires étrangères et président de la réunion du Conseil de sécurité, Lars Løkke Rasmussen.
3: Soyons clairs sur ce qui est en jeu. La guerre au Soudan n'est jamais restée confinée à ses propres frontières. Elle déstabilise les pays voisins et l'ensemble de la région. Elle attire les armes de l'étranger et les réseaux criminels.
2: Alors que le soutien aux belligérants des Émirats arabes unis et de l'Arabie saoudite est documenté, le gouvernement américain avait présenté début juin la guerre au Soudan comme une guerre par procuration entre plusieurs pays, d'où la proposition d'instaurer un embargo sur les armes dans tout le Soudan, portée par le représentant des États-Unis, Massad Boulos.
4: Alors que de nombreux acteurs extérieurs fournissent un soutien militaire considérable et croissant aux deux parties belligérantes, le Conseil devrait prendre des mesures. D'autant plus que ce soutien extérieur risque d'entraîner des pays voisins dans le conflit soudanais. Nous pouvons renforcer les capacités du Conseil et veiller à ce que l'embargo sur les armes ainsi que le régime de sanctions reflètent les réalités actuelles du conflit. C'est pourquoi les États-Unis ont présenté une résolution solide avec en tête l'élargissement de l'embargo sur les armes à l'ensemble du territoire soudanais.
2: La Russie a mis en garde contre des mesures qui affecteraient les forces armées soudanaises du général Al-Burhan, dont elle est partenaire. Elle pourrait bloquer cette proposition avec son droit de veto.
1: Précision signée Tanguy Bihan.
0: En France, c'est la rentrée pour Emmanuel Macron.
1: La dernière en tant que président, lui qui achèvera son deuxième mandat l'an prochain. Hier, il a réuni le Conseil des ministres à l'Élysée et le gouvernement le sait, le gros dossier de cette rentrée, c'est le budget. Ça s'annonce périlleux au Parlement, Raphaël Delvolvé.
5: Pour Emmanuel Macron, ce sera, je cite, « un moment de vérité ». Ce lundi, au Conseil des ministres de rentrée, le président appelait à la responsabilité face à ce qu'il appelle des tensions sur les finances publiques. Deux jours plus tôt, le Premier ministre avait écrit aux parlementaires, Sébastien Lecornu le rassure, ne pas vouloir passer en force, mais met aussi en garde contre la tentation d'attendre la présidentielle pour adopter un budget. Car si, sans surprise, des forces politiques comme la France insoumise voteront la censure, les autres formations chercheront, elles, à se désolidariser au maximum du pouvoir avant l'élection. Mais doivent-elles pour autant prendre le risque d'une nouvelle loi spéciale et donc d'endosser la responsabilité d'une dégradation des finances au moment où la France et ses 3400 milliards d'euros de dettes empruntent plus cher que la Grèce et l'Espagne ? Le couple exécutif tente d'imposer ce dilemme aux candidats et à leurs partis qui, eux, attendent la copie du gouvernement dans laquelle Sébastien Lecornu promet à ce stade des économies structurelles, mais pas de coup de rabot aveugle.
1: Raphaël Delvolvé, et puis rebelote pour Sophie Adnaud. L'astronaute française sortira une fois de plus de la Station Spatiale Internationale tout à l'heure pour finir sa mission. Après une première sortie la semaine dernière, l'idée c'est toujours de remplacer une antenne de communication de l'ISS. Début de la sortie un peu après 12h30 en temps universel.
0: Merci beaucoup Gaëtan Plenet, on passe au sport. Et on commence, Baptiste Leduc, avec du football et Chelsea qui ne manque pas sa première sortie en Première Ligue.
6: Les Blues ont remporté le derby du sud-ouest de Londres contre Fulham 3-2. C'est un vrai match entre voisins puisque les deux clubs viennent du même quartier de la capitale britannique. Début réussi donc pour Xabi Alonso, le nouvel entraîneur de Chelsea qui peut remercier son numéro 10, Cole Palmer. L'anglais a réalisé un grand match, buteur et passeur décisif. De quoi ravir ce joueur de 24 ans, d'ordinaire peu bavard. Cole Palmer avait le sourire après le match.
7: Depuis mon retour, je travaille très dur. Les blessures de l'an passé m'obligent cette année à redoubler d'efforts. Mais depuis qu'on a repris l'entraînement, je sens jour après jour que je vais mieux et que je suis de nouveau capable de performer. Je ne suis pas quelqu'un de très émotif. Je pense que dans la vie, il y a plus grave que ce qui m'est arrivé. Mais c'est vrai que pendant ma blessure, je suivais bien le protocole de récupération. Et résultat, aujourd'hui, je suis prêt.
6: Prochain rendez-vous pour les Blues, ce sera jeudi en Coupe de la Ligue contre Luton.
0: Toujours en football, mais cette fois-ci en Espagne, les promus se sont neutralisés hier.
6: Un but partout entre Malaga et le Deportivo La Corogne, deux clubs historiques du football espagnol qui font leur retour dans l'élite cette saison. Pas de victoire, mais un nouveau but en revanche pour Pierre-Emerick Aubameyang. L'avant-centre gabonais a quitté Marseille pour La Corogne cet été et ça lui réussit pour le moment. Il a marqué deux buts en deux matchs de Liga, lui le joueur de 37 ans.
0: Et puis en cyclisme, des conditions météo apocalyptiques qui ont interrompu le Tour d'Espagne hier.
6: Des images incroyables.

0: Celle des coureurs s'abritant pour se protéger d'un véritable déluge de grêle. La troisième étape qui se courait dans les Pyrénées françaises a été tout simplement annulée. Tadej Pogacar et tout le peloton de la Vuelta se sont inclinés face aux éléments. Paul Ourselin, coureur de la Cofidis, raconte cette scène insolite où les coureurs ont finalement trouvé refuge dans un hôtel des environs.
1: Sur le haut du col, il y a un hôtel qui nous a accueillis, ouais, je sais pas. Je sais pas, on nous a dit d'aller là-bas, on s'est réfugié, tout le monde était là. Les voitures étaient arrêtées, tous les coureurs étaient là, on a changé. Et l'hôtel, très sympa, nous a donné les boissons chaudes, mais très gentil, parce que moi je pense que quand on voit débarquer toute une troupe comme ça, ça doit pas être évident à gérer, et puis, donc, ouais, maintenant ça va, voilà, il y a rien de perdu de mal. Le fait que la course aille pas au bout et que ouais c'est sûr que pour les gens qui attendaient à l'arrivée ou pour la commune voilà qui paye pour avoir une arrivée de la Vuelta, c'est sûr que c'est chiant.
0: Une troisième étape annulée, le classement général reste donc inchangé. Pogacar est toujours maillot rouge, celui de leader du classement. Aujourd'hui, les coureurs seront en Andorre pour la quatrième étape, si la météo le veut bien. 104 km avec 3 cols au programme.
2: Et Baptiste Leduc pour les sports. C'est l'un des plus grands ports de commerce au monde en dehors du continent asiatique. Jebel Ali, le port de Dubaï, sorti de sable il y a 50 ans. Bien, il subit son premier gros revers cette année avec la guerre au Moyen-Orient. C'est la suite de notre série sur les cités-états portuaires avec Claire Fage.
3: Le cher Rachid était un dirigeant visionnaire. Il a contribué à l'essor moderne de Dubaï.
4: Tous les ans, les écoliers de Dubaï rendent hommage à Cheikh Rachid, l'ancien émir de Dubaï. À la tête de l'émirat le moins bien doté en pétrole, il décide en 1976 de construire le plus grand port artificiel au monde. Un projet jugé insensé à l'époque, rappelle Yann Alix, expert des stratégies maritimes.
5: Le caractère absolument ubuesque dans la vision, c'est de se dire, on est en face à un port qui s'appelle Djibouti, qui sert déjà de hub et d'interconnexion à l'entrée-sortie Suez. Pourquoi aller traverser, passer Hormuz et finalement se retrouver dans une trappe? Et pourtant, il réussit malgré tout à penser que Dubaï doit être une place du négoce et du commerce, avec cette vision quand même très avant-gardiste de se dire « la logistique viendra se faire ici ».
4: Zéro droit de douane, zéro taxe pour attirer à Dubaï les entreprises de logistique du monde entier. Dès 2001, quand la Chine entre dans l'Organisation mondiale du commerce, Jebel Ali s'impose comme port majeur de transbordement de containers entre l'Asie, le Moyen-Orient et l'Europe.
5: Les navires les plus grands du monde sont sur la route Asie-Europe. Ils arrivent à Jebel Ali. Vous avez aussi des immenses parcs logistiques où on va pouvoir retraiter les marchandises pour pouvoir les réexpédier. Ça va du t-shirt au iPhone, de la paire de lunettes à la machine-outil, tout ce que l'on peut mettre dans un conteneur, c'est-à-dire à peu près toutes les marchandises qui sont à minima transformées.
4: Les Émiriens ont repris le contrôle d'un commerce maritime que les Britanniques leur avaient dérobé sous la colonisation jusqu'au 28 février 2026.
6: L'Iran, visé ce matin par des frappes israélo-américaines, et Téhéran qui riposte en visant les pays du Moyen-Orient. Le président américain.
4: Les Émirats arabes unis sont ciblés par les missiles et les drones iraniens. Le détroit d'Ormuz est bloqué par Téhéran. En 50 ans, constate Eve Barré, économiste des transports chez Coface, aucune crise n'avait fait aussi mal à l'économie portuaire de Dubaï.
7: En 2009, à cause de la crise financière, on avait une baisse de 7% du trafic. Entre 2015 et 2020, donc à cause du Covid et du blocus sur le Qatar, on est sur une baisse de 14% du trafic. Là, entre le 28 février et la fin juin, le nombre de bateaux à faire escale au port de Jebel Ali a été réduit de près de 90%.
4: Jebel Ali réussira-t-il à se réinventer? Dubaï Port World s'emploie à le connecter par le rail au canal de Suez et à un autre terminal à conteneurs à Fujairah, sur la côte est, afin d'éviter le détroit d'Ormuz.

0: aujourd'hui l'économie, signée Claire Fage. 8h19 à Paris, alors que la COP17 sur la désertification se poursuit à Oulan-Bator. Votre invité ce mardi, Arnaud Pontus, c'est l'ambassadrice de France déléguée à l'environnement. C'est elle qui mène la délégation française à cette conférence mondiale.
1: Bonjour Barbara Pompili.
2: Bonjour.
1: Merci d'être avec nous en ligne d'Oulan-Bator. La COP17 sur la désertification est entrée dans sa deuxième semaine et les nouvelles qui nous sont parvenues jusque-là de Mongolie ne sont pas très encourageantes. Où en sont les discussions, Barbara Pompili ?
2: Écoutez, nous sommes donc au début de la deuxième semaine de cette COP, qui est donc, comme dans toutes les COP, traditionnellement la semaine où les politiques entre dans le jeu et dans la danse. Donc c'est le moment où justement les politiques viennent pour dénouer les problèmes qui sont apparus pendant les discussions. Mais je crois qu'il faut peut-être aussi expliquer ce que c'est que cette COP, parce que de ce que j'ai pu voir, il y a une grande méconnaissance sur les enjeux de cette COP désertification.
1: Si je peux vous rassurer, oui, Barbara Pompili, depuis une semaine sur RFI, on en parle tous les jours, on analyse et on écoute des reportages qui nous permettent de bien comprendre quels sont les enjeux. Mais je comprends que vous vouliez commencer par les enjeux de cette COP. Qu'est-ce que vous en attendez ?
2: Ce qu'on en attend, c'est que cette COP soit le moment où on prend un certain nombre de décisions utiles pour l'avenir, et qu'on montre d'ailleurs par ce biais que le multilatéralisme peut apporter des solutions concrètes pour des pays qui sont en train de faire face à la désertification. Et donc, comme vous l'avez dit à vos auditeurs, la désertification, c'est un phénomène de dégradation des sols qui sont dus pour la plupart à l'intensification de l'agriculture et de l'élevage, ou encore l'expansion urbaine ou l'extraction minière. Et donc, quand je vous cite ça, je vous cite des sujets qui touchent tous les pays du monde. Tous les pays du monde, y compris les pays traditionnellement tempérés, comme la France. Et malheureusement, on a pu constater les dégâts que pouvait faire le changement climatique, la perte de biodiversité sur les sols, et comment la dégradation des sols pouvait avoir des conséquences gravissimes, y compris dans nos pays. Un sol dégradé, c'est un sol qui devient moins fertile, c'est un sol qui retient moins l'eau, c'est un sol qui produit moins de nourriture, qui stocke moins de carbone, et donc qui peut affecter énormément de gens. Aujourd'hui, on sait que la moitié de la population mondiale est déjà affectée par la désertification, dont la France. Donc, je crois que sur ce sujet qui est assez méconnu, les discussions actuelles porte surtout sur le fait de bien faire interagir ce sujet avec les autres. Le but que nous avons, nous, la France, c'est de montrer que s'occuper des sols, c'est s'occuper de tout. S'occuper de notre économie, s'occuper de notre nourriture, s'occuper de notre énergie. Et donc, oui, comment on fait pour et ça avec les autres COP qui s'occupent de climat, qui s'occupent de biodiversité, avec le sujet de l'eau, par exemple. On a besoin que tous ces sujets soient liés, et c'est un des points de blocage des discussions aujourd'hui.
1: Alors justement, effectivement, les États-Unis se sont opposés d'entrée de jeu, dès l'adoption de l'ordre du jour, au fait de lier et de faire des synergies entre les trois COP, climat, biodiversité, désertification. Ils se sont aussi opposés à l'égalité homme-femme, à la participation des peuples autochtones. Avec un interlocuteur pareil, avec un négociateur pareil, les États-Unis, est-ce qu'on peut aboutir à quelque chose ?
2: Bah écoutez, on voit bien que les États-Unis, mais pas seulement, les États-Unis font des blocages sur beaucoup de sujets, mais on a aussi des blocages qui viennent d'autres pays, notamment comme la Russie par exemple, qui empêche l'organe scientifique de travailler.
1: D'un mot, la Russie a contesté la présence des Ukrainiens au sein d'un des comités scientifiques de la Convention. C'est ce qui explique aussi l'un des blocages. Pour en revenir aux États-Unis, oui, Barbara Pompili, est-ce qu'on peut avancer avec les États-Unis tels qu'ils sont aujourd'hui ?
2: Vous savez que aujourd'hui, dans cette COP, on travaille au consensus. Et on voit qu'on importe dans cette COP des sujets qui n'y sont pas directement liés. Et c'est tout le problème qu'ont aujourd'hui les instances environnementales et climatiques, c'est que viennent s'y greffer des sujets qui auparavant n'étaient pas des sujets qui étaient prioritaires dans l'ordre du jour. Donc oui, aujourd'hui, les États-Unis essayent de bloquer l'ordre du jour pour empêcher qu'on puisse parler de tel ou tel sujet. Mais les États-Unis aussi font face à la désertification. Les États-Unis aussi font face aux conséquences visibles de l'altération des sols. Et donc, ils ont aussi un intérêt stratégique à ne pas être ceux qui, à la fin, auront tout bloqué.
1: Donc les Américains sont là, les Américains sont bien à la table de négociation, Barbara Pompili, au nom de la France, vous comptez leur dire, mais enfin soyez raisonnables, vous êtes concernés, il faut qu'on avance sur ces sujets ?
2: Exactement, exactement. On est sur des enjeux de souveraineté. Hein, les sécheresses, quand on fait face à des récoltes détruites, à des infrastructures endommagées, à des troupeaux décimés qui touchent tous les pays à différents degrés, on est sur des enjeux de souveraineté. Et donc, tous les pays ont intérêt à se montrer un peu constructifs, y compris les États-Unis. Les États-Unis, ils sont aussi, là, ils jouent un peu la négociation, hein, c'est-à-dire qu'on fait toujours monter des enchères avant de pouvoir faire bouger les choses. Donc nous, notre objectif, c'est effectivement, non seulement les États-Unis, mais aussi d'autres pays, de ramener tout le monde à quelque chose de raisonnable. On a aussi d'autres pays qui veulent utiliser cette COP pour rajouter plein de sujets. Essayons là d'être raisonnables et d'arriver à quelque chose de concret.
1: Barbara Pompili, arriver à quelque chose de concret, qu'est-ce que ça veut dire du point de vue de la France ?
2: On a plusieurs sujets qui nous intéressent beaucoup. On a d'abord le sujet de la sécheresse, hein, qui est un sujet qui touche en priorité, mais pas seulement, on l'a vu cet été, les pays africains et qui demandent à ce qu'on mette en place un cadre plus précis sur le sujet. On a besoin aussi, là, c'est un peu plus technique, mais d'avoir un cadre stratégique pour la Convention, tout simplement, c'est un peu le mode d'emploi du fonctionnement après 2030. Et puis, on a des projets sur la gestion foncière ou la préservation de la santé des sols. Tout ça, ce sont des sujets très concrets sur lesquels des initiatives sont déjà prises. Nous, ce qu'on veut, c'est entraîner le secteur privé. Il y a une initiative qui s'appelle Business for Land qui a été lancée à la dernière COP pour lequel il y a une forte demande de faire des Business for Land locaux. La France a été le premier pays à annoncer un hub français de Business for Land. Et donc, concrètement, on a des entreprises qui viennent aider à mettre en place des politiques pour préserver les sols sur lesquels ils travaillent et les sols aussi dont ils se servent, hein, pour ouais. Soit leur politique agricole, soit pour leur industrie. Donc, on a des sujets là qui sont extrêmement concrets et il faut surtout qu'on ait bien en tête que la France, elle est également touchée par la désertification.
1: Barbara Pompili, pour préserver la santé des sols, il faudra peut-être promouvoir et certainement de nouveaux modèles agricoles et économiques. Est-ce que les gouvernements sont prêts à remettre en cause les modèles actuels ?
2: De toute façon, et c'est ce que Amina Mohamed a dit donc la secrétaire générale adjointe de l'ONU, elle a dit que beaucoup se demandent est-ce qu'on a les moyens de mettre en place toutes les politiques nécessaires. Et elle disait, en fait, il faut surtout se dire qu'on n'a pas les moyens de ne pas les mettre en place. Ouais. Donc, il faut absolument que on revoie notre mode de gestion des sols, que ce soit sur l'agriculture, mais aussi l'artificialisation des sols,
1: donc
2: qui est
1: un
2: fléau.
1: Oui, vous nous dites qu'il n'y a pas le choix, en fait. Qu'il faut aboutir parce qu'il n'y a pas le choix.
2: Exactement, il n'y a pas le choix. Et si on le fait tous ensemble, si on se donne les moyens de le faire tous ensemble, parce que tout ça nécessite aussi des financements, on y arrivera.
1: Barbara Pompili, la France a de grandes ambitions, elle a compris, de grandes attentes. Pourquoi est-ce que la ministre de la Transition écologique n'est pas venue alors ?
2: Oh bah écoutez, tout simplement parce que à un moment il y a des arbitrages à faire, que il y a eu de grosses crises cet été, comme vous l'avez noté en France.
1: Donc elle était plus utile à Paris qu'à Oulan-Bator.
2: Elle considérait que la priorité pour elle était de se tenir aux côtés des Français pour gérer la situation en France. Et puis, je crois qu'elle me fait confiance pour faire avancer les négociations ici à Ulaanbaatar.
1: Merci à vous, Barbara Pompili, d'avoir été en ligne avec nous ce matin. Et bonne journée à vous.
2: Bonne journée.
0: Voilà, entretien avec Arnaud Pontus à retrouver sur notre site internet RFI.fr.
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4: En temps universel et à Conakry. Merci d'écouter Radio France Internationale. L'actualité africaine avec vous, Néma Ampi. C'est deux jours après l'éboulement survenu dans une décharge de Conakry. L'urgence est maintenant à la sécurisation.
5: Le drame a fait au moins 31 morts selon les autorités, mais les recherches se poursuivent pour retrouver d'éventuelles autres victimes. Depuis, des centaines de sinistrés ont été déplacés. Vous entendrez ensuite Abdoulaye Maïga, le premier ministre malien, était à Alger ce lundi, de quoi réchauffer les relations entre les deux pays. Des questions sécuritaires au cœur des discussions et une invitation, celle d'Abdelmadjid Tebboune, le président algérien, à son homologue malien, Assimi Goïta. Le Mali, représenté par 15 députés, comme ses voisins burkinabés et nigériens, au sein du Parlement de la Confédération de l'Alliance des États du Sahel. Sa session inaugurale avait lieu hier à Niamey. Nous sommes ensuite au Sénégal, reportage auprès de Fidel Tidiane qui prennent la route vers Tivaouane. C'est là-bas qu'auront lieu aujourd'hui les célébrations du Gamou, l'occasion de fêter la naissance du prophète Mohamed. Et puis la Fédération béninoise de football change de visage aujourd'hui. Une seule liste est présentée, celle menée par Marcelin Bokové. Nous serons à Cotonou.
4: Mais d'abord, donc, les recherches se poursuivent à Conakry après l'effondrement d'une immense décharge.
5: À Dar es Salaam, un amas de déchets qui a enseveli plusieurs habitations après de très fortes pluies dans la capitale guinéenne. Dernier bilan en date des autorités, au moins 31 morts et 22 blessés et des centaines de sinistrés évacués. Alors que l'heure est à la sécurisation des environs de la décharge, en attendant sa fermeture définitive prévue dans les prochaines années. Tanguy Bihan.
6: Après l'effondrement de la décharge de Dar es Salaam, des dizaines de rescapés se sont réfugiés chez des membres de leur famille ou chez des connaissances. Mais plus de 300 personnes, des sinistrés ou des personnes habitant dans des zones considérées comme à fort risque, ont dû être évacuées par les autorités. Elles ont trouvé refuge dans une école primaire de la commune de Dixine, à quelques kilomètres. Hier encore, sous la forte pluie, des pelleteuses poursuivaient les recherches. La pluie a contribué à déstabiliser cette montagne d'ordures, mais cela fait déjà des années que le gouvernement prévoit de fermer la décharge. Non seulement elle s'effondre régulièrement. En 2017, par exemple, 9 personnes avaient déjà perdu la vie dans les mêmes circonstances, mais elle est extrêmement polluante. Puisqu'il n'y a aucun autre moyen de détruire les déchets, des feux y sont régulièrement allumés et la fumée toxique empoisonne l'air dans tous les environs. En 2022, la Guinée lançait le projet de construction d'une nouvelle décharge dans la commune de Koya à la sortie de Conakry. Les travaux sont en cours. Son ouverture est attendue avec impatience car elle permettra la fermeture tant attendue de la décharge de Dar es Salaam.
5: Tanguy Bihan, la Guinée où le président Mamadi Doumbouya a radié hier 173 militaires des effectifs de l'armée pour désertion. Parmi eux, le commandant Michel Lama, ancien membre des forces spéciales, rendu célèbre pour son rôle dans le coup d'état du 5 septembre 2021, qui avait porté Mamadi Doumbouya au pouvoir.
4: Après plusieurs mois de crispation, les relations continuent de se réchauffer entre l'Algérie et le Mali.
5: Ce lundi, Abdoulaye Maïga, le premier ministre malien, était invité à Alger par son homologue Sifi Khrieb. Il a également rencontré le chef de l'État, Abdelmadjid Tebboune. Au cœur des discussions dans la capitale, des questions de défense et de coopération sécuritaire entre Bamako et Alger. À cette occasion, le président algérien a invité son homologue malien, Assimi Goïta, pour une visite officielle. La date n'a pas encore été fixée. Abdoulaye Maïga revient sur cette visite. Je vous propose d'écouter le premier ministre malien.
0: Son Excellence le Général Goïta a remercié son homologue, le Président Abdelmadjid Tebboune, pour l'invitation qu'il lui a adressée d'effectuer une visite officielle à Alger. Je voudrais ici faire mienne d'une affirmation de son Excellence le Président Abdelmadjid Tebboune, affirmation selon laquelle nous ne pouvons pas déménager. Quelque part, nous sommes condamnés à cheminer ensemble, condamnés à œuvrer dans le sens de la prospérité pour nos deux peuples. Je voudrais également rappeler le point de vue de son Excellence le Président Abdelmadjid Tebboune. Je pense qu'il a réitéré que l'Algérie ne s'ingérera jamais dans les affaires intérieures de nos pays et fera en sorte que le respect de la souveraineté et la non-ingérence dans les affaires intérieures soient des conditions prérequises, fondement de cette vision partagée consistant à faire de notre région un havre de paix.
5: Le premier ministre malien Abdoulaye Maïga.
4: Hier avait lieu à Niamey la première session inaugurale du Parlement de la Confédération de l'AES.
5: Qui réunit le Niger, le Burkina Faso et le Mali. Il compte 45 députés pour 15 par pays donc. Et sa mise en place vient parachever l'architecture institutionnelle de la Confédération créée il y a près de 3 ans maintenant. Son rôle, émettre des avis et délibérer sur des questions relatives à l'AES. Écoutez Haruna Mahmoudou, président du Conseil consultatif de la refondation du Niger. C'est lui qui a ouvert cette session inaugurale dans la capitale.
7: La tenue de ces sessions constitue une étape majeure dans l'édification institutionnelle de la Confédération des États du Sahel. Après l'adoption de la charte de l'Iptako Gourma, puis la création de la Confédération, nos 3 États ont choisi de donner une traduction politique et institutionnelle à l'aspiration profonde de leur peuple. Vivre libre, uni, solidaire et maître de leur destin. La mise en place et l'opérationnalisation du Parlement confédéral vient ainsi parachever l'architecture institutionnelle de la Confédération. Cette institution contribuera à l'harmonisation progressive des législations des États membres dans les domaines relevant des compétences de la Confédération. Elle accompagnera également les autres organes confédéraux par la formulation d'avis et de recommandations.
5: Haruna Mahmoudou, président du Conseil consultatif de la refondation du Niger. Le Sénégal également à la une. Ce mardi, les Tidianes, fidèles de la plus grande confrérie musulmane du pays, y célèbrent le Gamou, jour qui marque la naissance du prophète Mohamed. Des milliers de pèlerins ont donc déjà afflué vers Tivaouane, ville sacrée située à 90 km de Dakar, la capitale où Pauline Le Troquier a rencontré un groupe de fidèles avant le départ.
8: Dans cet atelier de couture à Pikine, en banlieue de Dakar, c'est l'heure de récupérer les dernières commandes. Un groupe d'amis patiente autour d'un thé. À quelques heures du départ, Omar a déjà la tête à Tivaouane.
9: On va se retrouver dans une maison, on va partager à manger, on va partager à boire. On va aller au niveau de la mosquée, on va écouter la discours du imam pour nous rapprocher de notre foi. Ça nous donne une motivation de plus. Faire ce que nous enseigne dans le Coran.
8: Pour Amat aussi, le Gamou sert de boussole. En s'inspirant de la vie du prophète Mohamed, ce rendez-vous ressource, oriente et recentre les fidèles dans leur foi.
10: Ça nous fait plaisir et ça nous fait rapprocher de le prophète Mohamed et de Dieu. Surtout ça, quand je priais 2 fois à la journée, je vais faire pour prier 4 fois parce que je viens de Tivaouane.
8: Sorte de parenthèse spirituelle pour tous les musulmans du pays, pas seulement les Tidianes. Le Gamou est aussi un fort moment de cohésion sociale, une occasion de dépasser les tensions familiales et politiques. C'est ce qui rend ce moment si spécial pour Eladj.
11: Tu ressens au Gamou là, c'est l'occasion pour que, si par exemple moi et Omar ne se parlent pas, si le Gamou arrive, je retourne chez lui et lui dis hey, copain, oublions tout ça, excuse-moi, pardon, oh, le passé c'est le passé, hein, on retourne la vie normale. Tu sens que les cœurs sont purifiés.
8: Ce soir, des milliers de fidèles seront réunis autour d'un tiéré, le plat typique du Gamou, et veilleront le reste de la nuit accompagnés de prières. Pauline Troquier, Dakar, RFI.
5: L'actualité du continent en bref. Dans l'est de la RDC, une mission chargée de vérifier le cessez-le-feu entre l'armée et le groupe politico-armé AFC M23 a été déployée à Minembwe ce lundi dans la province du Sud Kivu. Une étape attendue depuis des mois et qui bénéficie du soutien logistique de la MONUSCO, la mission onusienne dans le pays. Vous lisez les détails à la une de notre site internet rfi.fr. La RDC encore et cette découverte macabre hier dans le groupement Tetouri dans le territoire de Mambasa. 16 corps de civils tués par les rebelles ADF ont été retrouvés. Tous avaient été massacrés lors d'incursions de ces rebelles islamistes dans plusieurs villages de la zone ces derniers jours.
4: Du sport, Nemo, dans ce journal, avec le football béninois qui s'apprête à tourner une page de son histoire.
5: Oui, les dirigeants de club doivent ce mardi élire le successeur de Mathurin de Chacus à la tête de la fédération. Une seule liste leur sera présentée, celle conduite par Marcelin Bocové. Alors comment expliquer qu'il n'y ait qu'une seule candidature? Comment s'est-elle imposée? Élément de réponse avec Théophile Aza à Cotonou.
12: Une élection sans véritable suspense. À la Fédération béninoise de football, Marcelin Bocové est désormais le seul candidat à la présidence pour la mandature 2026-2030. Sa liste, baptisée Ensemble Visons Plus Haut, compte 21 membres. Sylvain Lorson comme premier vice-président, Pedro Aima au deuxième poste de vice-président, Imoru Bouraïman et Magloire Oké aussi à leur côté. Si elle est aujourd'hui la seule en lice, cette liste unique n'est pourtant pas née d'un processus sans concurrence. Bien au contraire, trois candidatures avaient été annoncées au départ. L'une s'est retirée, deux autres sont restées en course, celle de Marcelin Bocové et celle de Sylvain Lorson. Mais celles-ci ont ensuite été recalées par la commission électorale, notamment en raison de doublons dans leur composition. Un délai de 48 heures leur a été accordé pour corriger leur dossier. Et c'est finalement pendant cette période que les adversaires ont choisi pour se rapprocher. Les deux camps ont alors fusionné leurs forces pour constituer une liste de consensus. C'est donc cette entente qui explique l'absence d'opposants ce mardi. Plus qu'un duel électoral, les délégués devront valider un compromis entre plusieurs sensibilités du football béninois. Reste maintenant la partie la plus difficile, transformer ce consensus en résultat. Théophile Aza, Cotonou, RFI.
4: Et puis le dossier de ce journal, on est dans le sud-ouest de la Centrafrique.
5: Préfecture de la Sangambaéré où les habitants vivent dans la peur depuis plusieurs années. En cause, des faits présumés de trafic d'organes, d'ossements humains et de sang, des tombes profanées, des ossements déterrés puis revendus. Il y a aussi eu ces disparitions inquiétantes rapportées lors de cérémonies funéraires ou dans des champs isolés, des pratiques associées à des croyances occultes et à la recherche d'argent. Aujourd'hui, agriculteurs et villageois hésitent à se rendre seuls dans les plantations ou à s'éloigner des zones habitées. Reportage de Rolf-Steve Domialeux dans la localité de Bayanga.
13: Dans cette ferme familiale, à proximité de Bayanga, Ruffin montre une tombe vandalisée, celle de son père. Les trafiquants ont brisé la dalle avant de récupérer plusieurs ossements.
14: On a découvert ça un matin en allant au champ. Ils ont cassé les bois du cercueil et ont pris tout ce qui était à l'intérieur. Ils ont pris tous les ossements de notre père. C'est un double deuil, car jusque-là, on n'arrive pas à retrouver leurs traces.
13: À Bayanga, selon les autorités locales, les enlèvements liés au trafic d'organes sont fréquents. Dans cette ville où 80% des habitants vivent de l'agriculture, la peur gagne les populations qui hésitent désormais à s'éloigner du village ou à se rendre seules dans les plantations. Roseline, une habitante de Bayanga.
15: Nous avons peur d'aller seuls dans les champs. Certains préfèrent attendre d'être accompagnés parce qu'on ne sait jamais ce qui peut arriver. Plusieurs habitants disparaissent sans laisser de traces dans des circonstances difficiles à expliquer. Ça nous fait peur.
13: Derrière ces récits se mêlent plusieurs explications. Croyances occultes, recherche d'argent ou encore criminalité organisée.
15: Les forces de sécurité intérieure ne couvrent pas toute la localité. C'est pourquoi les bandits en profitent pour commettre leurs forfaits. Il y a de l'insécurité autour de la ville. Nous demandons que les autorités prennent cette situation au sérieux.
13: À Bayanga, une vingtaine de cas de disparition ou de tombes vandalisées ont déjà été recensés cette année par les autorités. Au moins 8 trafiquants ont été jugés et condamnés. Rolf-Steve Domialeux, de retour de Bayanga, RFI.
5: Et face à l'ampleur que prend le phénomène dans le sud-ouest de la Centrafrique, les autorités locales tentent de mettre en place des mesures pour y faire face. Je vous propose d'écouter Kevin Rodrigue Mborolo, secrétaire général de la sous-préfecture de Bayanga.
16: Le plus souvent, les autorités sont assimilées tantôt à des sujets camerounais, de fois qui viennent dans la localité, et le plus souvent en complicité avec les fils du pays, de fois qu'ils organisent ce système de pratiques. Tantôt, c'est pour des commerces qu'ils organisent ce phénomène de trafic des êtres humains. On peut même assimiler ça à un sujet mystique pour mettre fin à ce phénomène. C'est un appel que nous pouvons lancer. Je crois que premièrement, à l'intention des acteurs judiciaires, c'est de chercher maintenant à mettre maintenant en application que quand un auteur de ce phénomène, une fois quand il est arrêté, automatiquement il devait être, n'est-ce pas, traduit devant la justice. Nous pouvons aussi lancer un appel à l'intention du gouvernement de renforcer nos systèmes de sécurité au niveau des frontières, doter nos forces de sécurité, de forces intérieures, afin qu'ils puissent, n'est-ce pas, mettre en place un système qui va nous permettre de réduire un peu ce phénomène. La sous-préfecture de Bangan fait frontière avec Congo et le Cameroun. La frontière est tellement première. Il faudrait que le gouvernement puisse, n'est-ce pas, mettre en place un système de suivi afin que ces éléments, n'est-ce pas, puissent être suivis de jour en jour.
5: Voilà, Kevin Rodrigue Borolo, secrétaire général de la sous-préfecture de Bayanga en Centrafrique. Il était au micro de notre correspondant Rolf-Steve Domialeux. C'est lui qui signe le dossier de ce journal, Clotilde.
4: Merci beaucoup, Nemo Ampis. On vous retrouvera évidemment dans une heure sur notre antenne. (Rire) 6h44 en temps universel. La revue de presse africaine, bonjour Frédéric Couteau.
17: Bonjour Clotilde, bonjour à tous.
4: Et à la une, l'épidémie d'Ebola en RDC est-elle hors de contrôle?
17: Question posée par le Point Afrique. En 3 mois, relate le journal, la flambée s'est étendue à 55 zones de santé dans 6 provinces. Elle a causé plus de 2500 décès sur 5200 cas confirmés, soit une mortalité d'environ 48%, à tel point que la semaine dernière, le directeur général de l'OMS, l'Organisation Mondiale de la Santé, a tiré la sonnette d'alarme, jugeant l'épidémie loin d'être maîtrisée. D'après l'OMS, cette flambée est la plus importante jamais enregistrée en RDC avec cette souche. Dans certaines zones touchées, le nombre de nouveaux cas double chaque semaine. Ebola se propage à une vitesse que nous n'avions encore jamais observée, avait déjà déclaré quelques jours plus tôt dans Le Monde Afrique le virologue congolais Jean-Jacques Muyembe, le co-découvreur du virus. Pourtant, relève Africa Arabia, site spécialisé sur l'Afrique centrale, après 16 vagues d'Ebola dans le pays, la RDC a accumulé une expérience considérable sur le virus.
4: Afrique Arabia qui s'interroge. Comment le Congo a-t-il pu se laisser dépasser à ce point?
17: Réponse du site. L'une des premières explications se trouve avant l'annonce officielle de l'épidémie le 15 mai dernier. Les enquêtes menées par les autorités sanitaires indiquent que le virus circulait déjà 2 à 3 mois avant que l'épidémie ne soit déclarée. Pendant ce long laps de temps, le virus a donc largement circulé et plusieurs chaînes de transmission ont eu le temps de s'établir. Autre difficulté, pointe Afrique Arabia, la souche Bondibugyo du virus, différente de la souche Zaïre, n'est pas documentée et il n'existe aujourd'hui pas de vaccin homologué pour Bondibugyo, même si des essais thérapeutiques encourageants sont en cours. Autre explication, relève encore le site, le système de santé congolais est largement défaillant et manque cruellement de moyens. La surveillance épidémiologique s'est dégradée et le retrait de l'aide humanitaire américaine notamment a contribué à le fragiliser.
4: Et puis, Afrique Arabia souligne aussi qu'il y a le conflit dans l'est de la RDC.
17: Oui, l'épicentre de l'épidémie se trouve dans une région ravagée par 30 ans d'une guerre sans fin. En Ituri, au nord et au sud Kivu, les populations fuient les combats et les déplacements sont permanents. Des mouvements de population qui, bien sûr, complexifient l'identification et la traçabilité des personnes contact. Enfin, l'autre obstacle à une riposte efficace au virus est moins visible. Il s'agit de la confiance. Ebola provoque la peur. Les personnels de santé doivent combattre simultanément le virus et les rumeurs, la désinformation, la méfiance et parfois les attaques contre les centres de santé ou les équipes chargées des enterrements sécurisés compliquent la riposte. Résultat, constate l'observateur Palga au Burkina Faso, tous les voyants sont au rouge, des voyants symptomatiques d'une riposte à la fois inefficace et non efficiente et qui se projette au-delà de la RDC. C'est toute la région de l'Afrique centrale, voire tout le continent qui devrait être sur le qui-vive.
4: Alors il y a tout de même, Frédéric, un signe d'espoir. C'est ce que note le journal de Kinshasa.
17: L'OMS a en effet annoncé un déploiement massif de vaccins, 70 000 doses du célèbre vaccin Ervebo. Le vaccin qui avait permis d'éteindre les feux de l'épidémie de 2018-2020 en RDC ont été acheminés d'urgence. Alors cette arme arrive-t-elle trop tard? S'interroge le média congolais. Qui plus est, il y a un hic et de taille, souligne-t-il. L'Ervebo n'est pas homologué contre la souche qui sévit actuellement, le Bondibugyo, donc cousin génétique du virus Zaïre. En attendant des traitements ciblés, la RDC mise donc sur l'Ervebo pour freiner l'hécatombe. Ce déploiement massif, bien qu'incertain sur le plan scientifique, est un signal fort, s'exclame encore le journal de Kinshasa. Face à l'urgence absolue, il faut parfois jouer le tout pour le tout. La communauté internationale retient son souffle, espérant que ces 70 000 doses écriront le premier chapitre de la victoire contre ce nouveau fléau.
4: Frédéric Couteau, on vous retrouve dans une demi-heure pour la revue de presse internationale avec à la une l'offensive économique contre l'Iran.
17: Oui, l'option militaire fait du surplace. Alors les Américains changent de stratégie, l'asphyxie économique du régime de Téhéran et la presse s'interroge, est-ce que ça va marcher?
4: Réponse donc dans un petit quart d'heure, une demi-heure même, à tout à l'heure.
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4: L'actualité ce mardi 25 août, c'est aussi la réplique du Canada attendue aujourd'hui. Ottawa qui doit répondre au nouveau droit de douane de 50% annoncé par les Américains sur l'acier et les voitures. Ces taxes doivent entrer en vigueur le 1er janvier 2027. Voilà ce qu'a annoncé Donald Trump quelques jours après la rupture des négociations avec le Premier ministre canadien Mark Carney. Washington et ses menaces aussi vis-à-vis de l'économie iranienne et de ses partenaires commerciaux. Ils partageront l'isolement de l'Iran, prévient le secrétaire américain du Trésor, Scott Bessent, qui a évoqué des sanctions, notamment sur l'or et le transport maritime, sans entrer dans les détails. Eux sont attendus à New York, en tennis, à quelques jours de l'US Open. La légende suisse, Roger Federer, va participer à un match d'exhibition sur le célèbre court Arthur Ashe, sur lequel il a remporté 5 titres. L'Espagnol Carlos Alcaraz va aussi effectuer son grand retour. Ce sera aux côtés de l'Américaine Serena Williams dans le cadre du tournoi de double mixte. Et puis elle doit terminer sa mission. Sophie Adnot va ressortir de la Station Spatiale Internationale. Deuxième sortie extravéhiculaire donc dans le vide spatial pour l'astronaute française qui doit toujours remplacer une antenne de communication. Elle n'avait pas eu le temps de terminer cette mission la semaine dernière à cause de boulons restés coincés. Ils font désormais partie des principaux acteurs économiques et stratégiques sur le continent africain, les Émirats Arabes Unis. Une récente enquête du Financial Times décrit même une tactique d'influence qualifiée d'impérialiste qui mixe des investissements dans les ports et les mines, mais aussi des intérêts militaires, un soutien à certains acteurs dans les conflits africains. Alors, quelle est réellement la stratégie des Émirats en Afrique? Bien, analyse avec Jean-Loup Saman, chercheur spécialiste des pays du Golfe au Middle East Institute de l'Université de Singapour. Il répond aux questions de Clotilde Hazard.
18: Jean-Loup Saman, bonjour.
19: Bonjour.
18: Le journal d'investigation anglais, le Financial Times, a enquêté sur les Émirats Arabes Unis en Afrique et sur leurs investissements très importants. En 10 ans, ils sont devenus le 4e investisseur sur le continent dans de nombreux secteurs, portuaires mais aussi sécuritaires. L'enquête parle d'une poussée impérialiste. Abu Dhabi a même réagi par le biais de son ministère des Affaires étrangères et refuse le terme d'impérialisme. Est-ce que selon vous, l'expression est justifiée ?
19: Alors l'expression impérialiste, elle est peut-être un petit peu trop forte parce que la relation entre les Émirats et les pays africains n'est bien évidemment pas celle que l'on pourrait qualifier entre un empire et ses États inféodés. Ce qui est intéressant dans l'enquête du Financial Times et plus généralement sur un certain nombre d'enquêtes sur les Émirats ces dernières années, c'est de voir comment, en l'espace d'une dizaine d'années, Abu Dhabi et Dubaï se sont positionnés sur le plan économique, sur le plan des infrastructures, mais aussi sur le plan stratégique, géopolitique, pour être un acteur de premier plan en Afrique. Et ça, ce sont des choses qui vont bien au-delà, disons, de l'aide au développement. Ça crée des relations de dépendance entre les pays africains et les Émirats. Et donc, on pourrait se poser la question, au même titre qu'avec la Chine ou les États-Unis, d'une économie prédatrice d'Abu Dhabi à l'égard des pays africains. Et donc, c'est plus en ce sens-là que je qualifierais la relation aujourd'hui entre les Émirats et les pays africains.
18: Oui, ils investissent dans de nombreux secteurs et en particulier portuaires. Pourquoi est-ce qu'ils investissent autant dans les ports ?
19: Il y a deux dynamiques, véritablement. Au tout début, je dirais qu'il y a 15-20 ans, c'était une dynamique qui était avant tout commerciale, qui venait de Dubaï. Il faut voir que Dubai Ports World est l'un des principaux acteurs internationaux en termes d'infrastructures portuaires. Et donc, c'était une façon pour la compagnie, qui est une compagnie souveraine de Dubaï, de remporter des parts de marché et donc de tisser sa toile à travers le monde, et en particulier sur un continent africain où les infrastructures portuaires étaient encore très émergentes. Après, ce qu'on en a vu plus récemment, c'est une logique proprement militaire, et notamment dans la Corne de l'Afrique. Ça s'est dessiné durant la guerre au Yémen, où les Émiriens ont décidé de coupler leurs investissements commerciaux dans les infrastructures portuaires sur place, que ce soit en Érythrée, au Somaliland, avec une dimension militaire qui leur permettait de déployer leurs forces pour être ensuite envoyés vers le Yémen. Donc ça, c'est plus récent, mais ça montre d'une certaine façon comment la logique qui est initialement commerciale, elle est devenue au fil du temps stratégique au sens de politico-militaire.
18: L'enquête montre aussi que les Émirats sont impliqués dans le conflit au Soudan et soutiennent les forces de soutien rapide du général Emeti. L'implication des Émirats dans le conflit commence à être très documentée. Pourquoi les Émirats se sont autant impliqués dans le conflit ?
19: Pour Abu Dhabi, il s'agit non seulement, disons, de soutenir des militaires avec lesquels ils avaient tissé des liens au Yémen, mais aussi des militaires qu'ils considèrent être le rempart à ce qu'ils considèrent être la menace de l'islam politique qui serait derrière le gouvernement légitime à Khartoum. C'est un élément de dénominateur commun dans la politique émirienne en Afrique comme au Moyen-Orient, à savoir de soutenir ce qu'ils considèrent être les hommes forts et souvent des militaires contre des gouvernements ou des acteurs jugés trop proches de la mouvance des frères musulmans ou de l'islam politique.
18: Au milieu de ça, il y a aussi l'or. Dubaï est une plaque tournante de l'or africain. 30 milliards de dollars d'or artisanal non déclaré en provenance du continent sont exportés vers les Émirats. Que représente cet or pour le pays? Est-ce que c'est au cœur de sa stratégie économique?
19: Oui, et ça c'est là où on voit l'interpénétration entre les logiques géopolitiques, à savoir de soutenir les régimes militaires, notamment les forces de soutien rapide, avec une logique qui est beaucoup plus mercantile, voire de l'ordre de la prédation économique, avec le trafic d'or. Il faut mettre ça d'une certaine façon dans la perspective du rang des Émirats à l'échelle internationale sur le marché de l'or. On estime qu'aujourd'hui, entre, je crois, 20 et 30% du commerce de l'or passe par Dubaï. C'est un élément extrêmement important en termes, disons, de positionnement international, de diversification de l'économie, parce qu'il faut quand même se souvenir que Dubaï, contrairement à Abu Dhabi, n'a pas de rente énergétique. Donc tout cela, effectivement, contribue à, disons, faire de l'Afrique, et là, en l'occurrence, le Soudan parmi d'autres pays, une zone d'intérêt pour les acteurs émiriens.
18: Merci Jean-Louis Saman.
4: Entretien avec Clotilde Hazard. Allez, juste avant le journal, on retrouve Maman qui nous dit ce matin que le mérite républicain, bah, c'est un acquis social indépassable au Gondwana.
20: Oui, un très très démocratique république, on ne naît pas tous égaux. Certains ont des diplômes, d'autres ont un parent bien placé. Et disons-nous la vérité, ce parent offre beaucoup plus de débouchés que les diplômes. Hein. Parce qu'au Gondwana, quand on te dit de bien travailler à l'école, c'est surtout pour que tu analyses et synthétises bien les dossiers que le neveu du ministre va signer à ta place plus tard. C'est ça, le mérite républicain. C'est un concept merveilleux qu'on retrouve sous toutes les latitudes et qu'on range soigneusement dans les discours officiels entre bonne gouvernance et tolérance zéro pour la corruption, juste à côté du tiroir qui ne s'ouvre jamais. Vous le savez, on l'a déjà assez dit et répété dans cette chronique. Au Gondwana, quand on dit que tu es Bac plus 5, ça ne parle pas de tes années d'études après le bac. Hein. Non. Bac plus 5 veut dire que tu as plus de 5 parents bien placés qui peuvent te pistonner pour monter dans l'ascenseur social du mérite républicain. C'est pour ça qu'en très très démocratique république, on ne dit pas que tu as été recruté. Non, on dit que tu as été positionné. C'est plus élégant, ça fait moins piston et ça fait plus stratégie familiale, nationale. Parce que oui, ici, au Gondwana, le népotisme n'est pas un problème. C'est un programme connu sous son acronyme PAC, P-A-C. Attention, ce n'est pas la politique agricole commune. Hein. Non, PAC, c'est parents, amis et connaissances. Prenez par exemple un ministère au Gondwana. Officiellement, c'est une institution publique, le ministère. Officieusement, c'est une réunion de famille avec budget. Papa est ministre, beau-frère directeur de cabinet, cousin, conseiller spécial de papa, et le chauffeur, bon, lui au moins c'est un professionnel, mais seulement parce qu'il conduit depuis très longtemps et connaît les secrets de tout le monde. Quand le jeune diplômé, major de promo, sûr de lui et de son CV, arrive et tape à la porte pour, pense-t-il, occuper le poste qui lui revient de droit, on lui dit patience, mon fils, le travail paye. Ce qu'il ne sait pas, c'est qu'au Gondwana, le travail paye sur tous les autres. Parce que quand toi, tu travailles, eh ben quelqu'un d'autre encaisse. C'est ce qu'on appelle la solidarité républicaine. Au Gondwana, la méritocratie, c'est comme le wifi dans les administrations publiques. On en parle beaucoup, tout le monde a le mot de passe, mais personne ne l'a vraiment vu marcher. Et pourtant, malgré les délestages et les coupures de courant, eh ben les jeunes croient dur comme fer en l'ascenseur social. Ils révisent, passent des concours et s'accrochent. Mais le jour des résultats, surprise, premier, le fils du directeur, deuxième, la nièce de président fondateur, troisième, un candidat inconnu qui sera plus tard disqualifié pour excès de compétences. Oui, parce que au Gondwana, être trop compétent, c'est suspect. Ça veut dire que tu n'as pas de réseau. Et si tu n'as pas de réseau, c'est que tu n'as rien compris au système PAC. À demain.
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2: Il est 7h en temps universel. 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
2: Le journal international avec vous, Julien Coquelin.
4: Et à la une de l'actualité, une nouvelle défaite américaine promise par Téhéran. La réaction iranienne aux sanctions économiques annoncées hier par les États-Unis. Washington veut asphyxier le régime iranien qui se prépare de son côté à poursuivre l'affrontement. Les tenants de la ligne dure sont désormais à la tête de l'appareil de sécurité de Téhéran. On en parle dans un instant dans notre dossier du jour. À la une également, la guerre commerciale qui se poursuit entre les États-Unis et le Canada. Des surtaxes de 50% sur le secteur automobile annoncé par Donald Trump. Après déjà une première salve de droits de douane samedi, le miel canadien fait partie des produits concernés au grand désespoir de la filière. Dans ce journal aussi, la colère en Somalie après l'intervention sanglante de la police dans le cadre d'une opération d'expulsion à Mogadiscio. Au Honduras, un sommet sud-américain sur la malnutrition chez les enfants et puis la COP17 désertification et la question de l'eau à l'ordre du jour aujourd'hui à Oulan-Bator.
2: Ils se le tiennent pour dit, les partenaires commerciaux de l'Iran sommés de rentrer dans le rang.
4: Par le secrétaire américain au Trésor, Scott Bessent, qui présentait ce lundi une nouvelle série de sanctions à l'encontre de l'Iran, et plus particulièrement concernant les pays et les entités qui continuent de commercer avec Téhéran. Scott Bessent promet de couper toutes les ressources économiques du régime iranien et de le conduire à l'asphyxie. Il menace aussi d'isolement les États et les entités qui seraient tentées de contourner ces sanctions et va même jusqu'à envisager leur exclusion du système financier du dollar. L'Iran balaye d'un revers de main ce qu'il qualifie d'aveu de faiblesse et prédit une nouvelle défaite américaine. Le pays dit disposer d'un plan sur 2 ans pour contourner ces mesures. À quelques jours de ces 6 mois, la guerre États-Unis-Iran prend donc une couleur de plus en plus économique. Mais les deux pays maintiennent aussi la pression militaire. Bonjour Guilhem Delteille.
5: Bonjour Julien.
4: Dans notre dossier du jour, on analyse l'évolution de la stratégie iranienne qui se voit notamment dans l'organigramme de l'appareil sécuritaire de Téhéran. Le guide suprême a nommé il y a 2 semaines plusieurs responsables, dont le chef des gardiens de la révolution et le secrétaire du Conseil suprême de sécurité nationale. Et ce sont les tenants de la fermeté qui en sortent renforcés, Guilhem.
5: Oui, ce sont des figures connues des gardiens de la révolution qui ont été nommées, des figures à la fois expérimentées et loyales. Et ces nominations marquent un changement d'équilibre au sein du pouvoir, note Kevan Gafeiti, enseignant à Sciences Po Paris.
6: On a des autorités politiques concurrentes. Je dirais, de manière très schématique, vous avez tant les religieux, les civils que les militaires, j'entends gardiens de la révolution. Par le passé, vous aviez une sorte de composition avec ces 3 corps pour constituer l'orchestre de la République islamique. Mais maintenant, il y a bien un instrument qui est bien plus lourd, bien plus bruyant, vraiment celui des gardiens de la Révolution.
4: Guilhem, est-ce que ce changement d'équilibre se traduit par un changement de stratégie dans le conflit avec les États-Unis ?
5: Alors, si vous vous souvenez, en février, les Iraniens avaient attendu d'être attaqués par Israël et les États-Unis pour lancer des frappes à leur tour. Leurs opérations étaient présentées alors comme des représailles. Mais lorsqu'il a procédé à ses récentes nominations, le guide suprême a demandé aux nouveaux responsables de se préparer à mener des opérations offensives de grande envergure. L'approche iranienne a bien changé, indique Kevan Gafeiti.
6: On est face à un Iran, je pense, qui a découvert sa propre résistance et donc sa propre force. Et de ce fait, il l'use. À savoir, on peut être beaucoup plus offensif, on n'est plus dans de la défense, on est en train de faire des dommages à l'ennemi américain.
4: Alors Guilhem, est-ce que cela signifie qu'il n'y a plus de place pour la diplomatie dans la stratégie iranienne aujourd'hui ?
5: Alors non, le dialogue n'est pas rompu avec le Pakistan, pays médiateur avec les États-Unis, car Téhéran a besoin tout de même de parvenir à un accord, juge Kevan Gafeiti.
6: L'Iran joue la montre. Mais à la fin, l'Iran a vraiment besoin et envie d'avoir un accord. Ne serait-ce que pour avoir une levée, même partielle, des sanctions économiques. Parce que même après les élections de mi-mandat, Donald Trump pourrait continuer de mettre la pression à l'Iran. Donc en réalité, l'Iran va chercher quand même une voie plus pérenne pour sortir de cette confrontation. Donc la négociation.
5: Et en Iran, des voix plaident ouvertement pour une solution diplomatique rapide alors que l'impact économique du conflit est de plus en plus lourd. Mardi dernier, l'ancien président Mohammad Khatami a ainsi plaidé pour que l'Iran n'enterre pas l'accord cadre signé avec les États-Unis en juin. Il l'a qualifié d'opportunité sans précédent.
4: Guilhem Deltaï pour notre dossier du jour. Merci beaucoup. Et en attendant, le spectre de la guerre ne s'éloigne pas pour autant sur le terrain. Quelques heures après l'annonce des sanctions économiques américaines contre l'Iran, l'agence maritime britannique a rapporté cette nuit dans le détroit d'Ormuz une frappe par un projectile inconnu sur un navire pétrolier qui naviguait au large d'Oman.
2: Dans la région, la Syrie, elle se débarrasse d'un lourd fardeau.
4: Les mots du président syrien Ahmed al-Shara en réaction à cette autre annonce américaine hier. Les États-Unis ont retiré la Syrie de leur liste des pays accusés de soutenir le terrorisme. Damas y était inscrit depuis 47 ans et c'était encore aujourd'hui un frein à l'investissement. Un peu moins de 2 ans après la chute de Bachar al-Assad, le chef de la diplomatie syrienne a salué dans la foulée une étape historique.
2: De l'autre côté de l'Atlantique, la guerre commerciale continue, bel et bien cette fois-ci entre les États-Unis et le Canada.
4: Donald Trump poursuit sa surenchère après les droits de douane de 50% entrés en vigueur samedi sur des milliards de dollars de produits canadiens. Après l'annonce par Ottawa de surtaxes réciproques au dollar près, le président américain menace désormais de taxer à 50%. Là aussi, les voitures produites au Canada et vendues aux États-Unis, les pièces automobiles et l'acier serait aussi concerné à partir du 1er janvier 2027. Jusqu'où ira l'escalade commerciale entre les deux voisins? Elle est déjà lourde de conséquences pour certains secteurs comme celui du miel canadien qui s'est retrouvé samedi dans la liste des produits concernés. Depuis, c'est la consternation dans la filière, Nafia Liber.
3: Je peux même pas m'imaginer la logique de ça.
7: Incompréhension totale pour Robert Sévigny, qui dirige une des plus grandes entreprises apicoles du Québec.
3: Mais pourquoi le miel, pas le sirop d'érable? Je sais pas. Tout ce que je peux vous dire, c'est que ça va avoir un effet dévastateur, là. Ça, c'est clair.
7: Un coup dur pour ce secteur qui écoule plus de la moitié de ses exportations aux États-Unis. D'autant plus, ajoute-t-il, que la guerre commerciale pèse déjà sur la filière, pourtant jusque-là relativement épargnée.
3: On a dû licencier des gens.
7: Pour conserver ce qui reste et leur savoir-faire, l'entreprise absorbe une partie du choc, quitte à rogner sur ses marges.
3: Je suis chanceux parce qu'on avait des six côtés, on était prêts à faire ça. C'est quelque chose. J'aimerais pas ça être dans les souliers d'un apiculteur aujourd'hui, là, qui a travaillé fort.
7: En particulier, les apiculteurs de l'Ouest canadien, où se concentre l'essentiel de la production de miel, Simon Lalonde y exploite 4000 ruches.
8: C'est 50% de droits de douane. Pour nous, c'est une frontière fermée à 100%. Le prix du miel est déjà au plus bas depuis des années. Impossible de le réduire davantage pour compenser.
7: Pour l'heure, les apiculteurs stockent, cherchent de nouveaux débouchés et attendent surtout la suite de ce bras de fer commercial, notamment la riposte canadienne annoncée pour le 8 septembre. Nafia Liber, Montréal, RFI.
4: Et après les menaces de Donald Trump sur le secteur automobile canadien, Ottawa annonce qu'il donnera sa réponse

0: ailleurs. Mais quand cette quête universelle du bonheur croise la route des menteurs professionnels, eh bien ça tourne en général très mal. Trompé, humilié, voire dépouillé ou endetté, il y a le phénomène des brouteurs en Afrique de l'Ouest, bien connu, mais pas seulement. Il existe aussi des imposteurs en France qui ont fait de leur vie réelle un catalogue de victimes avec de multiples identités. Alors pourquoi des hommes manipulent des femmes à grande échelle? Sur quoi reposent aussi ces mécanismes d'emprise? Et que raconte-t-il de nos sociétés actuelles? Que faire pour que la honte change vraiment de camp? Les voisins, les voisines, vos réactions, vos témoignages, bien sûr, nous intéressent. Vous nous contactez surtout dès maintenant, n'attendez pas la fin de l'émission, sur notre compte WhatsApp 33 6 11 80 41 89. Je vous présente nos invités. Lysiane Larbani, bonjour.
1: Bonjour.
0: Vous êtes journaliste, vous avez enquêté sur ces femmes victimes, les imposteurs de l'amour, déjouer la manipulation sur les applis de rencontre aux éditions Jean-Claude Lattès. Valentina Perry, bonjour.
2: Bonjour.
0: Vous êtes anthropologue, vous avez été commissaire d'exposition sur ce sujet, vous avez enquêté au Ghana, en Côte d'Ivoire, où vous avez recueilli des témoignages de brouteurs et vous avez publié en 2024 le Brouteur galant, manuel de l'arnaqueur sentimental. Est-ce que d'ailleurs vous pouvez juste nous rappeler en quelques mots d'où vient ce mot brouteur? Ça s'apparente au mouton?
2: Exactement, ça vient justement de la Côte d'Ivoire et c'est un mot utilisé dans la communauté pour définir donc ce travail, cette profession qui est celle de l'arnaqueur au sentiment notamment. Et ça fait référence à l'idée de brouter en fait, de petit à petit manger l'herbe au-dessus des pieds et justement dépouiller les victimes.
0: Alors ces arnaques existent en fait partout dans le monde, il n'y a pas forcément de ressort financier à chaque fois, d'ailleurs on le verra avec votre enquête hein, Lysiane Larbani, mais nous verrons comment en Colombie elle s'intègre carrément au crime organisé ultra-violent dont la ville de Medellín est l'épicentre à cause de ses nombreux touristes en mal de rencontre. Et puis en fin d'émission, un tout autre sujet, un nouvel épisode du Monde des Enfants que vous écoutez aussi en podcast. 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
0: Alors, de quoi parle-t-on exactement quand on parle d'arnaque sentimentale, d'arnaque amoureuse? Quels sont les grands principes de ces impostures, les variantes aussi? Valentina Perry, dans le cas des brouteurs, on parle d'arnaques qui sont exclusivement des arnaques qui se déroulent en ligne.
2: Tout à fait. Ce sont des échanges ils restent virtuels, qui peuvent durer même des mois et des années. Mais la plupart du temps, le brouteur et la victime ne se rencontrent jamais, sauf des rares exceptions. Donc oui, tout se passe à travers les sites de rencontres, les réseaux sociaux, toutes sortes de réseaux sociaux. Le brouteur va chercher la victime, et gagner sa confiance au début, discrètement. Et puis, au bout de quelques semaines, voire mois, il commence à demander de l'argent. Pour voilà, toutes sortes d'excuses, de passeport ou un problème avec les visas, sa propre profession. Voilà, il cherche du coup à inventer des fausses identités qui vont permettre justement de construire une histoire et qui va permettre de demander de l'argent.
0: Faux sentiments, fausses histoires, fausses identités. La plus médiatisée, c'était l'affaire du faux Brad Pitt qui a visé une Française qui a été délestée d'environ 830 000 euros pendant plusieurs années. Et ça d'ailleurs généré toute une polémique sur ça. Naïveté présumée. Lysiane Larbani, dans le cas de votre enquête, ce sont de vraies relations sexuelles, une vraie relation de couple hein, qui peut durer plusieurs mois avec de faux sentiments et de fausses identités.
1: Oui, tout à fait. Parfois, il y a même des vraies identités. Hein. Ce sont des hommes qui donnent leur vrai nom, leur vrai prénom, qui vont parfois manipuler un peu quelques éléments. Ils vont pas donner leur vrai âge, leur vrai métier, leur vraie situation familiale. Mais ce sont des vraies histoires, en fait, qui ont lieu via les applications de rencontres, souvent, mais parfois qui peuvent advenir après une rencontre fortuite dans la vraie vie.
0: Oui. Là aussi, il y a un but d'extorquer de l'argent.
1: Pas tout le temps, en fait, c'est plutôt, je dirais, de l'escroquerie, un peu d'opportunité. C'est-à-dire, c'est un homme qui est avec une femme depuis plusieurs semaines, plusieurs mois. Il va pas hésiter à lui prendre un peu d'argent, à lui demander de lui avancer de l'argent qu'il rembourse jamais. Mais c'est pas vraiment le moteur de ces impostures. Finalement, c'est assez anarchique, ces histoires d'arnaques financières et d'escroquerie dans ces impostures.

0: amoureuse.
1: À la différence des brouteurs où c'est toujours téléguidé par une recherche de revenus financiers. Pourquoi, à vos yeux, toutes les deux, Lysiane Larbanie et Valentina Perry, ce ne sont pas seulement des faits divers, mais de vrais phénomènes de société, Valentina Perry?
2: Bah, pour moi, le phénomène des brouteurs et des arnaques sentimentales en général parle beaucoup de la solitude contemporaine, du fait qu'on cherche de la connexion et qu'on est à peu près prêt à tout pour avoir cette connexion. Donc, on est prêt aussi à être victime. La plupart des victimes des arnaques sentimentales, d'ailleurs, savent quelque part que c'est pas tout à fait vrai, mais ils ont quand même envie d'y croire, et donc ça prolonge aussi l'arnaque, justement, parce qu'il y a cet espoir là.
1: Cet espoir-là, Lysiane Larbanie, vous avez rencontré des femmes éduquées, informées, avec des responsabilités dans leur métier, que rien ne prédestinait en fait à une telle crédulité.
0: Ben oui, en fait, ce sont des femmes qui sont très insérées dans la société, comme on dit, mais qui ont sans doute, enfin en tout cas, qui sont à la recherche, même de façon inconsciente, d'une belle histoire d'amour. Et mais comme je dirais, beaucoup de femmes, et qui ont été bercées dans un imaginaire très romantique, voilà ce qu'on a vu à la télé quand on était des petites filles, ce qu'on a lu dans des livres. Et voilà, mais ce sont pas des femmes crédules, ce sont pas des femmes naïves, et c'est dommage qu'on soit encore dans ces stéréotypes-là, à penser que finalement c'est toujours la faute de la victime. Mais même dans le cas des victimes de brouteurs, il y a une espèce d'inversion de la charge de la culpabilité. On va toujours rejeter la faute sur la victime qui aurait été trop naïve, parfois vénale, bête. Et là, ces femmes-là, en tout cas, celles dont je parle dans le livre, sont vraiment des, ce sont vos collègues de travail, vos amis. Ça peut être vous, enfin, ça peut être nous, ça peut être tout le monde.
1: Il y a un cas qui a été particulièrement médiatisé et sur lequel vous avez beaucoup travaillé. C'est le cas d'un homme qui s'appelle parfois Lesti, mais qui peut prendre aussi d'autres prénoms.
0: Tout à fait. Oui, Lesti, c'est un homme sur lequel j'ai beaucoup enquêté, et qui est un homme très inséré dans la société, qui a une quarantaine d'années et qui multiplie les conquêtes. Mais lui passe exclusivement par les applications de rencontres. Il se présente comme un homme célibataire, en recherche d'amour, désireux de s'engager, de se marier, de faire des enfants, et en fait rien de tout ça. Et
1: il habite bien en France, hein.
0: Oui, tout à fait. Mmh. Et souvent, il arrive à avoir des femmes qui sont pourtant très méfiantes, mais il a quand même une faculté à déceler chez elles des faiblesses, comme tous les imposteurs dont je parle dans le livre d'ailleurs. Et il va s'appuyer de ces ressorts-là, de ce qu'il a retenu, pour les rassurer. Et lorsque l'emprise est faite, il va pouvoir multiplier les conquêtes, se moquer d'elles, les négliger.
1: Oui. Alors on va rentrer bien sûr dans quelques instants dans les détails des mécanismes de cette emprise. Les méthodes sont très rodées de tous les côtés, où que ce soit d'ailleurs sur la planète. Mais Lysiane Larbanie, finalement, dans le cas d'hommes qui parfois, effectivement, piquent un petit peu d'argent à leurs victimes, mais pas franchement énormément, c'est vraiment pas le moteur. Qu'est-ce qui distingue un libertin qui multiplie les relations pour une vie de plaisir, et du coup, par le mensonge, parce qu'il gère parfois une dizaine de petites amies en même temps, d'un manipulateur profond, comme c'est le cas de Lesti et d'autres hommes?
0: Ben, je dirais que le libertin, par essence, il cherche aussi tout un aspect très sexuel, lié à l'intimité,
1: la séduction.
0: Séduction, là où ces hommes-là, moi, des témoignages que j'ai recueillis, la question de la sexualité n'est pas tellement centrale dans ces affaires. Il y a quand même des points communs entre eux, la manipulation, le mensonge, sont des points communs, mais c'est assez différent. Là, on est vraiment dans une forme de domination quand on parle des imposteurs, et de violence aussi, avec plein de ressorts de manipulation psychologique.
1: Quelles sont les conséquences psychologiques de ces arnaques sur les victimes? Parce que vous avez essentiellement enquêté, uniquement enquêté sur le côté des femmes, victimes.
0: Ça peut être vraiment dévastateur. Il y a des femmes qui ont des pensées noires, qui ont envie de mettre fin à leur jour. D'autres qui vont tomber dans la dépression. Certaines, ça va être plutôt des maux au niveau du dos, de la peau, des yeux, qui vont multiplier un peu les symptômes physiques, qui vont faire d'avoir des symptômes d'hypervigilance, et surtout qui vont vachement perdre confiance en elles et aussi aux autres. Elles vont même plus faire confiance à leurs amis, à leur famille. Elles vont avoir l'impression que tout ce qu'on leur dit depuis toujours est faux.
1: Alors, certaines femmes, pour se reconstruire, vont se retrouver dans des réseaux de victimes, vont retracer tout le maillage de ces arnaqueurs, qui ils ont séduit, qui s'est fait avoir ou pas, etc. Ils vont se soutenir. Mais il n'y a pas de réseau d'arnaqueurs en France en tant que tel, hein, sur ce profil d'homme en tout cas. Alors que pour vous, Valentina Perry, les brouteurs sont bien organisés dans des réseaux. On va en discuter et on va voir en détail comment fonctionnent surtout les arnaques amoureuses, parce que beaucoup de femmes disent ensuite mais comment j'ai pu me faire avoir, les phénomènes de séduction, d'emprise, le mensonge omniprésent surtout, et puis à venir et peut-être déjà en place l'intelligence artificielle qui va faciliter beaucoup les méthodes des arnaqueurs, les condamnations en justice beaucoup trop rares pour que la honte change vraiment de camp. Appelez-nous, les voisins et les voisines, vous pouvez nous contacter sur le compte WhatsApp au 33 6 11 80 41 89. On vous donnera la parole juste après cette figure du rap africain. Il est né à Cocody, Imra, number one chez 8 milliards.

0: 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Nous discutons des ressorts de l'emprise pour ces arnaques amoureuses à l'heure des applications de rencontre avec nos invités Lysiane Larbani et Valentina Perry. Lysiane Larbani, vous êtes journaliste et vous avez publié Les imposteurs de l'amour, déjouer la manipulation sur les applications de rencontre. Et Valentina Perry, vous êtes anthropologue. Vous avez enquêté au Ghana, en Côte d'Ivoire. Vous avez publié Le brouteur galant, manuel de l'arnaqueur sentimental. Et bien sûr, vous postez vos messages, les voisins et les voisines, au 33 6 11 80 41 89. Les formes d'arnaque sentimentale sont tellement diverses que c'est difficile d'y voir clair. Mais il y a toujours quand même des mécanismes d'emprise qui sont des points communs et qui exploitent aussi la vulnérabilité des victimes. Message de Solange, 24 ans, elle est à Porto Novo au Bénin. À l'âge de 22 ans, donc il y a 2 ans, je suis tombée amoureuse d'un garçon. Il m'a tout de suite dit qu'il m'aimait et qu'il était amoureux de moi. J'ai pas vu le problème, mais après quelques temps, il m'a demandé de l'argent sous prétexte que son frère avait eu un petit accident. Je n'ai pas refusé. J'avais un petit peu d'argent de côté. J'ai transféré l'équivalent de 500 euros. Mais dès le lendemain, il m'a bloqué. Ça m'a vraiment énervée. On n'en sait pas plus, bien sûr, par rapport à ce témoignage. Ce qui est intéressant, Valentina Perry, c'est qu'on a dans l'idée que les brouteurs sont des réseaux d'arnaqueurs qui se tournent principalement vers des victimes européennes ou américaines, quand il s'agit de Ghanéens, par exemple, parce que c'est là qu'il y a du pouvoir d'achat. Mais en réalité, il y a aussi des victimes sur le continent africain.
1: Tout à fait. Depuis quelques années, les arnaques se sont répandues aussi dans les continents. C'est-à-dire que vraiment, on lance les arnaques vraiment un peu partout. Mais bien sûr, évidemment, au début du phénomène, c'était plutôt les Européens, les Américains, enfin le nord du monde. Mais aujourd'hui, voilà, ça s'est démocratisé, ça aussi, quelque part. Et d'ailleurs, moi, j'ai eu la possibilité d'interviewer des brouteurs. Il y avait justement entre eux un code. Quand ils recevaient des messages qui pouvaient venir d'autres arnaqueurs pour se dire qu'effectivement il fallait juste arrêter parce que il y avait pas de suite en fait possible. Donc voilà, c'est pour dire la dimension en fait de ce phénomène aujourd'hui.
0: Un auditeur est en ligne avec nous. Charmoc nous appelle de Brazzaville au Congo. Bonjour Charmoc.
2: Bonjour Emmanuel.
0: Alors, vous avez dit au standard à Delphine que vous êtes très méfiant, que vous n'êtes jamais tombé dans le piège, mais que vous recevez des sollicitations permanentes, pas plus tard qu'il y a 5 jours sur Facebook, je crois.
2: Oui, Emmanuel. Il y a de cela 5 jours que j'ai reçu un message via Facebook où quelqu'un me demandait d'être mon ami. C'est une fille,
0: oui.
2: Une femme qui se dit ivoirienne. Il m'a écrit, j'ai accepté la demande, on a commencé à discuter. Après, elle me dit, bon, je suis ivoirienne, mais j'habite au Bénin. Mmh. Après, on a échangé. Dès qu'elle m'a écrit, elle me dit, est-ce que vous n'avez pas WhatsApp qu'on puisse discuter? Moi, j'ai dit, je n'ai pas de WhatsApp. Et du coup, la conversation s'est arrêtée. Mmh. Et j'ai compris que c'était juste quelqu'un qui se cache derrière la fille pour vouloir me pirater mon compte.
0: Ah oui, vous pensez. Mais pourquoi vous avez refusé de discuter sur WhatsApp alors que vous discutiez sur Facebook?
2: Oui, mais c'est parce que souvent, je vois comment les comptes sont piratés. Le plus souvent, ce sont des Béninois qui se cachent derrière des comptes des femmes. Ils mettent les profils des femmes. Oui. Or, derrière, ce sont des arnaqueurs. Mmh, mmh. Donc, du coup, comme j'ai un peu déjà l'esprit sur ça, du coup, je ne tombe pas dans ces pièges. Je reçois des demandes comme ça, et dès que je constate que c'est un peu flou, je dois m'arrêter.
0: Merci à vous, cher Moc, de nous avoir appelé. Alors, bien sûr, vous pouvez poser toutes vos questions au 33 6 11 80 41 89. Comment opèrent les brouteurs? Parce que en France, dans l'enquête de Lysiane Larbani, on est principalement sur des applications de rencontres. Comment ça se passe quand on a des arnaqueurs qui sont en Afrique de l'Ouest, qui visent soit des victimes en Europe, aux États-Unis ou sur le continent africain? Est-ce que ça passe par des applications de rencontres ou finalement sur les réseaux sociaux utilisés par tout le monde?
1: Ça passe vraiment partout, c'est-à-dire à la fois les applications de rencontres, Instagram, Facebook, même les jeux où on peut effectivement communiquer avec d'autres personnes, même les mails. En fait, il y a toutes sortes de supports et plateformes possibles. Et après, justement, comme on vient de écouter dans les témoignages, la plupart du temps, justement,
0: on bascule sur WhatsApp
1: ou n'importe quel moyen de communication qui sort des plateformes principales.
0: Et ce qui permet aussi d'ailleurs d'envoyer des photos à caractère sexuel sur WhatsApp qui ne vont pas être censurées contrairement aux réseaux sociaux, à d'autres réseaux sociaux.
1: Tout à fait. Et souvent, ce sont vraiment les hommes justement les destinataires de ces avances plutôt sexuelles, alors que les femmes, la plupart du temps, sont plutôt séduites par la romance, en fait, l'amour, etc.
0: Charmoc nous parle d'une personne qui se fait passer pour une femme ivoirienne. Qui sont les brouteurs? Est-ce que ce sont toujours des hommes?
1: En fait, c'est un métier qui traditionnellement est plutôt masculin pour différentes raisons historiques. Du coup, par exemple, que au tout début, avant l'arrivée des smartphones, on s'est retrouvé dans les cybercafés, et du coup, plutôt la nuit parfois. Donc voilà, c'était des groupes d'hommes. Mais en fait, des femmes ont de plus en plus aidé dans plusieurs tâches, des appels téléphoniques, à l'apparition dans des vidéos, etc. Le brouteur. Et du coup, de plus en plus de femmes aussi font ce travail de leur côté de façon indépendante.
0: Oui, mais alors à chaque fois le ressort c'est la recherche de c'est la recherche de ressources financières. Est-ce que on a vraiment aujourd'hui des groupes organisés, des réseaux au sein de communautés, au sein de quartiers? Est-ce que dans un quartier, puisque vous avez rencontré des brouteurs et des brouteuses, est-ce que dans un quartier tout le monde sait qui pratique ces activités illégales?
1: Tout à fait, tout le monde sait. Qui est qui et qui fait quoi. Après, pas forcément dans les détails.
0: On le sait parce qu'on voit que l'argent arrive dans le foyer, en fait.
1: C'est ça. C'est aussi redistribué. Aujourd'hui, on le montre un peu moins, mais c'est vrai que dans l'époque d'or du bruitage, à la fois au Ghana et en Côte d'Ivoire, on le montrait beaucoup. Il y avait vraiment cette culture de le montrer, l'argent qui arrivait avec des vêtements, avec des voitures, etc. Aujourd'hui, c'est un peu plus discret, mais comme ça reste assez communautaire, il y a les brouteurs ont des clubs, ont des boutiques, ont des lieux de fête. Donc c'est un milieu qui est très social. Donc c'est très visible aussi quelque part, pas forcément au niveau de leur profession, mais plutôt au niveau de la jouissance des fruits de leur travail.
0: Alors Charmoc, on a entendu une victime potentielle, mais qui est très méfiante et qui ne s'est pas fait avoir. Un message de Claude à Abidjan qui nous dit le phénomène des brouteurs est en déclin. En Côte d'Ivoire. Les principales victimes européennes et américaines sont de plus en plus prudentes. Bon, on a vu dans l'actualité que ça n'est pas toujours le cas, mais les brouteurs, pour la plupart, ont raté leur vie. Ils étaient élèves, étudiants, ils ont abandonné leurs études pour s'adonner au banditisme. 20 ans après, ils ont dilapidé leur argent et ils se retrouvent à ne rien faire, sans aucun diplôme. Ils misent maintenant sur la chance en s'adonnant aux paris sportifs. Alors, est-ce que tous les brouteurs se sont reconvertis à d'autres activités?
1: En fait, moi, les brouteurs que j'ai interviewés, ils étaient toujours en train de faire justement de faire des arnaques. Donc, ils étaient plutôt actifs. C'est ça qui m'intéresse dans la recherche. J'ai pas eu l'impression que c'était une activité en shoot non plus.
0: Ouais. D'autant plus que les nouvelles technologies avec l'intelligence artificielle vont redonner beaucoup d'oxygène avec de nouveaux outils pour pratiquer à une échelle industrielle. On va en parler bien sûr. Lisiane Larbani, vous, dans votre enquête auprès de femmes victimes en France d'arnaqueurs à la romance, d'arnaqueurs sentimentaux, on le disait en début d'émission, on part en fait d'une quête de l'amour, hein, d'un désir de construire une famille, donc d'une quête universelle.
3: Oui,
0: qui est abîmée aujourd'hui dans nos sociétés.
3: Oui, forcément, parce que voilà, la vie a changé, et puis parce qu'aussi, on a aussi beaucoup plus de façons de s'épanouir aujourd'hui personnellement, mais quand même, la norme qui est, enfin, celle que la société estime, c'est que, enfin, la société, pardon, estime que quand même le bonheur des femmes passe aujourd'hui par le mariage et par la maternité. Et d'ailleurs, il y a à peu près 4% de femmes qui disent ne pas vouloir d'enfants. Donc la plupart la majorité des femmes quand même ont envie de faire famille. Mais aujourd'hui, voilà, sur le marché du célibat, il y a de plus en plus de femmes qui mettent du temps à rencontrer une bonne personne. Le marché du célibat est très inégal en matière de genre. Il y a les femmes ont plus de mal à trouver entre guillemets, pardon, chaussures à leurs pieds. Et mais elles sont quand même en quête d'une histoire d'amour, quelque chose qui est très ancré, voilà, qu'on nous fait miroiter depuis qu'on est toute petite. Mmh.
0: C'est quelque chose du coup qui explique la naïveté présumée de ces femmes, parce que elles-mêmes vous disent a posteriori, une fois qu'elles ont compris tout ce qui s'était passé, qu'elles ont recoupé tous les mensonges qui sont innombrables de ces hommes, mais comment j'ai pu me faire avoir ? Alors est-ce qu'on peut comprendre à quel point les mécanismes sont extrêmement subtils et efficaces.
3: Oui, en fait, faut toujours partir du principe que dans cette relation, dès le départ, il s'est mal engagé parce qu'il y a un menteur et il y a quelqu'un qui est en quête de vérité et d'amour. Donc déjà, on est mal barré dès le départ. Il y a quelqu'un qui va mener la danse, qui aura toujours un ou deux coups d'avance sur sa victime, et c'est le menteur, c'est le prédateur. Et ensuite, ces hommes-là sont des hommes qui tout de même ont une certaine capacité à cerner les failles de leurs compagnes, des femmes qu'ils convoitent. Ils vont poser beaucoup beaucoup de questions. Ce sont des gens qui ont un sens assez aigu de l'analyse.
0: Ouais. Parle-moi de ton enfance, voilà. Tes parents, qu'est-ce que tu aimes.
3: Ça peut passer. Voilà, il y a des questions parfois très basiques. Voilà, sur les goûts, les préférences. Après, ça va être en effet des questions parfois plus personnelles.
0: Et les femmes, enfin, en fait, se sentent reconnues, se disent ah, on s'intéresse à moi.
3: Tout à fait. Et en fait, c'est un peu, c'est assez triste, mais il y a certaines filles qui disent que on a vraiment des exigences qui sont très basses en matière d'hommes quand on est une femme célibataire de plus de 30 ans présente sur les applications de rencontres. Et la barre est au sol, comme on dit. Et en fait, dès lors qu'on a un homme qui se présente comme étant investi, qui pose beaucoup de questions, qui se souvient du prénom de nos amis, qui s'intéresse à nous, qui veut rencontrer nos enfants, notre famille, nos amis, y a quelque chose de très séduisant, parce qu'en plus, le modèle des applications de rencontre aujourd'hui, le marché de la séduction fait que souvent, au bout de 2-3 échanges, tu ne corresponds pas à ce que je veux, je te bloque, je te ghost et on n'en parle plus.
0: La promesse des applications, c'est ayez l'amour sans le hasard, hein, et donc c'est, vous le dites, c'est une conception très sécuritaire de l'amour.
3: Oui, c'est le philosophe Alain Badiou qui, au début des années 2000, quand il y a eu les grandes campagnes d'affichage de Mythique, avait étudié leur slogan publicitaire « Ayez l'amour sans le hasard », et ça vantait une version très sécuritaire de la recherche de l'amour. Or, on le sait, l'amour, ça se commande pas nécessairement. Et en fait, les applications de rencontres sont très paradoxales parce qu'elles vont vendre un modèle très sécuritaire de l'amour. On va présenter des critères. Qu'est-ce que la personne aime maintenant même quelle est savoir sur Inge, je crois, les hommes et les femmes peuvent...
0: Donc tout doit coller, normalement.
3: Voilà, tout doit coller.
0: Sauf que, en fait, sur ces applications, et ça vous le démontrez bien, vous l'expliquez bien, pour leurs utilisateurs, c'est ce que vous écrivez, les applications de rencontre deviennent en fait un immense terrain de jeu dans lequel ils peuvent totalement se réinventer. Prénom, âge, origine, métier, vie familiale, seule la morale et leurs limites. Comme un enfant joue à l'agent secret, joue au menteur, joue au rentier, à l'agent immobilier, à l'ingénieur informatique.
3: Ah oui, parce que
0: c'est vertigineux.
3: C'est open bar en fait, les applications de rencontre.
0: Alors, vous bien sûr, vous nous appelez si vous souhaitez réagir au 33 6 11 80 41 89. Nous naviguons entre ces prédateurs amoureux qui ne recherchent pas forcément l'appât du gain, quoique de temps en temps ils se servent aussi de la carte bleue de leur pseudo-conjointe, pseudo-amoureuse, puisqu'ils ne sont en aucun cas sincères. Et puis, le monde des brouteurs, au Ghana, en Côte d'Ivoire, dans d'autres pays aussi, où là, on est vraiment dans des logiques financières très très déterminées. Vous nous appelez au 33-611-80, Dassane, à Dakar.
4: Bonjour à tous les auditeurs de 8 milliards de voisins. Ici, Hassane, à Dakar. Ça fait à peine 2 ans. J'ai sauvé un ami dans une situation de chantage amoureux. L'arnaqueur s'est fait passer par une fille et appelle à mon ami pour lui demander s'il peut faire l'appel vidéo nu. Pendant l'appel vidéo, l'arnaqueur a enregistré la vidéo. Après l'appel vidéo, l'arnaqueur lui a envoyé la vidéo. Automatiquement, l'arnaqueur lui a appelé pour dire « Maintenant, j'ai ta vidéo. Il faut m'envoyer 250 000 francs. Sinon, je vais publier ta vidéo dans tous les réseaux sociaux. » J'ai dit à mon ami, il faut bloquer l'arnaqueur sur toutes les applications dont l'arnaqueur peut vous voir ou entendre.
0: Merci pour ce message posté de Dakar par Hassan. Floribert est également en ligne avec nous de Kinshasa. En quelques mots, Floribert, vous aussi, vous avez un ami qui a été contacté sur Facebook et qui a fait l'objet d'un chantage à la vidéo à caractère sexuel, Floribert ?
2: Oui, évidemment, Emmanuel. Mon ami, certainement, il a été victime aussi. Ben Anark,
0: je suis désolée, Floribert, on vous entend très très mal, la ligne est mauvaise de Kinshasa. Je suis désolée, mais je vais lire votre message, hein, Floribert. Effectivement, chantage à caractère sexuel, bien connu aussi comme système, comme manipulation de la part des brouteurs. L'arnaqueur a demandé au départ $50. Votre ami a payé. Lorsqu'il a payé, l'arnaqueur a demandé $200 comme refus de son avis qui avait été publié. Il a publié une première vidéo, donc mesure de rétorsion, et puis finalement la vidéo a été supprimée et il a renforcé la sécurité de son compte et ça s'est arrêté là. Ces chantages à la vidéo à caractère sexuel, ça fait aussi partie de la panoplie des brouteurs, Valentina.
1: Tout à fait, c'est donc l'activité de ce qu'on appelle les brouteurs.

0: acteurs pervers. Et donc, dans les livres que j'ai publiés, à la fin, il y a effectivement différents formats, donc des procédures pour acter ces gens de arnaque pervers, justement avec le chantage à la vidéo. Il y a une procédure où effectivement c'est exactement ce que les auditeurs viennent de dire. Et en fait, dans les villes que j'étudiais, donc Accra et Abidjan, il y a des quartiers qui sont vraiment spécialisés dans ce genre d'arnaque spécifiquement, qui est un peu plus, comment dire, dangereux du côté du brouteur, parce que c'est un peu plus démontrable que l'arnaque légalement, voilà, a eu lieu, plutôt qu'en romance, qui est un peu plus subtil, c'est moins flagrant, mais bien sûr, ça fait partie de leur palette.
1: Le terrain de jeu est tellement vaste. On va voir dans certains cas, dans certains pays, ces arnaques amoureuses font partie intégrante de la criminalité organisée. C'est le cas de la Colombie. 8 milliards de voisins et de voisines.
2: Et aujourd'hui, on dit quoi ?
1: Direction la Colombie maintenant pour parler des arnaques amoureuses. À Medellin, la capitale économique, les applications de rencontres comme Tinder ou Bumble sont devenues le terrain de chasse de gangs organisés qui s'en servent pour piéger, pour dépouiller leurs victimes. Bonjour Najat Benrabah.
3: Bonjour, bonjour à tous et à toutes.
1: Vous êtes correspondante pour RFI à Medellin. Ce phénomène a un nom, c'est le drug and rub. De quoi s'agit-il exactement ?
3: Oui, c'est ça, le drug and rub, c'est en fait une arnaque qui commence comme un peu une histoire romantique, un profil séduisant sur une application de rencontre, un premier rendez-vous dans un appartement ou un hôtel en général, et la victime se réveille dépouillée quand elle se réveille. La méthode est vraiment très rodée, un faux profil, un faux rendez-vous arrangé, un verre pour la victime avec de la burundanga. Alors, la burundanga, c'est quoi ? C'est ce qu'on appelle ici la scopolamine. C'est une substance qui provoque un état de soumission totale et parfois même une amnésie complète. La victime ne se souvient alors de rien. Et quand elle reprend conscience, eh bien, son téléphone, son passeport, ses économies, tout a disparu. Dans les cas les plus graves, elle ne se réveille pas du tout, car des concentrations en fait très excessives, eh bien, avec ce mélange, on paralyse les voies respiratoires et ça s'avère mortel. Surtout quand il est combiné à de l'alcool. D'après les autorités, en 2024, 251 des 311 cas enregistrés dans la région d'Antioquia se sont produits spécifiquement à Medellín. Et Medellín n'est pas la seule ville concernée, bien sûr. Rien qu'à Bogota, par exemple, d'après la mairie l'an dernier, 37 personnes ont été arrêtées pour vol via des applications de rencontres.
1: Vous parlez, Najat Benrabah, de cas mortels. Est-ce qu'on a des exemples concrets de ce type d'arnaque amoureuse via les applications de rencontres ?
3: Oui, malheureusement, les cas s'accumulent. Je vais vous en donner juste deux, par exemple. Un, en 2022, le corps d'un citoyen américain a été retrouvé 2 jours après un rendez-vous Tinder à Medellín. Sa famille a dû même financer son rapatriement via une collecte en ligne. Et en 2023, c'était un autre aussi américain, un spécialiste de la communication 55 ans, qui a été retrouvé mort dans son Airbnb avec plus de 20 coups de couteau. Et ce ne sont pas du tout des cas isolés. À Medellín, il y a aussi une petite particularité. La communauté LGBTQ+, est très touchée, notamment celle qui utilise l'application Grindr, qui est une application de rencontre la plus utilisée finalement dans l'univers gay. Et les victimes sont souvent des étrangers, des touristes, qui ne connaissent pas les codes locaux et qui parfois, et même souvent, n'osent même pas porter plainte.
1: Et derrière ces crimes, il y a des réseaux organisés en Colombie ?
3: Tout à fait. Des gangs organisés, parmi lesquels des bandes criminelles comme le groupe qu'on connaît ici sous le nom de Las Mamacitas ou le groupe La Marina. On parle de véritables équipes. Pourquoi ? Bien parce que il y a une personne qui crée un faux profil, une autre qui va gérer les rendez-vous et une troisième qui va s'occuper de la revente de tous les objets qui vont être volés. Et le même procédé est utilisé dans tout le pays, Medellín, Bogota, Cartagena, Santa Marta. Ces gangs soutiraient d'abord des informations personnelles pour mieux cibler leurs victimes, ensuite les séquestres, voire les forces à effectuer des virements bancaires. Et selon un avocat même spécialisé des crimes ici avec les étrangers, à Medellín, eh bien, il explique que 90% des cas ne sont jamais signalés à la police. Les victimes ont trop souvent honte ou même elles craignent des complications finalement administratives en Colombie parce qu'ils sont dans un pays étranger.
1: Ouais. La romance sentimentale, la honte, on retrouve quand même beaucoup de points communs avec ce dont on discutait en studio. Mais Najat Benrabah, face à cette situation, est-ce que les autorités et les plateformes réagissent ?
3: Alors oui, il y a des signaux, on va dire, encourageants, mais ça reste très insuffisant. Tinder, par exemple, a accepté de former la police colombienne à l'utilisation de son portail qu'elle appelle le signalement des crimes. C'est une première dans la région et c'est à souligner. Mais bon, le problème de fond, c'est que la charge de sécurité, elle repose toujours et encore sur l'utilisateur. Les applications ne vérifient pas l'identité de leurs membres. N'importe qui peut créer un profil avec une photo volée. Alors, les conseils officiels se résument souvent à « méfiez-vous, ne donnez pas votre adresse, dites à quelqu'un où vous allez ». C'est nécessaire, mais ça ne s'attaque pas du tout à la racine du problème. Et ce qui est spécifique à Medellín, c'est la violence physique qui accompagne ces arnaques. La ville attire beaucoup de touristes étrangers et c'est cette combinaison, tourisme en hausse, crime organisé bien implanté et impunité quasi totale qui en fait un terrain particulièrement fertile pour ces réseaux.
1: Merci infiniment Najet Benrabah, en ligne en direct de Medellín en Colombie. Valentina Perry, vous souhaitez réagir à ce que vous venez d'entendre, parce que dans le cas des brouteurs, ça va rarement jusqu'à la violence physique.
0: Oui, voilà, justement en écoutant ces témoignages, j'avais justement cette réflexion. Il n'y a pas des violences à part psychologiques, donc quelque part, voilà, c'est un peu plus soft que ce qu'on vient d'écouter. Tout est virtuel dans les relations avec les brouteurs. J'ai des cas de victimes qui ont voulu rencontrer le brouteur et qui ont réussi et qui parfois l'ont même épousé. C'est des cas hyper rares où effectivement il y a une révélation du brouteur qui révèle vraiment son identité.
1: La fameuse histoire de Marie-Jo, française de 82 ans, qui vit avec son brouteur ivoirien de 28 ans.
0: Exactement, ouais. Qui est partie vivre en Côte d'Ivoire. C'est à la suite
1: et
0: de la révélation
1: ses économies,
0: de son identité.
1: Effectivement, et évidemment, au grand dam de sa famille, restée en France.
0: C'est ça. Il y a toujours les héritiers, en tout cas les fils et les enfants qui sont souvent contre ce genre de relations.
1: Mais sur la responsabilité des plateformes, des applications, Lisiane Larbani, par exemple, si on compare avec Airbnb, les identités sont automatiquement vérifiées par la plateforme de location de vacances, hein, et de logement. Comment se fait-il qu'il y a un débat auprès de ces applications l'identité des personnes? Parce que pour l'instant, aucune obligation.
4: Il n'y a aucune obligation, mais c'est aussi, est-ce que ce serait aujourd'hui nécessaire de devoir absolument montrer son identité, montrer ses papiers d'identité pour prouver qu'on est de bonne foi? En fait, ça touche aux libertés individuelles. Est-ce qu'on doit vraiment présenter une pièce d'identité avant d'avoir un rendez-vous avec quelqu'un? Donc ça touche même à des questions très philosophiques. Moi, je crois pas. Je pense que on peut tout à fait être malhonnête en montrant sa vraie identité. Mais aujourd'hui, il y a des outils qui sont proposés. Je sais que Tinder permet la vérification d'identité. C'est un peu comme sur BlaBlaCar. Vous avez un petit badge comme quoi votre pièce d'identité a été contrôlée, vérifiée, mais ça reste encore une fois une forme de leurre, parce que ça donne des moyens aux utilisatrices d'être rassurées en voyant « Ah voilà, la personne a bien mis sa pièce d'identité, c'est donc lui », mais finalement, que sait-on de ses véritables intentions ?
1: Un message d'Evelyne, qui est juriste à Abidjan, concernant finalement une forme d'impunité pour les brouteurs. « Les législations des pays d'origine des brouteurs ne sont pas assez dures. Selon moi, les parents et proches des brouteurs devraient être arrêtés pour présomption de recel, car ils savent très bien que l'argent que leur refile leur rejeton, sans emploi ou activité commerciale informelle, provient du broutage. » Alors, quelle est la réalité de la répression dans ces pays, que ce soit le Ghana, la Côte d'Ivoire ou d'autres?
0: Alors, ça dépend des périodes. Il y a des périodes où, effectivement, la police est très active et peut faire des arrestations même assez spectaculaires. Donc, avec des groupes, on séquestre les ordinateurs et tout le matériel informatique. Et puis, parfois, il y a des périodes où, voilà, on ferme un peu les yeux et on fait continuer donc l'activité. Mais c'est vrai que dernièrement, en fait, comme je l'appelais tout à l'heure, l'âge d'or du broutage est un peu terminé. C'était plutôt les années 2000-2010-15. Et aujourd'hui, tout le monde fait attention, justement, parce que parfois, les gouvernements sont actifs dans la répression. Après, c'est vrai que c'est une économie qui nourrit aussi parfois les policiers eux-mêmes. Donc, il y a tout un réseau qui va au-delà, en fait, des brouteurs eux-mêmes, de la communauté en tant que telle, et qui touche, voilà, les personnes qui, les banquiers, ceux qui font les transactions économiques, les policiers, etc.
1: Et en France, Lisiane Larbani, qu'en est-il? Quel type de répression? Que peuvent espérer les victimes qui ont été totalement flouées, arnaquées sentimentalement, qui sont souvent très détruite hein, psychologiquement après des romances qui ont duré des mois. Certaines portent plainte pour abus de confiance. Sur quelle base juridique il peut y avoir des condamnations ?
4: Mais en fait, c'est très compliqué pour l'heure pour ces femmes victimes de porter plainte. Enfin, déjà, on arrive au commissariat, on dit voilà, j'ai passé 2 ans avec un homme qui m'a totalement menti sur son identité, ses intentions. Je veux porter plainte. Et souvent, la personne en face va dire mais pour quel motif ? Est-ce que il vous a volé de l'argent ? Bah parfois, il m'a pris un peu de l'argent, mais j'ai pas de preuves, j'ai pas de virement bancaire, ou alors je lui ai donné volontairement cet argent qu'il ne m'a pas rendu. Déjà, c'est un peu compliqué. L'abus de confiance dans le droit pénal ne peut pas être caractérisé seul. Il doit s'accompagner d'une escroquerie. Donc, si vous n'avez pas de plainte pour escroquerie, vous pouvez pas porter plainte pour abus de confiance. Donc, ça, c'est encore très compliqué. En fait, ces femmes-là, elles pataugent en pleine zone grise parce qu'elles ont été arnaquées, mais pas tellement sur le plan du droit. Elles ont été abusées, mais pas tellement sur le plan du droit non plus. Donc, c'est très compliqué aujourd'hui.
1: Et pourtant, vous le dites et vous le répétez beaucoup dans votre enquête, c'est un phénomène de société et c'est une violence exercée sur les femmes systémique. Pourquoi ? C'est quand même pas si courant non plus.
4: Bah moi je pense que c'est très courant en fait de tomber sur quelqu'un qui va vous manipuler, mentir, qui va vous mentir sur ses véritables intentions. C'est quelque chose de systémique parce que aujourd'hui les hommes qui font ça s'appuient sur les injonctions qui sont faites aux femmes dans notre société telle qu'elle est, le fait, voilà, ce qu'on en a parlé tout à l'heure, de se marier, de faire des enfants, de fonder une famille, ils vont capitaliser réellement aussi sur toutes les injonctions biologiques parce qu'il y a à partir d'un certain âge, très compliqué d'avoir des enfants quand on est une femme. Donc, les femmes dont je parle dans mon livre, elles ont entre 35, 45, 50 ans et donc ces hommes-là, ils vont vraiment s'appuyer sur des normes de genre et c'est en ça que c'est
1: une forme aussi d'injonction à la crédulité pour ces femmes. Hein. Si elles veulent réussir leur vie, il faut bien qu'elles fassent confiance.
4: Ouais, ouais. Oui, aussi, c'est aussi ce qu'on nous dit depuis qu'on est toute petite finalement.
1: Alors il y a quand même, vous le disiez, Valentina Perry, l'âge d'or des brouteurs est un peu passé, mais il y a quand même l'intelligence artificielle là. Qui arrive en force. Il est désormais possible d'apparaître en ligne pour discuter avec une future victime avec un faux visage. Moi, j'ai vu ça sur les réseaux sociaux. Donc, c'est un deepfake qui est généré par l'intelligence artificielle. Et d'ailleurs, sur ces réseaux sociaux, on vous dit, pour vérifier si c'est le cas, vous demandez à votre interlocuteur de passer sa main devant son visage. Et dans ce cas, ça désactive les filtres et son vrai visage va apparaître. Donc, il va forcément refuser. Et s'il refuse de passer sa main devant son visage, devant la caméra, et ben forcément c'est louche. Mais vous voyez où on va en arriver quand même, Valentina Perry.
0: Oui, tout à fait. C'est exactement ça. D'ailleurs, la chose que je suggère quand on a un suspect d'être victime des arnaques, c'est justement de faire cet appel vidéo. Parce que la plupart des arnaqueurs l'évitent à tous les coups avec toutes sortes d'excuses qui peuvent durer même des mois et des mois.
1: Des petits messages à la place des messages écrits.
0: Voilà, ou problème de connexion, toutes sortes d'excuses. L'intelligence artificielle est très utilisée déjà pour la traduction des textes, c'est-à-dire que le brouteur ivoirien, même s'il connaît pas l'allemand ou d'autres langues, aujourd'hui arnaque vraiment tous les membres de toute l'Europe et d'autres pays. Et effectivement, ils peuvent aujourd'hui construire des faux profils complètement inventés plutôt que usurper des identités comme c'était le cas avant.
1: Donc voilà, ça sera le mot de la fin. Méfiance. Donc, mais la honte doit tout de même changer de camp et aller vraiment du côté des arnaqueurs. Merci à toutes les deux hein, pour toutes ces enquêtes et ces détails. Lisiane Larbani, vous publiez Les imposteurs de l'amour, déjouer la manipulation sur les applis de rencontre aux éditions Jean-Claude Lattès. Valentina Perry, vous avez publié Le brouteur galant, manuel de l'arnaqueur sentimental aux éditions UV en 2024. Merci beaucoup à toutes les deux d'être venues. À suivre, non pas à suivre d'ailleurs, on n'a plus le temps, mais on le passera la prochaine fois, c'est sur le monde des enfants. Mais par contre, bien sûr, on ne va pas supprimer notre pause musicale des artistes kényans. À ne pas manquer parce qu'ils sont en sélection sur la playlist RFI. Saharu et Trio Moy chez 8 milliards de voisins.

0: 8 milliards de voisins, c'est fini pour aujourd'hui, mais on se retrouve demain avec toute l'équipe, Juliette Brault, Delphine Cachin, Maëlle Guyot, Inès Emprin, Pauline Berthélémy. Vous nous retrouvez aussi sur nos réseaux sociaux et demain, rediffusion de notre émission face aux élèves perturbateurs, quelle solution pour les enseignants?
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0: Il est 13h ici à Paris, 7h à Port-au-Prince. Bonjour à tous.
3: Karine Bellicha.
0: À la une, le maire de Kenskoff en Haïti décrit une nuit de terreur. Plus de 40 personnes ont été tuées lors d'une attaque menée par des gangs. Les recherches se poursuivent car des habitants sont toujours portés disparus. Certaines personnes auraient été enlevées. Le gouvernement annonce l'envoi de renforts mais est toujours bien impuissant face à la violence des groupes armés. Pas question pour Ottawa de rester les bras croisés après les nouveaux droits de douane imposés par Washington. Le Canada va riposter. Des annonces sont attendues cet après-midi. L'enjeu est important car les États-Unis sont de très loin leur premier partenaire commercial, mais d'autres débouchés sont en train d'être explorés. Et être en 2026 une dirigeante politique signifie encore être la cible de critiques permanentes sur son physique. La première ministre danoise, Mette Frederiksen, a décidé de republier l'un des nombreux messages qu'elle reçoit, lui conseillant une opération esthétique alors qu'elle se trouvait en Ukraine en guerre. Kenskoff était autrefois une commune haïtienne paisible située dans les hauteurs de Pétionville. Aujourd'hui, la violence règne en permanence. Dans la nuit de dimanche à lundi, une nouvelle attaque attribuée aux gangs armés a fait plus de 40 morts. Jusqu'au lendemain matin, des corps étaient encore visibles dans plusieurs rues de la commune. Une nouvelle offensive qui plonge Kenskoff dans la consternation. Les habitants dénoncent une nouvelle fois l'impuissance des autorités. Reportage de Peterson Luxama.
5: À Kenskoff, le sang des citoyens a une nouvelle fois coulé à flot. Les gangs ont semé la panique et plongé la population dans une profonde détresse. Cette dame, un morceau de tissu autour de la taille, ne peut retenir ses larmes devant le cadavre d'un membre de sa famille. Selon plusieurs témoignages, des maisons ont été pillées et incendiées au cours de l'attaque. Cet habitant sexagénaire, encore sous le choc, nous raconte comment il a réussi à échapper avec sa famille aux violences des gangs.
6: Moi, je ne sais même pas comment j'ai réussi à m'échapper. Quand j'ai entendu les tirs, je pensais que c'était la police, mais c'était les bandits. Nous avons escaladé un mur, puis nous avons couru pour nous cacher sous des tôles. Il y a beaucoup de morts. La file des personnes tuées s'étend du haut jusqu'en bas.
5: Pour Marlène, la douleur est encore plus profonde. Elle a perdu son mari et son frère dans l'attaque. Assise avec ses 5 enfants autour d'elle, la voix en sanglots, elle raconte le drame, les yeux rivés sur le cadavre de son mari.
7: Ils ont pénétré de force dans la maison, enfoncé la porte et emmené mon mari. Les bandits lui ont dit « Marche, sinon nous vous tuons !» Malgré cela, il s'est battu avec les bandits. Mais ce matin, c'est son cadavre que je suis en train de regarder. Il me laisse avec 5 enfants. C'est lui qui subvenait à nos besoins.
5: C'est depuis le début de l'année 2025 que les groupes armés cherchent à renforcer leur emprise sur Kenskoff. Les habitants restent confrontés à l'insécurité et vivent dans la peur. Peterson Luxama, Port-au-Prince, RFI.
0: Pas question pour Pékin de céder aux injonctions américaines. La Chine prévient qu'elle défendra fermement ses intérêts, estimant une nouvelle fois que les pressions de Washington sont contre-productives. L'administration Trump étant bien décidée à asphyxier économiquement l'Iran, le ministre des Finances Scott Bessent a présenté hier un nouveau train de sanctions en ce sens, menaçant les pays qui continueraient de soutenir Téhéran. Mais Pékin est le premier partenaire commercial du régime iranien et sans son appui, les mesures américaines risque de ne pas suffire pour faire plier Téhéran. Autre pays dans la ligne de mire des États-Unis, le Canada, qui a bien décidé de ne pas se laisser faire. Dans quelques heures, Ottawa va répondre au nouveau droit de douane de 50% annoncé lundi par Donald Trump sur environ 20 milliards de dollars de produits canadiens. Le président américain estimant que le Canada dépouille les États-Unis depuis des années. Les relations entre les deux pays voisins n'ont jamais été aussi tendues dans l'histoire récente. Et le Canada est à la recherche de nouveaux débouchés pour réduire son extrême dépendance vis-à-vis des États-Unis. Jeanne Bartoli, bonjour.
8: Bonjour Karine et bonjour à tous.
0: C'est un pari, on vous entend Jeanne, d'ores et déjà réussi pour ce qui est de l'aluminium.
8: Exactement, l'aluminium canadien visé depuis plus d'un an par des tarifs douaniers de 50% imposés par Donald Trump en 2024. 94% des exportations canadiennes d'aluminium étaient destinées au marché américain. C'est dire, Karine, le degré de dépendance de la filière. Eh bien, en l'espace d'un an et demi, le Canada est parvenu à faire progresser fortement ses exportations hors des États-Unis. Selon l'Institut statistique canadien, les exportations d'aluminium brut ont quasiment doublé d'avril à juin de cette année. Principal nouveau débouché, l'Europe, avec des exportations en hausse de 276% l'an dernier. C'est loin d'être fini, car le vieux continent fait face à un déficit d'aluminium dans le sillage de la guerre en Iran. La France ou encore l'Allemagne, où se trouvent des usines de construction et d'assemblage d'avions, sont des marchés particulièrement porteurs. Alors certes, la situation reste difficile pour l'aluminium canadien transformé, avec des chaînes de production conçues spécifiquement pour le marché américain, mais le volontarisme du Premier ministre canadien Mark Carney, qui multiplie les déplacements à l'international à la recherche de nouveaux débouchés, commence clairement à porter ses fruits.
0: Jeanne Bartoli. Deux Ukrainiens ont été tués par une bombe guidée à Zaporijjia, dans le sud-est, pendant que Kiev a mené une attaque contre une raffinerie russe près de la mer Noire, dans le but de perturber l'approvisionnement du front en carburant. Plus que jamais, les frappes en profondeur se multiplient de part et d'autre, et c'est une bataille que veut gagner le président Zelensky. Message une nouvelle fois martelé à ses alliés européens réunis hier. Kiev a besoin de beaucoup plus d'argent pour accroître sa production de drones et construire à terme sur son sol des missiles intercepteurs. Paris promet d'ailleurs à l'Ukraine de lui fournir davantage de ses engins pour parer les attaques russes. L'armée française parie par ailleurs sur l'Afrique et particulièrement sur le Maroc. Rabat a commandé en 2025 près de 500 millions d'euros d'armement à la France, un investissement record sur les 10 dernières années. Enseignement du rapport annuel du ministère des Armées. Bonjour Sofiane Amazian.
9: Bonjour Karine, bonjour à tous.
0: C'est un rebond des commandes militaires après plusieurs années de faible investissement, notamment grâce à l'acquisition de 10 nouveaux hélicoptères.
9: Oui, 10 hélicoptères Caracal, fabriqués par Airbus et commandés vraisemblablement en fin d'année dernière pour remplacer les engins de type Puma en service depuis près de 40 ans. Cet investissement massif explique quasiment à lui seul les 532,1 millions d'euros de prise de commandes militaires à la France en 2025. Un record pour le Maroc sur les 10 dernières années et surtout une multiplication par 40 par rapport à l'année précédente. En matière de livraison de matériel, cette fois la France a exporté pour plus de 83 millions d'euros vers le royaume chérifien en 2025, ce qui porte le total à 905 millions d'euros de matériel acheté entre 2016 et 2025. Le rapport précise les commandes marocaines sur l'année précédente, 8 lanceurs de missiles et 2 canons de type 20 mm dans la catégorie des mitrailleuses dites lourdes. Toujours selon le rapport, 42 licences d'exportation pour une valeur de 1,7 milliard d'euros ont également été délivrées au Maroc en 2025. Celles-ci comprennent notamment des armes légères, des munitions, des agences chimiques et surtout une licence concernant des systèmes de conduite de tir et de surveillance pour près de 970 millions d'euros.
0: Sofiane Amazian. La première ministre danoise, excédée par des commentaires sur son physique, a décidé de contre-attaquer. De retour d'Ukraine, Mette Frederiksen a reçu un message sur son compte Instagram d'un chirurgien plastique lui conseillant d'enlever une tache sur son nez. Elle a décidé de le reposter et de répondre, Muriel Paradon.
10: La dernière chose que j'ai entendue quand nous avons quitté Kiev, c'était les sirènes d'alerte. La guerre continue en Europe, écrit Mette Frederiksen sur son compte Instagram. L'un des premiers messages que j'ai reçus à mon retour au Danemark, c'est ça. Et elle reposte le message de ce chirurgien esthétique « Répare ce petit point sur ton nez ». La première ministre danoise se dit excédée et répond qu'elle vit bien avec son corps, celui d'une femme approchant les 50 ans. « Si vous voulez m'écrire, ajoute-t-elle, et vous êtes les bienvenus, j'espère que vous utiliserez votre temps pour parler de quelque chose de plus significatif que mon nez. » Ce n'est pas la première fois que Mette Frederiksen est attaquée sur son physique. Elle rappelle les nombreux messages qu'elle a reçus concernant ses dents moches, ses cheveux, son nez. Les femmes sont rares en politique et ont tendance à être plus critiquées sur leur apparence que les hommes. Elles ne sont que deux à diriger un gouvernement parmi les 27 pays de l'Union européenne, dont Mette Frederiksen, qui en est à son troisième mandat.
0: Une autre femme à la une qui, elle, fait du bricolage dans l'espace. Sophie Adnaud va s'aventurer une deuxième fois à l'extérieur de la Station Spatiale Internationale pour terminer sa mission. La sortie dans l'espace de l'astronaute française doit permettre de remplacer une antenne de communication. Une mission qui devrait durer plus de 6 heures. Sa première sortie n'avait pas permis de remplacer cette antenne. Les deux astronautes avaient été retardés par des boulons et des connecteurs récalcitrants. Ingénieure de formation et ancienne pilote des Sophie Adnaud est devenue en février la deuxième française de l'histoire à effectuer un vol dans l'espace après Claudie Aigneret.
1: Le magazine que vous allez suivre est une rediffusion. 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
11: Mais où sont passés les oiseaux ? Dans le monde, près des deux tiers de leurs espèces déclinent, alerte l'Union internationale pour la conservation de la nature. En Europe, environ 13% des oiseaux sont menacés. En France, un tiers des espèces nicheuses qui font leur nid dans le pays, contrairement aux migrateurs, connaissent un fort déclin. Dans les milieux urbains, comme dans les milieux agricoles. Pour preuve, le symbole de notre petit voisin à plumes, le chant, disparaît. Alors que retrouver un printemps bruyant devient une urgence, quelle est l'étendue de ce crépuscule des oiseaux ? Quelles en sont les causes ? Et surtout, comment éviter d'aggraver la situation ? Printemps silencieux, mais où sont passés les oiseaux ? Un grand reportage de Juliette Pietraszewski.
12: Alors, nous sommes arrivés au parc Montsouris, dans le sud de Paris, et on a rendez-vous avec Dominique Veuillet. Dominique est une citoyenne française, et elle a accepté de nous parler de son ressenti, son éco-anxiété.

0: De l'Artibonite, 350 soldats sont arrivés afin de préparer le terrain et d'accueillir près de 1000 autres militaires. L'objectif est de constituer un peloton qui sera ensuite déployé dans des zones stratégiques actuellement à l'étude. Seul le poste de commandement de la FRG restera au Gonaïve, assure Kenson Jean-Louis.
1: Vous savez, stratégiquement, il y a des choses qu'on ne peut pas encore annoncer par rapport aux points qu'ils ont identifiés comme points de risque d'avoir vraiment des forces avancées. Donc, on ne peut pas le dire vraiment sous les ondes, de peur que ça, qu'on n'empoisonne pas vraiment la stratégie vraiment de souhaite mettre en œuvre. Mais jusqu'à présent, il y a plusieurs communes qui sont ciblées, comme Petite Rivière, etc. Donc, il y a vraiment plusieurs avancées qui souhaitent mettre en place. En attendant, on est en train de discuter parce que nos équipes de combat veulent que les autorités soient prêtes pour prendre le contrôle des espaces quand ils auront fini de les déployer.
0: Selon le délégué départemental, les soldats de la force de répression des gangs l'ont promis. D'ici 2 à 3 mois, la population pourra circuler librement sur les routes nationales. Mais les échecs passés alimentent le scepticisme de nombreux Haïtiens sur l'efficacité de cette force, appelée à remplacer la MMAS dirigée par le Kenya, elle-même jugée impuissante. Ronel Paul, RFI.
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3: Voilà la colère que vous entendez des médecins au Paraguay qui brandissent la menace d'une grève illimitée. Des milliers d'entre eux manifestent depuis hier, lundi, dans la capitale Asunción pour demander de meilleures conditions de travail. Bonjour Justine Fontaine.
4: Bonjour, bonjour à tous.
3: Personnel, médicaments, matériel, en fait les hôpitaux du pays manquent quasiment de tout.
4: Et c'est donc pour protester contre cette précarité que ces milliers de médecins sont descendus dans les rues en blouse blanche. Sur des pancartes, on pouvait lire « on manque de médecins » ou encore « la santé est une priorité ». Les manifestants ont aussi crié des slogans contre la corruption. Et après une série de réunions avec des représentants du gouvernement ces derniers jours, ils estiment qu'ils n'ont pas obtenu ce qu'ils voulaient. Alors la grève, qui était initialement prévue jusqu'à vendredi, pourrait aller au-delà.
5: Ils n'ont aucune proposition à nous présenter. Alors on va voter pour ou contre une grève illimitée des médecins.
4: Celle qu'on entend dans cette vidéo publiée sur les réseaux sociaux, c'est Rosana González, la secrétaire générale du SINAMED, le syndicat des médecins du Paraguay. Je l'ai eu au téléphone tout à l'heure, elle parle d'une mobilisation historique.
5: On estime qu'il y avait plus de 5 000 médecins rassemblés hier à Asunción sur les 11 000 que compte le pays. Les autres ne pouvaient pas venir car ils assuraient des gardes à l'hôpital.
4: Les urgences, les dialyses ou encore la réanimation étaient les seuls services qui fonctionnaient encore. En revanche, toutes les consultations non urgentes ou encore les chirurgies qui étaient programmées ont été reportées.
3: Justine, quelles sont les revendications exactes des médecins?
4: Alors, ils demandent plus de personnel dans les hôpitaux, on l'a compris, mais aussi plus de matériel et de médicaments, comme l'explique Rosana González.
5: Nous n'avons pas le matériel minimum nécessaire pour les réanimations, les AVC, les arrêts cardiaques. Alors les familles doivent aller acheter elles-mêmes à la pharmacie le matériel dont on a besoin en urgence pendant une réanimation. Cela entraîne des décès qui auraient pu être évités.
4: Les médecins réclament aussi des hausses de salaire qui sont gelées depuis 2012. Ils tournent autour de 800 dollars aujourd'hui, alors que le salaire minimum, par exemple, augmente avec l'inflation, comme l'explique Rosana González.
5: En 2012, on gagnait 2,8 fois le salaire minimum. Aujourd'hui, on ne gagne qu'une fois et demie le salaire minimum.
4: Et puis, l'écrasante majorité des médecins paraguayens sont contractuels. Ils n'ont même pas de couverture santé dans leur contrat. Le syndicat demande leur titularisation.
3: Et plus largement, qu'est-ce que ça révèle, ces difficultés du système de santé du pays?
4: Eh bien, le Paraguay, c'est l'un des pays du continent qui investit le moins dans la santé. Il investit aussi moins que le minimum recommandé par l'Organisation mondiale de la santé, l'OMS. Ce qui fait, par exemple, que 70% des habitants n'ont aucune couverture santé, notamment parce que beaucoup ont un emploi informel, non déclaré. Pour vous donner un exemple, il y a 2 ans, une femme atteinte de cancer expliquait à Amnesty International qu'elle devait choisir entre manger ou se soigner parce qu'elle n'avait pas les moyens de payer son traitement. Les inégalités d'accès à la santé sont donc très fortes, on le comprend, et ça affecte particulièrement les plus pauvres, mais aussi les habitants des campagnes ou encore les membres des peuples autochtones.
3: Merci beaucoup Justine Fontaine pour ce dossier. J'ajoute que le syndicat des médecins au Paraguay doit rencontrer le ministre de l'économie demain mercredi et décider ensuite de poursuivre ou non la grève. C'est l'artère vitale du Panama et elle est mise à mal par une maladie liée au changement climatique appelée la sécheresse. Le canal de Panama.

0: son niveau baissait dangereusement. Les bateaux ont de plus en plus de mal à passer. Alors pour répondre à cette crise hydrique, l'administration du canal prévoit la construction d'un grand réservoir sur un fleuve pour alimenter donc ce canal. Sauf que ce projet, il va inonder aussi près de 4600 hectares de terre. 2000 personnes vont être directement déplacées. Marie Griffon s'est rendue dans l'une des communautés qui sera inondée. C'est le village de Limone. Reportage.
1: Au milieu des arbres et au bord du fleuve Indio, les enfants jouent. Islis, 7 ans, dessine dans son cahier.
2: Voici le fleuve, voici les poissons, et puis il y a un jardin et j'ai mis des fleurs.
1: Le Rio Indio, ce fleuve d'environ 80 km de long qui traverse une partie du Panama, est indispensable à plus de 13 000 habitants du nord du pays qui l'utilisent pour se déplacer, pêcher ou pour se laver quand il n'y a pas d'eau courante. Teresa, 43 ans, est venue laver son linge.
3: L'eau ici, je n'ai pas besoin de la payer. Je consomme directement l'eau du fleuve. Je ne veux pas qu'ils viennent détruire notre fleuve. Où est-ce qu'on va aller vivre, nous ?
1: Ce sont 4 600 hectares de terre qui vont être inondés pour ce projet qui transformera le fleuve Indio en réserve. Des centaines de petites maisons, 10 églises, au moins 12 écoles et 9 cimetières seront engloutis. Maricel Sanchez, 23 ans, étudiante et porte-parole de la communauté de Limone.
4: Il y a des communautés qui vont tout perdre, leurs centres de santé, leurs écoles et tout le reste. C'est pour cela que nous considérons que c'est un projet très préoccupant, parce que ce n'est pas rien d'engloutir nos communautés, nos espaces publics et de tout reconstruire ailleurs. Pour l'instant, l'autorité du canal en charge du projet dit seulement qu'elle va donner ceci, qu'elle va faire cela, mais rien n'est garanti. Tout reste encore sur le papier. À ma connaissance, aucune maison n'a encore été construite qui permettrait de dire « Voilà, les familles ont déjà leur logement ».
1: Contre ce projet de réservoir, communautés indigènes et paysannes manifestent depuis plusieurs mois, régulièrement le week-end, dans les deux villes à l'embouchure du canal, à Colonne et à Panama City. Raoul, 73 ans, chapeau de paille, sandales de cuir, est venu sous la pluie tropicale.
5: Ils ne veulent pas reconnaître nos droits. Ils ne veulent rien nous donner. Ils ne veulent pas nous indemniser. Ils veulent simplement que nous partions, parce qu'ils ont décidé que nous devions partir. J'ai vécu toute ma vie là-bas. Mes parents, mes grands-parents, mes arrière-grands-parents y sont tous nés.
1: L'autorité du canal de Panama assure que les communautés ne sont ni abandonnées ni contraintes. Karina Vergara, la responsable de la gestion sociale du projet.
6: Nous rencontrons les habitants. Nous n'avons pas abandonné les communautés, nous continuons à les aider. Et pour toutes les personnes qui souhaitent obtenir des informations, eh bien toutes les informations sont disponibles et publiques. Les personnes qui ne vivent pas sur place peuvent également les consulter sur le site internet du canal de Panama. Ce projet présente clairement aussi des avantages pour la population. Il va ouvrir de nouvelles opportunités aux habitants.
1: Le projet essuie également des critiques de la part d'universitaires panaméens qui pointent du doigt les conséquences sur les ressources en eau du Panama. Alfredo Waterman est professeur de biologie à Colonne. Il est mobilisé contre le projet.
7: Lorsqu'il y a eu la grande sécheresse de 2023, le canal de Panama a réduit le nombre de passages à moins de 25 navires par jour, alors qu'il dépasse généralement les 35. Lorsque cette crise est survenue, le Rio Indio s'est lui aussi asséché. Le Rio Indio ne pourra donc jamais répondre aux deux besoins à la fois. Soit il répond aux besoins en eau de la population, soit il alimente le canal. Et le Panama ne peut pas prendre le risque de ne plus répondre aux besoins en eau de sa population pour faire fonctionner le canal et faire passer des navires afin de générer toujours plus de revenus.
1: La construction du réservoir va coûter 1,5 milliard de dollars, mais l'État du Panama assure qu'il va permettre l'approvisionnement en eau du canal pour les 50 prochaines années. Marie Griffon, Colonne, RFI.
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0: RFI, il est quasiment 9h24 à Pointe-à-Pitre, l'heure de notre tour de l'actualité française dans les Caraïbes avec nos confrères de la première. Et à la une, Caroline Marie, les syndicats d'enseignants se mobilisent en Guadeloupe.
9: Et pour cause, on compte pas moins de 91 suppressions de postes dans les écoles, collèges et lycées pour cette rentrée. Les syndicats alertent sur les conséquences pour les élèves et le personnel éducatif. On écoute Teddy Tonkons, le secrétaire académique du SNCL Guadeloupe, le syndicat national des collèges et des lycées. Il est au micro de Chantal Horn.
10: Nous partageons le même constat, hein. Nos résultats ne sont pas si bons que ça, même si Le BAC a quand même livré un verdict assez positif avec plus de 90,7% d'élèves qui avaient réussi. Mais nous savons très bien que nos conditions de travail ne sont pas au rendez-vous, que nous avons beaucoup d'élèves en difficulté, beaucoup trop d'élèves sortent du système sans diplôme, sans qualification. Il faut prendre en compte les critères sociaux. On ne les prend pas, de mon point de vue, suffisamment en compte pour mettre en place des conditions de travail pour les enseignants et des conditions d'apprentissage pour les élèves qui seront acceptable. Je ne parle même pas des difficultés que nous rencontrons tout le temps avec la problématique de l'eau, pas d'eau dans les établissements qui nous obligent à fermer les établissements pour des raisons sanitaires, et j'en passe, des établissements vétustes. Donc il ne faut pas arrêter de se battre, il ne faut pas arrêter de lutter, il ne faut pas arrêter de revendiquer pour faire en sorte que les conditions des collègues soient les meilleures, les conditions d'apprentissage des élèves soient optimales pour que nos élèves en Guadeloupe réussissent davantage.
9: L'enquête parlementaire de 2021 évaluait que les enfants de Guadeloupe ratent l'école jusqu'à un mois et demi par an en raison des coupures d'eau, des coupures qui entraînent la fermeture pour hygiène de leur établissement scolaire. Direction la Guyane à présent, où le mois de juillet a été le plus sec depuis ces 60 dernières années. Pour résister, les agriculteurs s'adaptent, une démarche amorcée depuis déjà 2 ans. En 2018, le département a connu une sécheresse de 18 mois. L'état de calamité agricole avait été déclaré. À Irakoubo, Yves Wong, agriculteur, il est au micro de Jocelyne Elgouache.
11: Donc j'ai fait creuser un bassin de 5 mètres de profondeur d'eau, 16 mètres de long avec 8 mètres de large, qui nous permet de tenir toute la saison, puisqu'il y a 3 sources d'eau qui arrivent dedans. Donc en gérant comme il faut l'arrosage, on arrive à tenir toute la saison sèche. Cela fait 2 ans qu'on utilise ce système, ce qui nous permet de conserver quand même les revenus pendant la saison sèche. Je compte irriguer les 5 hectares de jeunes citronniers que je viens de planter il y a 3 ans. Parce que sans ça, on n'aura pas le rendement qu'il faut. Les plantes, pendant la saison sèche, sont trop stressées. Donc du coup, on va essayer de déstresser tout ça et de d'apporter un peu d'eau de façon vraiment raisonnable, puisque on ne peut pas abuser de la ressource qu'on a. Hein, parce que la nature nous donne vite la leçon. On abuse, on n'en a plus, donc c'est pire encore. Donc voilà, mais c'est prévu de faire un gros bassin en raison de ces périodes de sécheresse.
9: La sécheresse 2026 est due à un phénomène El Niño particulièrement fort qui impacte également la culture de la canne à sucre aux Antilles.
0: Merci beaucoup Caroline Marie, excellente journée. Excellente
9: journée.
0: Oui, merci à toute l'équipe de la première. RFI Midi, c'est bientôt terminé et je vous propose qu'on reste dans les Caraïbes. On va passer les 3 dernières minutes en musique avec Guadeloupéen, c'est signé Oliver.

Oliver et son titre guadeloupéen pour refermer cette édition d'RFI Midi. Merci à vous de l'avoir suivi. Merci à Mathieu Degueldre qui était à la réalisation aujourd'hui et à Emmanuel Klotz à la rédaction en chef. Je vous souhaite une excellente journée à l'écoute de la Radio du Monde. Il est 13h29 en temps universel.

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3: Bonjour à tous. L'Empire ottoman, c'est l'une des plus vastes constructions politiques de tous les temps, à cheval sur trois continents, l'Europe, l'Asie et l'Afrique. Cet empire a duré près de 6 siècles. Les brutalités et les violences qui ont marqué la fin de l'Empire moribond, le génocide arménien, ont fait oublier un peu que cet empire a été aussi symbole de raffinement, de modernité, de vivre ensemble et de douceur de vivre. C'est l'histoire de cet empire que nous allons vous raconter, essayer de vous raconter aujourd'hui avec notre invité Nicolas Vatin. Nicolas Vatin, vous êtes historien, épigraphiste, spécialiste de l'Empire ottoman. Vous êtes membre de l'Académie des inscriptions et belles-lettres. Vous avez été directeur d'études à la prestigieuse École pratique des hautes études à Paris. Vous avez publié de nombreux ouvrages sur l'Empire ottoman. Vous avez co-dirigé un monumental dictionnaire de l'Empire ottoman paru aux éditions du CNRS, ainsi qu'un ouvrage collectif sur Constantinople. Nicolas Vatin, bonjour et merci d'avoir accepté notre invitation.
4: Merci à vous.
3: Alors, l'Empire ottoman, moi j'ai retenu 1299-1922, c'est un moyen mnémotechnique. On peut dire que sa fondation date de la fin du XIIIe siècle. Au départ, c'était un tout petit royaume en Anatolie.
4: Oui, enfin, 1299 si on veut, les premières références byzantines sont de 1402 je crois. C'est une toute petite chefferie, une toute petite entité qui se trouve à l'extrémité occidentale de l'avance musulmane de l'époque. Toute une série de petites entités qui sont la suite de la poussée mongole. Et sa particularité donc c'est d'être aux frontières des Byzantins exactement.
3: Tout près de Constantinople, en fait, et c'est pas très loin.
4: Pas très loin de Constantinople, en effet. Ce qu'on considère comme le centre, c'est une petite ville qui s'appelle Seut, qui est à, je sais pas, peut-être une, je veux pas dire de bêtises, mais une petite centaine de kilomètres d'Istanbul, quelque chose comme ça, peut-être un peu moins. Et ce qui s'est passé, c'est que cette petite entité, qui avait d'abord un système de gestion assez familial, qui était semi-nomade, a commencé à grossir. Alors la première chose, ça a été le besoin de faire paître ses moutons, et d'autre part, des conditions climatiques qui ont en même temps affaibli les défenses byzantines à un moment. Ils sont passés de l'autre côté d'un fleuve, et ils ont commencé à prendre de la place et à grossir. C'était d'abord des semi-nomades, il y avait des relations qui pouvaient être bonnes ou moins bonnes avec les locaux. C'était aussi une institution qui se mettait lentement en place, à la fois contre d'autres entités musulmanes et à l'égard des Byzantins. Ce qui s'est passé de très important, c'est que le fils de celui qui a donné son nom à la dynastie, Osman, Orhan, peut-être encore du temps de son père ou peu après, donc sauf erreur, en 1227, a conquis la ville de Bursa, aujourd'hui Brousse, chez des Français, encore jusqu'au milieu du XXe siècle, qui était une importante ville ottomane. Et puis ensuite, petit à petit, d'autres villes, Nicomédie, Izmit, Nicée, Iznik, sont tombées. C'était un peu toujours le même processus, c'est-à-dire qu'en fait, les villes se maintiennent, mais sont petit à petit asphyxiés parce que les campagnes sont à moitié du XIVe siècle et ils sont les seuls. D'autres émirats turcs sont aussi passés de l'autre côté. Et surtout, les partis byzantins ont tendance à utiliser ces mercenaires turcs comme des appuis militaires dans leurs querelles internes. Et c'est comme ça que

0: les Ottomans se sont trouvés de l'autre côté et un tremblement de terre leur a donné...
1: Le royaume, un émirat, ce n'est pas encore un empire, se retrouve à cheval entre les deux continents et encercle, en quelque sorte, Constantinople. Et
0: oui, alors ça ne va pas se faire tout de suite, bien entendu. Les choses vont se faire petit à petit. Parallèlement, il y a des conquêtes sur le territoire anatolien contre d'autres émirats. Mais des bandes turques ont tendance à avancer sur le territoire européen. Il y a des derviches qui s'installent dans les campagnes. Et puis, là encore une fois, ils ne sont pas les seuls. Il vient un moment où les Ottomans sont chassés de Gallipoli par Amédée de Savoie, qui reprend la place, et ça va durer une dizaine d'années. Mais pendant ce temps-là, d'autres entités turques continuent à avancer. Ils vont petit s'imposer à ces seigneurs des frontières, c'est le nom qu'on leur donne, Utbeyleri, vers les frontières précisément, même si ce sont des familles qui vont rester très importantes très très longtemps. Et il vient un moment, en effet, où une bonne partie de la Thrace, une partie de la Bulgarie, de la Macédoine vont se trouver sous contrôle ottoman et, en effet, Constantinople devient une espèce de noyau au sein d'une entité politique ottomane qui s'impose de plus en plus, étant entendu que l'Empire byzantin possède encore le Péloponnèse, la Morée, et le royaume de Trébizonde.
1: Je vous ai demandé, en préparant cette émission, de nous poser comme ça quelques jalons, et je vais vous suivre avec des noms de sultans, donc qu'on peut retenir, et quelques dates comme ça. Le premier, c'est Bayezid Ier, avec une date qui est la date d'une défaite, mais une défaite militaire qui va être transformée en victoire politique, 1402, donc c'est la défaite d'Ankara. Est-ce que vous pouvez, face au célèbre Tamerlan?
0: Oui, alors Bayezid Ier était un sultan particulièrement actif et entreprenant, et qui fait beaucoup développer, qui a vraiment fait des Byzantins ses vassaux, hein. Manuel II a dû combattre au sein de l'armée ottomane. Et il s'est trouvé là au moment où Tamerlan s'imposait à l'Est et il y avait opposition entre ces deux personnages, d'autant plus que Bayezid s'imposait, en partie pour se protéger, aux autres principautés turques musulmanes de la région. Et en 1402, il était à la tête de ce qui était déjà vraiment un véritable petit empire. Et la rencontre près d'Ankara en 1402 avec les armées de Tamerlan a été une défaite cuisante, qui s'explique en partie par le fait que les chefs d'entités anatoliennes qui étaient dans l'armée de Bayezid sont passés à Tamerlan. Et qui est resté auprès de Bayezid? Ses esclaves, je crois nous allons en reparler, les esclaves de la porte, qui a permis que le désastre soit complètement évité. Bayezid lui-même a été fait prisonnier par Tamerlan, il est mort en captivité, mais les fils ont été protégés et les Mongols n'ont pas traversé les détroits. Donc la partie européenne de l'Empire s'est maintenue, alors même que du côté anatolien, les Mongols ont imposé que chacun retrouve ses billes, et donc les Ottomans s'étaient retrouvés à leur portion, congrue, n'exagérons pas, mais très inférieure à ce que c'était à la veille de la bataille. Et parallèlement, évidemment, ça a entraîné aussi des transferts de population vers l'Europe plus sûre, donc ça a renforcé un petit peu la turquification et l'islamisation de cette partie de l'Europe. Et il s'en est suivi une guerre civile d'une dizaine d'années, avant que l'un d'entre eux, Mehmet, ne réussisse à s'imposer à tous. Et bon, c'est un point important, ce qui différencie aussi les Ottomans d'autres dynasties comparables, c'est cette idée que l'Empire est indivisible. Donc il n'est pas question de se le partager entre frères, comme ça peut exister dans d'autres entités politiques.
1: Oui, ça a donné lieu à une sorte de loi de coutume assez détestable, entre guillemets, mais très efficace. C'est celle d'étrangler les prétendants au trône.
0: Oui, c'est ce qu'on a appelé la loi du fratricide. Alors la loi du fratricide, en fait, elle n'est rédigée que plus tard, très vraisemblablement, sous le règne de Selim Ier, 1512-1520, ou au début du règne de Soliman le Magnifique, 1520-1566. Il s'agissait en fait de donner une assise légale à une pratique. Alors, expliquons-nous. Dans la conception ottomane, tout descendant par les mâles a un droit égal au trône. Donc, fils, frère, oncle, bon. Et donc, il y a un risque perpétuel de guerre civile. D'autant plus que les esclaves de la porte, à ce moment-là, n'ont plus de maître, puisque le souverain est mort. Et donc, ils peuvent se livrer à toutes sortes d'exactions, ce qui a lieu à la mort de Mehmet II en 1481, et ça a été un traumatisme. Alors, il était déjà arrivé que des sultans se débarrassent d'un prétendant

0: parfois un nourrisson. Hein. Mehmed II a fait tuer son petit frère. Bayezid II, qui donc, fils de Mehmed II, a eu affaire à une guerre civile parce que son frère Djem a lutté contre lui et a fini par s'exiler en Europe. Il a vécu en France, enfin c'est une autre histoire. Donc Bayezid II, lui, a fait assassiner son neveu, mais dans le plus grand secret, et on a l'ordre qui tient parole au début. Et puis il se rend compte que ce n'est pas possible parce que certains jouent le jeu et d'autres ne jouent pas le jeu. Et finalement, quand il commence à en éliminer un, la logique politique veut qu'il faut les éliminer tous. Et donc on légifère. On légifère en autorisant le sultan qui monte sur le trône à se débarrasser de tous les prétendants qui pourraient le déranger, sauf ses enfants bien sûr. Et ça a été pratiqué, non pas par Soliman qui n'avait pas de frère, mais par ses successeurs, et c'est un problème très grave. La société, mais les sultans eux-mêmes, le supportent très très mal. C'est une obligation d'inhumanité qui pèse sur les épaules du souverain parce qu'il est le souverain.
1: Enfin, obligation, quand même. Oui.
0: Parce que sinon, l'Empire s'écroule, et si l'Empire s'écroule, le monde s'écroule. C'est l'ordre du monde qui est en jeu.
1: C'est très efficace.

0: une date qui est restée dans l'histoire, évidemment, 1453, c'est la conquête de Constantinople, c'est la conquête donc de la capitale de l'Empire byzantin, de la capitale de Constantin. Et là, c'est une nouvelle transformation de l'Empire ottoman qui prend vraiment sa dimension d'empire universel et général. Parlez-nous un peu.
1: Oui, c'est très important. Alors, comme on l'a dit tout à l'heure, Constantinople se trouvait vraiment au milieu de l'Empire ottoman, ce qui était gênant moins pour la question du passage des détroits par la mer que pour les échanges entre les deux continents. Il y a eu de nombreuses tentatives de conquête de Constantinople, même bien avant les Ottomans. Mais Mehmed II, quand il monte pour la seconde fois sur le trône, enfin c'est une autre histoire, se décide à commencer par un coup d'éclat et à faire le siège de Constantinople, non sans qu'il y ait des oppositions assez vives au sein de du milieu politique qui l'entoure, qui considère que c'est dangereux, que ça risque d'attirer une croisade, enfin que le jeu n'en vaut pas la chandelle. Parce que militairement, Constantinople n'est pas dangereuse.
0: Constantinople avait déjà été occupée, saccagée, pillée par
1: les latins. Non, c'était resté une force assez importante. Mais à 1453, c'est une cité-état très prospère. Ce n'est pas une puissance militaire importante. Le siège est au demeurant difficile parce que les murailles sont importantes. C'est une bataille d'artillerie en grande partie. Et la ville finit par tomber. Alors, qu'est-ce que ça implique ? D'abord, ça implique que le renom de Mehmed II, du sultan ottoman, prend un relief tout nouveau, parce que c'était un vieux rêve musulman, la conquête de la ville. Et ça fait de lui le principal combattant de la foi parmi les souverains musulmans. Il écrit une lettre de victoire, c'est-à-dire un document qui annonce sa réussite à différents souverains, dont le sultan Mamelouk. L'empire Mamelouk est à l'époque le plus glorieux des empires musulmans. Et il lui dit, vous êtes le... Très humblement, enfin, vous êtes le plus grand souverain musulman, vous êtes le protecteur des lieux saints, je vous respecte beaucoup. Mais moi, maintenant, je suis le principal combattant de la foi. Donc, il a acquis ce grade-là, enfin, il se l'attribue. Et d'autre part, il y a la question de l'héritage de l'Empire.
0: De l'Empire byzantin.
1: Byzantin. L'Empire, le seul avec un grand E. Les Ottomans vont considérer qu'ils sont les héritiers politiques de l'Empire byzantin et vous-même, vous me parliez de la lettre de Pie II qui lui dit « il suffit que tu deviennes catholique, une petite goutte d'eau sur le front et tout sera réglé ». On peut admettre l'idée. Et une grande partie de l'opposition violente entre Habsbourg et Ottomans est fondée sur cette opposition, sur la question de savoir qui est l'empereur.
0: Cette rivalité.
1: Bon, alors petit à petit, les Ottomans finiront par se rendre compte qu'ils ne dominent pas vraiment complètement le monde, mais tout de même, ils se présenteront comme des faiseurs de rois. Il y a une hiérarchie des puissances et les souverains ottomans sont tout en haut. Voilà.
0: Alors, deuxième étape, ou une autre date marquante aussi, 1516, c'est la bataille de Marjdabé en Syrie, qui voit la victoire donc des Ottomans, c'est le sultan Selim Ier, je crois, sur les Mamelouks. Et à ce moment-là, c'est un basculement important parce que les Ottomans occupent toute la Syrie et l'Égypte, ils vont jusqu'au Caire, ils récupèrent les reliques du prophète Mohammed, entre guillemets, qu'il ramène à Istanbul. Et à ce moment-là, le sultan ottoman devient le champion du sunnisme face aux safavides chiites d'Iran.

0: Oui, enfin pas tout à fait dans cet ordre, mais c'est un peu l'idée. C'est-à-dire que depuis déjà un certain temps, ça avait commencé sous le règne du père de Selim, Bayezid II, le Shah Ismail, à la fois héritier d'une principauté politique et d'une secte soufie de tendance chiite, prenait un poids très important à l'Est. Il était l'héritier de la dynastie des Turcs, des Akkoyunlu, qui avait été un grand rival de Mehmed II. Et il faut bien comprendre que ce sont des turcophones, des Azéris, les Safavides. Je parle de la dynastie, n'est-ce pas ? Shah Ismail est un grand poète en turc. Et ils ont un poids important à l'égard des populations ottomanes qui sont tentées par la propagande safavide, qui payent même une contribution. C'est pas un impôt, puisqu'ils payent des impôts à l'Ottoman. Donc, il va falloir réagir politiquement. Et c'est comme ça, en effet, que progressivement, l'Empire ottoman va se poser en défenseur du sionisme face au chiisme, jusqu'à aujourd'hui. Hein.
1: D'autant qu'ils occupent aussi la Mecque, Médine,
0: Un peu plus tard.
1: Tous les hauts lieux.
0: Absolument. Et donc, il y a des batailles importantes, et en 1514, à Chaldoram, donc un peu avant la date dont vous me parliez, Selim emporte une très large victoire, grâce à son artillerie, sur Shah Ismail. Mais les Persans, les Safavides utilisent toujours la même technique de terre brûlée, ils vont dans l'intérieur des terres, et on ne peut pas continuer à les poursuivre indéfiniment. Et donc, les difficultés persistent, il est question de faire une nouvelle campagne contre Safavide. Les Mamelouks inquiètent la situation, d'autant plus qu'il y a un état tampon entre les deux Zulkadrides qui oscille entre les deux, mobilisent à la frontière pour plus de sécurité. Bon, tout le monde sait que quand on dit que la mobilisation n'est pas la guerre, on se leurre en général. Il s'est passé ce qui s'est passé. Les Ottomans, à ce moment-là, se retournent contre les Mamelouks, qui tiennent pas tellement à avoir le risque d'avoir quelqu'un dans le dos s'ils vont se battre à l'Est. Et c'est la conquête de la Syrie en 1516, la conquête de l'Égypte en 1517.
1: Et ils déposent le calife Abbasside, le dernier calife.
0: Alors,
1: Abbasside.
0: Le calife, de toute manière, c'est comme l'empereur du Mandchoukou, hein, c'était pas grand-chose. C'était pas très important. Ce qui est très important, c'est que le shérif de la Mecque envoie une délégation à Selim pour lui dire « Bon, voilà, on a compris, on te reconnaît, ils sont pas vassaux, mais ils sont sous la protection de Selim, de l'Empire ottoman. » Et donc, non seulement territorialement, l'Empire a pris une place considérable, et en plus, dans le monde arabe, ce qui n'était pas le cas jusqu'ici, mais il est le protecteur des lieux saints de Médine et de la Mecque, c'est-à-dire que, alors, et de l'entrée en mer Rouge, hein, bon, il n'y avait pas de Houthi encore à l'époque, mais voilà. Là, c'est un prestige énorme. Le califat, c'est pas très important. Être le protecteur des lieux saints, ça, c'est énorme, parce que c'est une responsabilité qui fait de vous le plus grand souverain musulman, et ça vous donne des obligations vis-à-vis des caravanes de pèlerins qui viennent de tout le monde pour aller à la Mecque. Et ça sera le prétexte d'opérations militaires contre la Crète, contre Astrakhan. Donc ça, c'est très très important. Donc le sultan ottoman devient le protecteur des lieux saints.
1: Et arrive donc en 1520 le célèbre Soliman le Magnifique qui marque un peu l'apogée de cet empire ottoman. L'empire ottoman, c'était aussi beaucoup de populations de différentes origines, des Grecs, des Arméniens, des Serbes, des Bulgares, des populations souvent chrétiennes aussi. C'était un empire multiconfessionnel, multiculturel.
0: Absolument. C'est tellement vrai d'ailleurs que après avoir hésité à s'installer ou non à Istanbul, Mehmed II décide de s'y installer, de repeupler la ville, et il réinstalle les Grecs sur place, et il fait venir par déportation de populations, alors des Turcs, musulmans qui traînent des pieds, qui n'y tiennent pas tellement, et puis aussi des gens qui ont moins le choix, au fur et à mesure des conquêtes, donc des Juifs ou des chrétiens dans les villes conquises à l'ouest, pour avoir des Juifs, des chrétiens, des musulmans dans sa capitale, qui est un microcosme. Le principe même de l'islam, c'est que les religions du livre, dès lors que les chrétiens ou les juifs reconnaissent la souveraineté de l'islam, sont protégés.
1: Vous avez parlé tout à l'heure des esclaves de la porte. Vous parlez du corps des janissaires, le fameux corps des janissaires.
0: Pas uniquement. Les janissaires font partie des esclaves de la porte. Les esclaves de la porte, c'est plus vaste. Le sultan possède des esclaves. Bon, c'est une société à esclavage, pas esclavagiste, il paraît que c'est différent, même on dit les spécialistes. Bon, voilà. Et le sultan, d'une part, peut acheter des esclaves sur le marché aux esclaves, d'autre part, a droit au cinquième du butin, donc souvent des esclaves. Donc, c'est parmi ces gens asservis que l'on va entretenir un système d'esclaves qui sont au service pratique, mais aussi politique, militaire, de l'Empire ottoman. Et ce qui va se déplacer parce qu'il va venir, c'est ce qu'on a appelé le ramassage des firmes, qui est une pratique qui consiste régulièrement à collecter dans les provinces chrétiennes, en Europe, mais aussi en Anatolie, hein, des jeunes garçons. Alors, il faut bien voir que ce ne sont pas des enfants au berceau, hein, ce sont des préadolescents, ils ont entre 10 et 16 ans, donc des gens qui ont déjà leur culture, qui savent très bien d'où ils viennent. D'ailleurs, même au sein des écoles du palais, ils se rassemblent en jeans, donc en entité ethno-linguistique. Voilà. Et on a des traces de maintien de liens avec les familles, pour ceux qui ont eu le meilleur sort et qui donc avaient les moyens de communiquer. Et une partie de ces esclaves, lors d'une visite médicale, si vous voulez, à l'arrivée à Istanbul, considérés comme de valeur, entre autres parce qu'ils sont beaux, ce qui prouve qu'ils seront beaux à l'intérieur aussi, hein, mais pas seulement, sont recrutés pour être des pages du palais. De même que, côté féminin, il y a le harem, dont on croit toujours que c'est un endroit de débauche. En fait, c'est plutôt la maison de la Légion d'honneur. Les filles y sont élevées pour apprendre ce que doit savoir une fille. Et si certaines finiront dans le lit du sultan, la plupart seront mariées aux pages du palais. C'est-à-dire qu'on se crée une société de grands personnages qui doivent tout au sultan.
1: Une sorte d'élite.
0: Une élite, absolument. D'ailleurs, ces pages du palais vont sortir du palais au fur et à mesure de leur avancement. Les plus doués vont rester plus longtemps et vont sortir avec des rangs plus élevés. Et ce sont ces gens-là qui vont former le cadre militaro-administratif de l'Empire.
1: C'est un peu l'ENA de l'époque.
0: En quelque sorte. Voilà. Et puis d'autres qui sont moins doués, vont être envoyés en province pour être islamisés, parce qu'évidemment, ils s'islamisent, hein, quand même, se jouent du... pour être islamisés, apprendre à travailler à la dure, et vont se retrouver ensuite comme à Jemiolan, c'est-à-dire des garçons étrangers, au service de la porte, pour des travaux très lourds. Alors, ça peut être les jardins, c'est fatigant aussi, les jardins, vous savez, la buanderie, où là, on y meurt beaucoup à la buanderie, du terrassement, des choses comme ça. Et certains d'entre eux, au bout d'un certain temps, qui sont les plus méritants, vont être intégrés au corps des janissaires, pour devenir des soldats de l'infanterie d'élite, qui au départ était une garde rapprochée du sultan et va grossir de plus en plus et être quand même dans le dispositif militaire sur le champ de bataille. Ils sont autour du sultan au centre avec les cavaleries sur les ailes. Et qu'on fait donner au dernier moment quand on a besoin de troupes expérimentées et de valeur, quand on a bien fatigué l'ennemi.
1: Bon, les janissaires, c'est un corps d'élite entraîné à la dure. Ce sont des jeunes adolescents qui ont été recrutés exprès pour ça. On a beaucoup parlé de ce corps, à ne pas confondre avec les bachibouzouks, hein, qui sont tout à fait autre chose et qui sont célèbres pour un certain nombre d'exactions. Les janissaires, eux, ils sont au cœur de l'Empire. Ce sont les hommes, les esclaves, entre guillemets, du sultan.
0: Pas entre guillemets, ce sont des esclaves.
1: Et ils obéissent au sultan, mais quand le sultan meurt, ils sont déterminants, leur soutien est déterminant pour le nouveau sultan.
0: Alors, oui et non, c'est plus compliqué. En tout cas, comme je l'ai dit d'abord, ils n'ont plus de maître, donc il faut les contrôler. Ce qui explique pourquoi on a développé, pendant plusieurs règnes, un thème du secret de la mort du sultan, qui est un secret de polichinelle. Tout le monde sait qu'il est mort, mais tout le monde fait comme s'il ne l'était pas, y compris les janissaires, pour calmer le jeu. Maintenant, les janissaires ont un pouvoir et ils peuvent imposer, en effet, un certain nombre de choses et aider tel ou tel à monter sur le trône. Ils ont aidé Bayezid II à pousser son père à partir. Quand Selim II monte sur le trône, il l'empêche d'entrer à Istanbul le temps qu'il n'a pas donné l'argent qui leur est dû. Ils imposent à Bayezid II, donc le fils de Mehmed II, le grand vizir de leur choix. Donc, ils ont un rôle politique important. En même temps, ils ne sont pas les seuls. Il faut tenir compte d'autres milieux. Et, comme je vous le disais, à partir du moment où on met en place la loi du fratricide, ils ne peuvent plus choisir le sultan. On va se mettre à jouer là-dessus, mais un peu plus tard, et ils ne seront plus les seuls à ce moment-là.
1: Et puis, donc, arrive un sultan réformateur au XIXe siècle qui décide de se débarrasser du corps des janissaires et il les fait massacrer. Mahmoud II, c'est bien ça?
0: C'est Mahmoud II. Alors, voyons, les choses avaient beaucoup évolué, les janissaires avaient commencé à croître en nombre, et puis il est venu un moment où une partie d'entre eux seulement étaient encore de vrais militaires, d'autres étaient en fait intégrés dans la vie économique du pays, et ils avaient des habitudes, des prérogatives, et ce que fait Mahmoud II, c'est de tenter de mettre... Alors déjà, son prédécesseur va tenter de mettre sur pied des armées nouvelles, mais Mahmoud II va essayer lui aussi de mettre sur pied une armée plus moderne, au modèle de celle que Mehmet Ali en Égypte avait montée et qui s'était montrée supérieure aux armées ottomanes. Et les janissaires sont très très réticents. Alors il y a un premier accord, et puis ça recommence, et là, Mahmoud II, qui était un homme à poigne, dit « bon, ça suffit comme ça », et non sans avoir bien préparé toute son affaire, en avoir parlé avec les hommes de religion, s'être assuré de la situation, d'autant plus que les janissaires étaient en révolte larvée et que la population en avait assez, décide en effet de les supprimer, et ils sont massacrés.

0: L'Empire ottoman, c'était aussi une grande puissance méditerranéenne, une grande puissance maritime. Alors, on a parlé de Soliman le Magnifique. On ne peut pas parler de Soliman le Magnifique sans parler d'un personnage que vous aimez beaucoup, c'est le fameux Barberousse.
1: En effet, Khazar Hayreddin Barberousse, qui est un produit ottoman assez typique quand on y songe, le fils d'un officier de la garnison ottomane de Mytilène et d'une femme de bonne famille grecque. Ce qui fait d'ailleurs que Hayreddin et ses frères étaient bilingues. Ils parlaient le grec et le turc musulman. Et ils ont commencé par faire de la marine marchande pour des raisons compliquées. Le frère aîné s'est retrouvé au service du prince Korkut, qui était le frère de Selim Ier. Et quand Selim Ier arrive au trône, qui décide finalement d'éliminer tout le monde, y compris Korkut, qui lui avait accepté de baisser la tête, les frères Barberousse, l'un puis l'autre, se disent que ça sent le roussi, et ils partent à l'ouest. Simplement parce que ils ont le sentiment qu'ils risquent leur tête s'ils restent au Levant. Et ils ne sont pas les premiers, il y a beaucoup de corsaires d'origine ottomane ou turque installés sur les côtes du Maghreb, en particulier à Djerba. Leur particularité, c'est qu'ils vont créer un petit état local autour d'Alger et de Djedjeli d'abord, qui va grossir petit à petit. Alors, ils profitent de ce que des populations les appellent à l'aide contre les Espagnols qui se sont emparés d'un certain nombre de places dans les années qui précèdent. Hein. On est juste après 1492. Et puis, ils déchantent vite parce que Oruç, en particulier, est un homme à poigne assez violent. À Alger, il élimine la personne qui jouait un rôle de souverain pour prendre le pouvoir à sa place. Il est appelé à Tlemcen par certains, il se fait haïr. Et donc la garnison espagnole d'Oran aide la dynastie locale à reprendre le pouvoir. Et ils sont mal vus par le sultan de Tunis qui était prêt à les aider au début, mais s'ils prennent trop d'importance, bon, du calme. Ce qui fait que tué à Tlemcen, Hayreddin se trouve seul. Il essaye de rester là tout seul. Il repousse une première tentative espagnole de l'éliminer. Et il a le sentiment qu'en fait, il ne tiendra pas. Et c'est là qu'il fait hommage de son royaume d'Alger au sultan ottoman, qui est Selim, qui d'ailleurs répond en gros « Oui, je ne sais pas trop, on va envoyer une commission sur place pour voir et on verra en fonction de sa réponse. » Ce qui se passe, c'est que la commission, pour des raisons compliquées, est arrêtée par les Vénitiens, par malentendu, ça s'arrange parce que les Vénitiens ne veulent pas avoir d'ennui avec les Ottomans, et finalement, entre-temps, Selim meurt et Soliman accepte l'hommage, et c'est comme ça que, non pas Selim, mais Soliman accepte l'hommage d'Alger, mais en pratique, il ne fait rien. Et il n'apporte aucune aide matérielle, contrairement à ce qui a été dit. Et Hayreddin va être chassé d'Alger par la population, avant d'y revenir, de s'installer pour de bon, d'expulser les Espagnols qui étaient sur l'îlot qui est en face d'Alger. Et quand il le fait, Hayreddin rase tout, crée un môle, et ça crée un meilleur port pour Alger. Et puis, en 1533, Hayreddin retourne chez lui, à l'est. Et là, va devenir un pacha du Sultan comme les autres, tout en restant plus ou moins roi d'Alger. Donc, c'est une histoire qui est lente, mais qui, au départ, est vraiment l'histoire de deux aventuriers.
0: Très bien. Alors, on sait ensuite qu'au XIXe siècle, l'Empire ottoman s'est devenu l'homme malade. On ne va pas parler de cette phase-là, ça fera peut-être l'objet d'une autre émission. L'autre émission aujourd'hui est terminée. Merci à Adrien Taureau pour la réalisation. Et merci à vous, Nicolas Vatin, d'être venu nous voir.
1: Merci beaucoup.

0: jour de nouvelles taxes à l'importation sur leurs produits respectifs. Le président Donald Trump menace désormais de taxer à 50% les voitures produites chez son voisin. Les pièces automobiles et l'acier seraient aussi concernés. Et le Canada va répondre dans les heures à venir. Les mesures seront détaillées par plusieurs ministres. Nuit de terreur dans les rues de la capitale haïtienne, Port-au-Prince. Une attaque a fait au moins 40 morts et plusieurs disparus. La guerre des gangs fait rage depuis de nombreuses années dans ce pays le plus pauvre des Amériques. Les membres d'un gang, justement, ont fait une incursion dans un camp de déplacés situé dans une église sur les hauteurs de la ville. En France, après les fortes chaleurs de l'été, de très forts orages ont balayé hier une partie du pays. Événement météo rarissime, une très forte tornade a frappé la ville de Poma, près de Carcassonne, dans le sud-ouest. Elle a fait hier, en fin de journée, 41 blessés, touché 300 habitations, 15 personnes ont dû être hospitalisées. Et sur place, les habitants sont sous le choc, comme l'explique Marie-Hélène Bouissac, la sous-préfète de l'Aude.
1: Cet événement, nous avons bien conscience que c'est un événement exceptionnel et qu'il est très traumatisant. L'objectif est toujours à la levée de doutes pour travailler sur les structures bâtimentaires. Certaines maisons peuvent sembler ne pas avoir été impactées. Tant que les levées de doutes ne sont pas terminées sur les bâtiments et sur l'ensemble de la commune, nous ne prendrons pas le risque de faire réintégrer les habitants leurs maisons. Nous évaluons à environ 300 habitations impactées par le sinistre. Mais les levées de doutes sont encore en cours, donc c'est un bilan qui est en train de se stabiliser. Mais par contre, je ne peux pas vous affirmer qu'il est définitif.
0: Toujours en France, après notamment le méga-feu cet été dans le département français de la Gironde, une quinzaine d'artistes bénévoles, dont Gims, Zazie et Pascal Obispo, participeront jeudi soir à un concert caritatif à Bordeaux. Il s'agira de recueillir des fonds pour les sinistrés des multiples incendies estivaux partout en France. Le concert devrait se dérouler à guichet fermé. Plus de 10 000 places ont déjà été vendues. Des millions d'élèves français s'apprêtent, eux, à retrouver le chemin de l'école la semaine prochaine. L'éducation, thème de bataille au centre, notamment, où à moins de 9 mois de la présidentielle, Gabriel Attal et Édouard Philippe, les deux anciens premiers ministres, se livrent une bataille de propositions par médias interposés. Quoi qu'il en soit, il y a une réalité sur l'inégalité de l'accès à l'éducation, notamment pour les personnes souffrant de handicaps intellectuels. Selon les associations, l'accompagnement de ces enfants reste très insuffisant. Aude-Villiers-Moriemé.
2: Moins de 12 heures par semaine, c'est le temps de scolarisation de la grande majorité des enfants ayant un handicap intellectuel en France. Largement insuffisant pour l'UNAPI, qui fédère près de 40 associations, sa présidente adjointe, Sonia Aéénou.
3: Ça manque d'enseignants, on manque aussi des accompagnants des élèves en situation de handicap, on manque aussi de ressources autres médico-sociales, mais il y a aussi un manque de formation des enseignants, des accompagnants des élèves en situation de handicap, des agents des collectivités qui travaillent à la cantine, etc.
2: Un manque de personnel et de moyens qui explique aussi le très long délai pour que les familles accèdent à un accompagnement adapté. 3 ans d'attente en moyenne, avec des conséquences graves.
3: Éloigner un enfant en situation de handicap, même un enfant tout court, des apprentissages et du lien avec les autres, ça pénalise l'enfant sur le développement et son émancipation pour devenir un adulte. Mais ça impacte aussi énormément sur les parents qui, bien souvent, doivent aménager leur temps professionnel autour de cet enfant-là pour l'accompagner tout le temps où il n'est pas à l'école.
2: L'UNAPI souligne tout de même des évolutions positives depuis l'an dernier. L'INE se généralise peu à peu. Il s'agit du numéro d'identification nationale qui permet le suivi du parcours éducatif. Tous les élèves de France doivent en disposer, mais 45% des enfants en situation de handicap n'ont toujours pas d'INE aujourd'hui.
0: Les dauphins du parc Marineland d'Antibes n'iront pas aux zoos de Beauval. Le parc animalier renonce finalement à les accueillir. Une décision justifiée par le coût du chantier désormais estimé à 45 millions d'euros contre 25 à 30 initialement. L'astronaute française Sophie Adonneau a débuté il y a un petit peu plus d'une heure sa deuxième sortie dans le vide spatial en mission dans la Station Spatiale Internationale depuis plus de 6 mois. Elle doit achever la réparation d'une antenne de télécommunication défectueuse. Elle devrait retourner à bord de l'engin aux alentours de 19h, temps universel. On termine avec deux mots de sport en cyclisme d'abord. La 4e étape du Tour d'Espagne se déroule en ce moment même sur les routes de la Principauté d'Andorre. Encore 80 km environ à parcourir. Le maillot rouge de leader du classement général est toujours sur les épaules du Slovène Tadej Pogacar. Et puis en football, la suite de la première journée du championnat d'Espagne. Ce soir, Valence accueille le Betis Séville. Demain soir, le Real Madrid du français Kylian Mbappé jouera face à la Real Sociedad. 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

0: À Paris, 14h10, en temps universel, le prochain point sur l'actu, c'est dans 50 minutes.
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2: Caroline Lachowski.
6: Bonjour, ravie de vous retrouver pour cette dernière rediffusion estivale. Nous vous proposons de changer radicalement de perspective sur la mort et donc sur la vie. Pourquoi en biologie la mort ne s'oppose plus à la vie ? Et inversement, comment prendre la mesure et les implications scientifiques et philosophiques de ce renversement inouï, induit par les découvertes sur la mort autoprogrammée des cellules, l'apoptose ? Dès l'embryon, à l'origine de chaque être vivant, il y a la mort, qui loin de s'opposer à la vie, la sert, la construit et la sculpte. La mort architecte du vivant, pour reprendre le titre de l'ouvrage à nul trop pareil de notre invité, le biologiste, biochimiste et philosophe Abdel Awacheria, chercheur aussi interdisciplinaire qu'indiscipliné dans la lignée de la pensée complexe du philosophe Edgar Morin, qui avait d'ailleurs, peu de temps avant sa disparition, signé la préface bouleversante dont je vous cite les derniers mots. Ce livre fait entendre ce que le vivant murmure quand il s'efface. Que toute mort, jusque dans la cellule, ne parle que de vie. Vous êtes prévenus, nous ne parlerons pas de la mort au singulier, mais bien des morts au pluriel qui font au sens propre nos vies. Et ça, c'est une vraie révolution, comme nous l'avions découvert ensemble le 27 janvier dernier. Autour de la question, pourquoi la mort ne s'oppose plus à la vie ? Première piste de réponse du pionnier de ces recherches sur la mort cellulaire programmée, l'immunologiste et passeur de science et d'éthique, Jean-Claude Amezel.
7: L'image ancienne de la mort comme une faucheuse qui vient du dehors pour détruire a été peu à peu remplacée par l'image d'un sculpteur qui, au cœur du vivant, travaille à l'émergence de la forme et de la complexité de la vie.
6: Bonjour Abdel Awacheria.
8: Bonjour Caroline.
6: Merci d'être en direct avec nous. Vous citez évidemment Jean-Claude Amezen et même cette phrase, hein, précisément c'est page 115 de votre essai « La mort architecte du vivant » car ce sont ses travaux, ses écrits, la sculpture du vivant, le suicide cellulaire ou la mort créatrice et cette conférence aussi, hein, nous vivons dans l'oubli des métamorphoses qui ont inspiré et même percuté le docteur en biochimie que vous êtes, Abdel.
8: Oui, bah, c'est une double percussion, il y a eu celle d'Edgar Morin. Morin, et je vous remercie de l'avoir cité. Et donc Edgar Morin a écrit en 1951 « L'homme et la mort », qui est le premier ouvrage transdisciplinaire sur cette question de mort. Donc ça, c'est la première percussion. Et il y en a une seconde, qui est celle de la lecture de « La mort créatrice, la sculpture du vivant » en 1999, un ouvrage phare de Jean-Claude Amezen, qui, au moment où je réalisais des études... l'interstice entre la biologie et la philosophie m'a donné envie de faire de la biologie. Et donc voilà, je vous remercie pour avoir mentionné.

0: peu près 4 hectares, j'ai des grandes parcelles. Et je voudrais recouper sur des parcelles de 4 hectares.
1: Des nichoirs sont aussi installés dans les villes par la Ligue pour la protection des oiseaux, notamment pour les moineaux domestiques. Leur population a chuté de 73% de 2003 à 2016 selon la LPO, mais dernièrement leur nombre observé dans la capitale se stabilise. Nous avons rendez-vous avec Elsa Caudron en banlieue parisienne, chargée de mission nature en ville et aménagement du territoire à la LPO.
2: Nous sommes à Orly. Donc entre le quartier des navigateurs, des aviateurs et la résidence à Notera.
1: On y va ?
2: Oui, allez, c'est parti.
3: Ah, c'est super. Alors, j'en ai pas encore. 100% sûr. Hein.
1: Nous commençons notre visite à la grande mosquée d'Orly, où des nichoirs sont installés depuis plus d'un an. C'est Farid, son vice-président, qui nous accueille.
4: Là, on est dans la cour de la mosquée. Farid, vous avez l'habitude de voir des moineaux ici ?
5: Oui, oui. Les moineaux font partie intégrante du quartier, de l'environnement. Donc, c'est, on va dire, un voisin avec lequel on cohabite au quotidien. Et lorsque Elsa et LPO nous avaient proposé d'accrocher des nichoirs sur nos façades, ça faisait sens également avec notre éthique et notre quotidien de préservation de la vie, de préservation de la biodiversité, du respect du vivant, dont les oiseaux font entièrement partie. Donc ça, c'était important pour nous. Ça permettait aussi de continuer à intégrer notre mosquée dans le quartier, dans l'environnement, à travers des actions comme celle-ci.
2: Alors, je ne sais pas. Pour l'instant, on ne les voit pas rentrer, donc on va les observer encore. Donc là, ils sont posés, ils sont deux, à s'être posés au-dessus des nichoirs. Alors, c'est vrai que la compensation, ce n'est pas sûr à 100%. On essaye au mieux de créer des conditions pour eux.
4: Est-ce que c'est une solution parmi d'autres pour essayer justement de contrer le déclin des oiseaux dans les espaces urbanisés ?
2: Alors, c'est une solution qui est essentielle, mais pas suffisante. C'est-à-dire que, comme on l'a vu, on a besoin aussi de végétation en ville, etc. Et ce qu'il faudrait, c'est que tous les immeubles soient favorables aux moineaux et à d'autres espèces qu'on appelle inféodées au bâti. C'est-à-dire que le moineau, depuis l'Antiquité, il vit aux côtés des humains. Donc il a complètement façonné sa façon d'être pour les constructions humaines. Et comme l'architecture change, qu'il y a de moins en moins de cavités, que les immeubles sont de plus en plus hermétiques, aussi pour des raisons d'isolation par exemple, eh bien en fait il faut compenser cette perte d'habitat pseudo-naturel par le fait de mettre des nichoirs intégrés, de conscientiser cette action-là pour pouvoir maintenir cette espèce.
1: À proximité, le quartier résidentiel à Notera a lui aussi aménagé des nichoirs, pas seulement pour les moineaux, et notamment dans les façades.
2: Donc tout en haut, ce sont pour les martinets, puisque c'est une espèce qui niche très très haut. Et en fait, ils reviennent chaque année exactement au même nichoir. Donc c'est pour ça que c'est important de remettre les nichoirs au même endroit où il y avait les cavités naturelles qu'il y avait dans le bâtiment avant.
1: Aux côtés d'Elsa Caudron, Amandine Rio, directrice renouvellement urbain à la mairie d'Orly.
6: On a aussi la chance, dans ces grands ensembles, de manière générale, qu'ils soient sociaux ou privés, d'avoir aussi une présence du végétal et d'arbres qui ont été plantés depuis très longtemps et qu'on tente au maximum de préserver et qui font aussi la richesse de ces espaces pour les hommes et aussi pour la faune dans son ensemble.
1: Et les résultats se font sentir, raconte Jilali, qui s'occupe notamment des travaux de jardinage dans la résidence.
4: Est-ce que vous avez l'impression, depuis qu'on a installé les nichoirs ici, de voir davantage d'oiseaux ?
7: Alors moi, c'est l'impression que j'ai. Ça donne un air de campagne dans la ville. Je trouve que c'est une belle initiative de ramener les oiseaux au cœur de la ville. Voilà.
1: Une tâche difficile alors que plusieurs sources de pollution mettent à mal le retour des oiseaux. La pollution lumineuse est l'une d'entre elles.
8: En fait, la pollution lumineuse, elle va avoir un impact assez important sur la faune nocturne, en règle générale.
1: Hugo de Vergès est bénévole à la LPO. Il coordonne le suivi des rapaces à Paris. Il s'intéresse notamment au retour de la chouette hulotte au cimetière du Père-Lachaise.
8: Et effectivement, la chouette hulotte est une espèce strictement nocturne. Et là, dans le Père-Lachaise, on a la chance de ne pas avoir cette pollution lumineuse.
1: À ses côtés, Benoît Gallo, conservateur du cimetière du Père-Lachaise.
9: Je l'avais vue une fois, elle était pourchassée par des corneilles, donc je me doutais, mais après, c'est sans l'aide de la LPO, moi, j'aurais jamais pu faire le suivi qu'on est en train de faire, parce que il y avait un protocole qui a été mis en place, on a fait des soirées, et c'est Hugo, d'ailleurs, qui a repéré une petite tache rousse qui dépassait d'une cavité d'un arbre, et c'est un privilège, voilà. On continue nos observations, je pense que ça va durer longtemps, parce qu'on aime beaucoup faire ça.
1: Nicolas Robin est cartographe référent biodiversité du service des cimetières de la ville de Paris. Lui aussi va nous accompagner dans cette balade nocturne.
10: Pour permettre la circulation de ces espèces qui sont sensibles

0: pollution lumineuse. Il y a des réflexions qui sont menées, étudiées pour imaginer les modes de déplacement qui permettent à ces espèces de circuler d'un réservoir comme celui du Père Lachaise à un autre réservoir comme le bois de Vincennes ou le bois de Boulogne ou d'autres grands espaces verts qui ont pu être occupés par la chouette autrefois. On parle de projets de trame verte et bleue. C'est ce qu'on appelle les chemins de la nature pour la ville de Paris.
1: Il fait quasiment nuit maintenant.
0: Ouais.
1: On a déjà entendu la chouette.
0: Ouais.
1: Là, on va se diriger vers l'endroit où elle est.
2: Elle est très ponctuelle. Hein. C'est souvent entre 45 minutes et une heure après le coucher du soleil. Là, ça fait quand même presque une bonne heure, voire un peu moins d'une heure que le soleil s'est couché. Là, c'est vraiment le moment idéal. La chouette du Lot, elle est appelée le chat hurlant. Mais son hurlement est très joli. Hein. Je trouve qu'il rend l'ambiance assez mystique.
3: On arrive très lentement. Si on arrive lentement, elle va pas être perturbée. Elle va continuer à chanter tranquillement. Alors là, on se met pas au pied de l'arbre. Hein. On se met à quelques mètres. Enfin, du coup, on pourra la voir avec les jumelles, je pense.
4: La chouette du Lot. Et comme tous les oiseaux chantent pour attirer une femelle, ou en tout cas un partenaire, car les femelles aussi parfois chantent. Mais les oiseaux chantent aussi pour marquer leur territoire. Et j'aime bien me dire aussi que parfois les oiseaux chantent pour le plaisir.
5: Printemps silencieux, mais où sont passés les oiseaux? Un grand reportage de Juliette Pietraszewski, réalisation Pauline Leduc.
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0: Simon Bourtembourg.
1: Au Sénégal, le Conseil constitutionnel censure l'initiative de l'Assemblée pour l'encadrement des fonds spéciaux. La proposition de loi avait été votée par les députés, mais les juges estiment finalement que le Parlement a outrepassé ses prérogatives. Il plaide pour la mise en place d'une transition au Togo. Réunis à Lomé, l'opposition et la société civile unissent leurs forces pour réclamer le retrait de la Constitution de 2024. La fin d'un symbole de l'histoire carcérale guinéenne à Conakry. La mythique prison de Koronti est progressivement démolie depuis 3 jours. Nous le verrons dans le dossier d'Afrique Soir. Les pelleteuses sont à l'œuvre alors que l'ensemble des détenus a été transféré. À la une également, la RDC qui se prépare à une rentrée scolaire sous haute tension. En Ituri, épicentre de l'épidémie d'Ebola, les enseignants jugent insuffisantes les mesures annoncées par les autorités. Et puis, ils seront désormais 2 lions indomptables à rugir à Old Trafford. On reviendra sur le transfert du Camerounais Carlos Baleba à Manchester United. Un coup d'arrêt pour la réforme des caisses noires au Sénégal. Le Conseil constitutionnel vient de déclarer irrecevable la proposition de loi adoptée par les députés pour réguler l'usage des fonds spéciaux. Saisi le 18 août par le Premier ministre Mohamed Al-Aminou Lo, les juges ont donc estimé que le Parlement sénégalais avait outrepassé ses prérogatives au détriment du pouvoir réglementaire de l'exécutif. Correspondance à Dakar de Birahim Touré.
2: Le Conseil constitutionnel insiste sur le caractère exclusif de la gestion des crédits spéciaux par le pouvoir exécutif. Le pouvoir législatif ne peut en aucun cas l'astreindre à un contrôle de ses fonds. C'est le deuxième rejet d'une loi adoptée par l'Assemblée nationale en 1 mois, après celui en juillet du texte pour réviser l'équilibre des pouvoirs entre l'exécutif et le législatif. La proposition de loi sur l'encadrement des fonds spéciaux logée à la présidence de la République avait pourtant été adoptée par une Assemblée nationale dominée par les députés du parti PASTEF. Ousmane Sonko, président de la Chambre basse et ancien Premier ministre, avait défendu ce projet pour faire la lumière sur les fonds détenus par son ex-compagnon de lutte et actuel chef de l'État, Bassirou Diomaye Faye. Une nouvelle illustration de la rupture entre les deux hommes. La décision des 7 sages intervient à quelques jours de la déclaration de politique générale du Premier ministre Ahmadou Al-Aminou Mohamed Lo. Le 1er septembre, ce dernier détaillera la feuille de route de son gouvernement face à une assemblée acquise à Ousmane Sonko. Birahim Touré, Dakar, RFI.
1: C'est un front uni comme le Togo n'en avait plus connu depuis près de 10 ans. À Lomé, l'opposition et la société civile unissent leurs forces pour réclamer le retrait de la Constitution de 2024. Hier, une coalition de partis a donc tenu une conférence de presse pour appeler à la mise en place d'une période de transition. Alors que la CEDEAO qualifiait en janvier dernier la réforme constitutionnelle togolaise de changement anticonstitutionnel de gouvernement, eh bien, l'opposition considère désormais l'exécutif comme illégitime. Nathaniel Olimpio est le porte-parole du Front Touche pas à ma Constitution.
3: Aujourd'hui, nous n'attendons plus rien de ce gouvernement qui n'a pas de légitimité, qui n'a pas de légalité et donc qui est disqualifié selon les textes de la charte de l'Union africaine. Ils sont complètement disqualifiés. La seule chose qui s'impose, et ce que nous avons indiqué dans notre mémorandum, c'est d'aller dans une transition pour trouver les ressorts qui vont permettre de relancer les fondations de la République. C'est la seule voie pacifique qui puisse permettre aux Togolais d'éviter des convulsions inutiles. Et je pense que c'est la conjonction de ce que nous ferons à l'intérieur du pays et les voies diplomatiques qui sont activées, notamment la CEDEAO, l'Union africaine, pour que ces institutions assument leurs responsabilités que leur impose cet arrêt de la Cour de justice de la CEDEAO.
1: Des propos recueillis au micro RFI de Wely Diallo. Au Togo toujours, cette première décision de justice dans l'affaire des journalistes français arrêtés fin juillet. Le réalisateur Sébastien Pérez Pezzani a été remis en liberté sous contrôle judiciaire pour des raisons de santé. Il avait été interpellé aux côtés de son confrère Gaël Moker et de leur fixeur togolais alors qu'il tournait un épisode de la série documentaire Les routes de l'impossible. À Conakry, le gouvernement prévoit une inhumation collective pour les victimes de l'éboulement de la décharge de Dar es Salaam. Après le drame du week-end dernier, le nouveau bilan communiqué par les autorités guinéennes fait état de 34 mortes, 33 blessés, dont 6 grièvement. Les recherches et l'identification des victimes se poursuivent, tandis que l'exécutif tente aussi de mettre à l'abri les populations vivant aux abords de la décharge. On reste en Guinée pour le dossier de ce journal, avec une page de l'histoire carcérale qui se tourne dans le pays. À Conakry, la maison centrale de Koronti, dans la commune de Kaloum, est progressivement démolie depuis samedi dernier. Construite en 1933 pendant la période coloniale, cette prison était devenue au fil des décennies l'un des lieux les plus emblématiques du système pénitentiaire guinéen. Désormais, les pelleteuses sont entrées en action. Mukhtar Ba.
4: Une dizaine de bulldozers et des véhicules du génie militaire s'activent depuis samedi autour de la prison centrale. Pour les autorités, cette démolition doit permettre de récupérer un espace important au cœur de la capitale. Le gouvernement présente donc cette destruction comme une étape vaste du programme de transformation de Conakry. Le ministre de l'Urbanisme, de l'Habitat et de l'Aménagement du Territoire, Mohamed Lamine Sissavane, a indiqué que le site devait notamment accueillir des logements et des infrastructures destinées à certains services publics. C'est aussi un lieu de mémoire qui disparaît. Pendant des décennies, la maison centrale a accueilli des détenus de droit commun, mais aussi des personnalités politiques et militaires. En novembre 2023, une attaque armée avait permis l'évasion temporaire de l'ancien chef de la junte Moussa Dadis Camara et de plusieurs autres détenus. Construite pour accueillir environ 300 personnes, la maison centrale avait connu au fil des années une forte surpopulation, près de 2000 détenus ces dernières années selon plusieurs sources. Une illustration des difficultés du système pénitentiaire guinéen. Mokhtar Ba, Conakry. 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
1: Et en lieu et place de la maison centrale de Conakry, une prison moderne d'une capacité de 3000 places est en cours de construction dans la commune de Doubreka, à la sortie de la capitale. L'enceinte devrait être livrée en 2027. Voilà donc un changement important pour la Guinée. D'une part, au vu de l'ampleur des travaux, mais aussi sur le plan symbolique. C'est un lieu lourd d'histoire qui disparaît du paysage guinéen. La maison centrale de Conakry incarnait avant tout le pouvoir colonial. Inaugurée en 1903, elle a vu passer entre ses murs les plus grandes figures politiques de l'histoire moderne du pays. Pour en parler, Tanguy Billan s'est entretenu avec l'anthropologue Frédéric Lemarcy.
5: On peut dire qu'au fond, dans l'ensemble des différentes périodes historiques dans laquelle s'inscrit la prison en Guinée, la prison sert au moins à deux choses. D'abord, elle sert à matérialiser la puissance du pouvoir, à montrer sa souveraineté, que ce soit par les enfermements des petits chefs à l'époque coloniale, des micro-chefs guinéens qui sont enfermés là ou envoyés à Fotoba, ou que ce soit pour l'enfermement des vagabonds ou pour la mise au travail des personnes jugées indésirables. Et elle est aussi un lieu important de contestation du pouvoir. À l'époque coloniale, il y a des manifestations de détenus contre l'autorité coloniale dans la prison, contre les traitements reçus par les détenus. Mais ce type de manifestation s'observe après l'indépendance et notamment, on observe à chaque changement de régime une libération des détenus, mais aussi rapidement qu'ils ont été libérés, d'autres détenus les remplacent, notamment les opposants au pouvoir. Donc la prison est un haut lieu politique. L'endroit où elle était située au cœur de Kaloum, dans le quartier de Koronti, était éminemment symbolique et on comprend la volonté d'ailleurs du pouvoir actuel de déplacer la prison et d'éloigner du centre névralgique du pouvoir ce lieu qui est aussi un lieu de contestation.
6: Comme le camp Boireau, symbole des violences d'État sous Sékou Touré, la maison centrale ne sera pas patrimonialisée et transformée en musée. Qu'en pensez-vous ?
5: la rénovation du camp Boiro devenu camp Camayenne avec un effacement total du souvenir du traumatisme historique du camp Boiro, aussi bien que la destruction de la prison de Conakry et celle annoncée de l'hôpital Niasdine, sont des formes de réécriture de l'histoire où les autorités mettent en avant un nouveau récit. Actuellement, ce nouveau récit s'inscrit dans ce qu'on appelle le Branding Guinée, ce que les autorités appellent la Guinée fait aimer la Guinée, qui est une manière de, à la fois, d'effacer un passé qu'on veut oublier, de s'inscrire dans une autre histoire qui est en partie réécrite. De cela participe également le fait de renommer l'aéroport de Conakry, l'aéroport international armé de Sékou Touré. On voit dans ce processus à la fois un effacement d'une partie de l'histoire, notamment celle de l'histoire coloniale, celle des violences de Ahmed Sékou Touré, et la mise en avant d'une Guinée à la fois modernisée, qui en même temps s'inspire en partie de moments de l'histoire ou de figures historiques comme celle de Sékou Touré. Évidemment, il y a un vrai projet de modernisation de la ville de Conakry qui est une vraie nécessité. Mais cette modernisation, elle se fait en faisant table rase d'un passé et en l'oubliant, et on peut le regretter. On aurait pu imaginer que une partie d'un bâtiment de la prison de Conakry soit conservée, justement pour raconter ce passé colonial et le mettre en question.
7: Frédéric Lemarcy, anthropologue à l'École normale supérieure de Lyon, pour le dossier de cette édition.
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7: La RDC se prépare à une rentrée scolaire sous haute tension. Les cours reprendront le 1er septembre dans le pays. En dépit de l'épidémie d'Ebola qui fait rage, le gouvernement congolais prévoit cependant une organisation différente selon le niveau de risque de chaque zone. Les cours se tiendront en présentiel dans les zones vertes et oranges, avec toutefois des mesures sanitaires adaptées. Et dans les zones rouges, en revanche, les enfants sont priés de rester chez eux. L'enseignement se fera à distance avec des feuilles de travail et des émissions éducatives. 2890 établissements sont concernés, selon le ministère congolais de l'Éducation. Mais ce n'est pas suffisant pour l'intersyndicale des enseignants de l'Ituri 1 qui demande la suspension des cours dans toute la province, épicentre de l'épidémie. Boubdjou Lobo Isaac est porte-parole des syndicalistes enseignants.
9: Nous avons appelé au boycott de la rentrée parce que, vu la montée de l'épidémie de la maladie à virus Ebola ici en Ituri, nous ne pouvons pas exposer nos enfants tant que les mesures sanitaires importantes ne sont pas encore prises. Nous demandons aux autorités d'être beaucoup plus rationnelles. Nous avons des classes pléthoriques, surtout à l'école primaire. Dans ces classes-là, les dispositions d'accueil ne peuvent pas permettre à ce que les enfants s'entassent avec cette maladie et aussi avec les informations sanitaires de certains élèves que nous n'avons pas, que la maladie se propage par rapport à des cas contacts et autres migrations que nous n'avons pas peut-être bien identifié ou que les autorités n'ont pas pu bien identifier. Parce qu'il y a beaucoup de migrations. Les élèves qui proviennent de Mungwalu, qui est une zone, la zone de santé d'où le virus a commencé, de là, les élèves peuvent venir à Bounia et aller dans d'autres écoles ou dans d'autres milieux et essayer de contaminer les gens.
7: Et justement, repenser la riposte face à l'épidémie d'Ebola, c'est le sens d'un appel inédit lancé par 4 chefs d'État africains dans une tribune conjointe publiée par Jeune Afrique. Félix Tshisekedi, Yoweri Museveni, Faustin Archange Touadéra et Évariste Ndayishimiye plaident pour une nouvelle stratégie de lutte contre la maladie. Aux côtés du directeur général de l'Africa CDC, Jean Kaseya, les présidents congolais, ougandais, centrafricains et burundais affirment qu'Ebola sera vaincu village par village, communauté par communauté. Ces signataires qui réclament aussi un changement de méthode et un rééquilibrage des partenariats internationaux face aux urgences. Le Soudan annonce avoir intercepté un drone en provenance de l'Éthiopie pour la 2e fois en 2 jours. L'armée de Khartoum dit avoir mis la main sur un appareil militaire dans la région frontalière du Nil Bleu. Cet incident, il intervient dans un climat de vive méfiance. Le gouvernement soudanais accuse en effet régulièrement Addis Abeba de soutenir militairement les paramilitaires des FSR. Ouday Ibrahim, une fois encore, des drones auraient donc été tirés depuis l'Éthiopie.
10: Il s'agit de deux drones stratégiques selon les vidéos diffusées par l'armée. Ils auraient probablement été lancés, selon plusieurs sources, depuis la base d'entraînement de Gumuz à Benishangul, en Éthiopie, zone investie par les FSR. Des images satellites avaient montré auparavant l'existence d'un camp d'entraînement à Gumuz, à quelques kilomètres seulement de la frontière. Ce camp sert également de base d'entraînement et de repli aux FSR et les forces de Abdelaziz Al-Hallou, l'homme puissant du Nil bleu. D'autres images satellites ont dévoilé l'extension de l'aéroport d'Assosa qui dessert la région de Benishangul. La semaine dernière, Mohyeddin Salem, le chef de la diplomatie soudanaise, a signalé que l'Éthiopie et le Tchad accueillent des camps d'entraînement des FSR sur leur territoire. Il a affirmé que, géographiquement parlant, l'attaque du Nil bleu n'a pu avoir lieu sans l'aide de l'Éthiopie. L'armée soudanaise accuse les Émirats arabes unis d'avoir ouvert le front du Nil bleu pour occuper l'armée face à ses avancées, surtout au Kordofan.
7: Le Kordofan du Sud, où selon le réseau des médecins soudanais, 27 personnes ont été tuées lors d'une attaque d'une faction alliée des FSR. C'est un investissement record en matière d'armement. En 2025, l'année dernière, le Maroc a commandé pour plus de 500 millions d'euros de matériel militaire à la France. Rabat se réaffirme ainsi comme un client majeur de Paris sur le continent africain après une période de ralentissement. Les commandes d'armes du Maroc atteignent donc un niveau inédit sur les 10 dernières années. Sofiane Amazian.
11: Plus de 530 millions d'euros de prise de commandes militaires à la France en 2025, un record pour le Maroc sur les 10 dernières années. Un investissement massif qui s'explique dans les grandes largeurs par la commande en fin d'année dernière de 10 hélicoptères Caracal fabriqués par Airbus pour remplacer les engins de type Puma en service depuis près de 40 ans. En matière de livraison de matériel en 2025, le Maroc a acheté 8 lanceurs de missiles et 2 canons de 20 mm dans la catégorie des mitrailleuses dites lourdes. Les achats d'armement français devraient continuer de progresser à l'avenir car plusieurs nouveaux contrats se dessinent. 42 licences d'exportation ont également été délivrées au Maroc en 2025 selon le rapport. La plus importante concerne des systèmes de conduite de tir et de surveillance pour près de 970 millions d'euros. Sur le continent africain, le Maroc est en 2025 le client privilégié de la France sur l'armement. Néanmoins, concernant le nombre de licences délivrées l'année dernière, le Bénin en a obtenu 43 pour un montant avoisinant les 71 millions d'euros.
7: Sofiane Amazian. Et puis c'est l'un des mouvements majeurs de ce marché des transferts en première ligue. Le milieu de terrain camerounais Carlos Baleba quitte Brighton et s'engage officiellement avec Manchester United jusqu'en 2031. Un changement de statut radical pour le jeune joueur de seulement 22 ans. Lui qui confirme donc une trajectoire fulgurante depuis son éclosion en France sous le maillot de Lille. Salut Diouf.
12: Il est déjà considéré comme une valeur sûre de la Première Ligue. Carlos Baleba a beau n'avoir que 22 ans, footballistiquement parlant, c'est déjà un vieux briscard. Le Camerounais se révèle en France, à Lille, seulement 21 matchs de Ligue 1, mais assez pour convaincre Brighton de le recruter en 2023 pour environ 27 millions d'euros. Depuis, Baleba s'impose, 112 matchs avec les Seagulls, un milieu puissant, physique, capable de défendre et de se projeter, des qualités qui séduisent les Red Devils. Le club anglais débourse 76 millions d'euros plus 6 de bonus pour s'attacher ses services. Une belle trajectoire pour l'enfant de Douala, originaire du quartier d'Akwa. Manchester United connaît déjà un autre milieu camerounais, désormais retraité, né dans la même ville que Baleba. Il s'appelle Eric Djemba Djemba. Plus de 20 ans après, il devient donc le nouveau milieu camerounais de Manchester United, le deuxième lion indomptable de l'effectif avec Brian Bemo.
7: À Manchester United qui affronte Ipswich ce dimanche après sa défaite 2-0 en ouverture de la Première Ligue le week-end dernier. 22h48 en temps universel. Nouvel épisode de notre série sur les coulisses du business de la musique en Afrique. Ce soir, immersion dans la culture du futuring sur les plateformes de streaming où déferlent 120 000 nouveaux titres par jour. Et bien plus de la moitié des morceaux sont désormais le fruit d'une collaboration. Un mécanisme bien rodé également sur le continent où l'association entre artistes, eh bien, elle sert de levier puissant pour s'affranchir des frontières. Claire Fage.
13: En 2018, la star du coupé décalé DJ Arafat invite Gims, vedette en France, à poser sa voix sur son titre « Hommage à Jonathan ». Le remix va faire décoller la carrière de l'Ivoirien. Les featuring avec les artistes de la diaspora permettent aux artistes africains de gagner en auditoire, ce qui a particulièrement réussi au Congolais Fally Ipupa, rappelle Abel Nazer Ndoua, éditeur musical et directeur artistique chez Orchard Sony France.
14: Fally Ipupa, qui est un artiste de Bandal, du fin fond de Kinshasa, a mis en place une stratégie d'internationalisation avec Warner, son label, qui était de faire des featuring avec des artistes français comme Booba, comme NASA. Et aujourd'hui, ce qui lui permet de remplir un stade de France.
13: S'étendre à une ère linguistique différente est un autre pari réussi par la Nigériane Ayra Starr avec un feat sur IP de la Française Aya Nakamura.
14: Les répercussions ont été doubles. Aya Nakamura s'est fait connaître un peu plus au Nigeria et dans les pays anglophones. Et Ayra Starr a gagné les cœurs des fans de Aya Nakamura en France. De temps en temps, elle discute en français avec ses fans sur Twitter.
13: Avant de rapporter, le featuring a un coût. Dans les pays anglophones, les artistes invités se font payer un cachet. Le système est un peu différent en zone francophone.
14: Dans les pays francophones, ça se paye pas les featuring. Par contre, les artistes très connus comme des Gims ou des Aya Nakamura vont pas demander un cachet, mais vont demander plutôt des pourcentages en plus sur les revenus en royalties ou en droits d'auteur.
13: Le featuring est utilisé tout simplement pour sortir du lot dans son propre pays avec l'aide des stars locales. Au Gabon, l'oiseau rare a couvé des nouveaux venus comme le petit Mandela ou des Mentos en participant à son titre « C'est pas même chose ». Au Congo, Brazzaville, Mariouska la slameuse décloisonne slam et non slam avec Nestelia Forest dans Nungwani.
15: Le but, c'est vraiment de pouvoir profiter à la fois de la visibilité de l'autre et puis pouvoir gagner aussi un nouveau marché. Qui dit plus de visibilité dit plus de sollicitations et plus de sollicitations, bien évidemment, plus d'entrées financières. C'est lui.
13: Gros featuring africain à ce jour, Calm Down en 2022. Et là, c'est la chanteuse américaine Selena Gomez qui est allée chercher le Nigérian Rema. 6 fois platine aux États-Unis, le titre cumule 2,16 milliards.

0: pour un nouvel épisode de notre série sur les coulisses du business de la musique sur le continent.
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0: Allez, place à présent à la musique avec l'ambianceur d'Afrique's Work que l'on reconnaît directement avec ce petit générique. C'est Hervé Mandina, évidemment, alias DJ Facemaker. Vous êtes en direct avec nous de Libreville au Gabon. Bonsoir.
2: Et bonsoir Simon Bourtambour.
0: Vous êtes donc à Libreville, je le disais, d'où vous nous avez concocté ce mardi une sélection de haute voltige. On ouvre les festivités avec l'aigle de la musique congolaise, Fally Ipupa, et son titre Lost.
2: Oui, tout à fait, Simon. On démarre avec Fally Ipupa qui n'a plus rien à prouver, mais il surprend encore avec Lost, une chanson dans laquelle Dicap la Merveille se montre très intime alors qu'il a perdu celle qui lui servait de boussole en amour comme dans la vie. Et ce titre est déjà l'hymne des warriors à Kinshasa et dans la diaspora.

0: Le titre Lost, voilà qui devrait plaire aux Warriors. C'est ainsi que l'on surnomme les fans de Fally et Poupa que l'on vient d'écouter. Alors après cette émotion à la congolaise, Hervé, vous nous emmenez en Tanzanie pour un casting 3 étoiles autour de Nandi sur le titre Maleka.
1: Absolument, Simon. On est à Dar es Salaam avec un trio de choc. Nandi, Mbosso et le producteur superstar Estokizi à la composition. Alors, le titre Malaika n'a rien à voir avec le vieux classique de Myriam Makeba. Ici, il s'agit plutôt de Mon Ange en Swahili qui n'a qu'une seule mission, faire danser les auditeurs sur un rythme bongo flava. Et moins de 48 heures après sa sortie, le titre était déjà en tête des classements en Tanzanie.

0: Il suffit de quelques notes pour ressentir la chaleur du soleil tanzanien, ça fait du bien. À présent, Hervé, on se dirige vers Abidjan pour retrouver le rappeur ivoirien Didi B et son morceau Gaoula.
1: Oui, alors là, Simon, vous allez reconnaître l'orchestration de la chanson de renom de Magic System, Premier Gaou, le fameux naïf qui se fait donc mener en bateau. Mais cette version 2026, signée Didi B, inverse les rôles avec son flow carré. Elle est finie de se faire avoir par les promesses faciles. Et je peux vous assurer que le morceau est une véritable déferlante sur les réseaux sociaux.

0: On retenait la filiation, mais l'énergie est bien différente de celle de Magic System, en effet. Allez, c'est déjà l'heure du bouquet final, mon cher Hervé, et vous refermez la marche au Cameroun avec les voix féminines d'Assaba et de Sepo sur le titre Bon Marché.
1: Oui, on boucle la boucle à Douala où Assaba et Sepo sont en duo avec le titre Bon Marché. C'est une métaphore savoureuse, donc du coup pour rappeler que la dignité, le respect et surtout le grand amour ne sont pas en solde à tous les coins de rue. Et la production musicale est afro-pop teintée de rythme makossa, ça va faire plaisir. Alors je vous le recommande, Simon, dans votre playlist personnelle.

0: bon marché des chanteuses Asaba et Seppo. Et puis Hervé, vous vouliez ce soir rendre hommage à Dolly Parton, la légende de la country dont on a appris la mort ce soir.
1: Exactement, Dolly Parton qui a marqué de son empreinte aussi la scène et les cultures africaines, notamment au Kenya, qui possède l'une des communautés country les plus actives du continent, notamment à Nairobi. Des chanteuses locales de Mugiti, c'est le genre populaire Kikuyu, qui a été très influencé par la guitare folk et country de Dolly Parton, et aussi en Afrique du Sud et même au Nigeria, des pionniers de la country africaine comme Emma Ogosi ou des figures sud-africaines évoque souvent Dolly Parton. Et l'anecdote historique, c'est celle de Robben Island, l'ancien ministre et militant anti-apartheid sud-africain, Tokyo sexualé, a révélé que durant ses années d'incarcération avec Nelson Mandela, il demandait régulièrement à faire passer la chanson Jolene sur les haut-parleurs de la prison, trouvant du réconfort dans cette mélodie. Et je vous propose, Simon, d'écouter la chanson 9 to 5 pour remercier Dolly Parton pour son œuvre.

Country Dolly Parton pour refermer cet Afro Club. Merci à vous Hervé Mandina. Avant de vous laisser partir, je rappelle l'événement de cette fin de semaine. L'Afro Club enregistrera une émission en public à Libreville. C'est ce dimanche 30 août.

0: c'est en musique que se referme cette édition d'Afrique Soir. Merci à Raphaël Lazizi à la réalisation ce soir, Alexis Guieux à la rédaction en chef assistée de Guillaume Bédran. Merci à eux. Restez bien à l'écoute de la Radio du Monde. Dans un peu plus d'une minute, un nouveau journal sur RFI.
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0: 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L'heure d'un nouveau journal avec vous, Jérôme Bastion. Bonsoir Jérôme.
3: Bonsoir et merci Simon Bourtembourg. Et bienvenue à vous toutes et à vous tous sur la Radio du Monde pour un nouveau point sur l'actualité de notre planète. À la une de ce journal, le Canada tout d'abord, qui riposte dans la guerre commerciale avec les États-Unis. Le Premier ministre canadien a annoncé ce mardi des surtaxes douanières équivalentes à celles mises en place par les États-Unis. Les locaux de l'agence onusienne pour les réfugiés palestiniens à Jérusalem-Est, investis et évacués par la police israélienne sur instruction du Premier ministre Netanyahou, au prétexte que ses employés auraient participé au massacre du 7 octobre. Slimane Mansour était sans doute le peintre et sculpteur palestinien le plus renommé de sa génération. Il dépeignait la condition socio-culturelle de son peuple sans faire abstraction de la réalité de l'occupation israélienne. Il s'est éteint lundi. Et puis en fin de journal, nous ferons un tour à Wall Street pour la bourse de New York.
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3: Le Premier ministre canadien Mark Carney n'a pas tremblé, donc il a répliqué ce mardi aux surenchères de Donald Trump en annonçant des surtaxes douanières à son tour, dont le montant correspondra au dollar près, a-t-il précisé, à celui des surtaxes américaines touchant le Canada depuis samedi. Les explications de Marius Roland.
4: Ottawa compte rendre coup pour coup dans cette guerre commerciale avec Washington. De nouveaux droits de douane entre 15 et 50% seront donc appliqués à partir du 8 septembre prochain. Ils concerneront une large gamme de produits états-uniens, acier, produits laitiers, matériel agricole, papier ou encore appareils ménagers. En jouant à armes égales, le Canada risque gros car les États-Unis représentent 70% des exportations canadiennes, ce qui en font son premier partenaire commercial. Reste que la Maison-Blanche a lourdement affaibli les entreprises canadiennes. Le ministre des Finances du Canada prévoit en conséquence de débloquer 4,6 milliards d'euros pour aider les sociétés touchées par les taxes des États-Unis, notamment en créant un fonds de diversification pour un Canada fort. Il aura pour but de trouver de nouveaux marchés à l'export. Ces surtaxes marquent un net revirement dans la stratégie de Mark Carney. L'an dernier, le Premier ministre avait levé certains droits de douane imposés sur les produits américains afin d'améliorer les relations bilatérales.
3: Marius Roland, merci. À Jérusalem-Est, maintenant, la police a fait irruption ce mardi dans un centre de formation professionnelle géré par l'UNRWA, l'agence de l'ONU pour les réfugiés palestiniens, qui est dans le viseur des autorités israéliennes depuis fort longtemps. Le ministre d'extrême droite de la Sécurité nationale, Itamar Ben-Gvir, a clairement affirmé que l'objectif était de faire partir l'UNRWA de ce site. Oriane Verdier.
5: L'évacuation de ce lieu de formation par la force survient au lendemain de la visite du site par des représentants de plus de 25 missions diplomatiques et organisations internationales. L'UNRWA avait alerté à plusieurs reprises. Des menaces avaient été émises par les autorités israéliennes sur son centre situé entre le quartier de Kfar Aqab à Jérusalem-Est et le camp de réfugiés palestiniens de Qalandia. Il forme professionnellement, chaque année, environ 340 Palestiniens originaires de Cisjordanie, selon l'agence onusienne. Début 2025, les autorités israéliennes ont interdit toute activité de l'UNRWA sur leur territoire, affirmant qu'elle servait de couverture au Hamas. Et Israël occupe illégalement Jérusalem-Est depuis 1967. Aujourd'hui, le ministre de la Sécurité nationale affirme « l'UNRWA est entre nos mains », publiant une photo du drapeau israélien hissé sur le toit de ce centre de formation. Les Nations Unies n'ont pas tardé à réagir en rappelant notamment l'avis consultatif de la Cour internationale de justice qui stipule que toute mesure contre les locaux, les biens ou les avoirs des Nations Unies est interdite.
3: Rappelons qu'en janvier dernier, Israël avait déjà démoli des bâtiments du siège de l'UNRWA à Jérusalem-Est, évacués par son personnel depuis un an. Et puis le secrétaire général des Nations Unies, Antonio Guterres, a condamné l'entrée des policiers israéliens dans ce centre de formation. Le secrétaire général est fortement alarmé par cette évolution, car elle privera les jeunes de la formation professionnelle dont ils bénéficiaient, a déclaré son porte-parole Stéphane Dujarric dans un communiqué. C'était des explications signées Oriane Verdier. Et puis, il était l'un des artistes palestiniens les plus connus internationalement. Le peintre et sculpteur palestinien Slimane Mansour est décédé lundi à l'âge de 79 ans dans sa maison de Jérusalem-Est. L'artiste a illustré la vie, les espoirs et les peines de tout un peuple sous le joug. Savannah Ruellan.
6: Il a donné un langage visuel à l'identité palestinienne. Slimane Mansour, le peintre de l'Intifada, laisse derrière lui une collection extrêmement riche et variée. Né au nord de Jérusalem dans une famille chrétienne en 1947, Slimane Mansour s'est attaché à peindre la vie quotidienne, les traditions et les symboles palestiniens pour que ces derniers ne s'éteignent jamais. Oscillant toujours entre douceur et horreur, le travail de Slimane Mansour était sémé de références à la lutte palestinienne. L'omniprésence des oliviers raconte ainsi l'enracinement du peuple palestinien. Les oranges de Jaffa rappellent les terres perdues et les motifs des keffiyeh disent l'amour des Palestiniens pour leurs terres. Et justement, son tableau le plus célèbre, le chameau porteur de souffrance, est devenu symbole du soumoud, résilience et résistance du peuple palestinien face à l'oppression israélienne. On y voit un vieil homme courbé, peint sur un fond désertique. Il porte un lourd fardeau, celui d'une très belle ville aux coupoles pastel et aux murs blancs, Jérusalem. Ses œuvres profondément engagées pour la cause palestinienne auront valu à l'artiste la confiscation de nombreux tableaux et un séjour en prison, ce qui ne l'a pas empêché de continuer à peindre.
3: Merci Savannah Ruellan. En Syrie, le chef kurde Mazloum Abdi a annoncé mardi soir la dissolution de ses puissantes forces qui avaient vaincu les djihadistes du groupe État islamique en application d'un accord avec le président syrien Ahmad al-Sharré, déterminé à réunifier la Syrie. Il a fait cette annonce au palais présidentiel de Damas après une rencontre avec le président islamiste en présence de responsables militaires et politiques kurdes. Le pouvoir syrien et les Kurdes négociaient depuis des mois l'application d'un accord conclu en janvier prévoyant l'intégration complète des institutions kurdes dans l'appareil d'État. L'envoyé spécial américain en Syrie, également ambassadeur en Turquie, Tom Barak, s'est félicité avec emphase de cette décision qui ressemble à une véritable intégration visant à renforcer la souveraineté de la Syrie. Fin de citation. Et puis en bref, toujours, un total de 15 personnes migrantes expulsées des États-Unis ont été finalement accueillies au Libéria au lieu des 20 initialement annoncés par le gouvernement libérien après que 5 d'entre eux eurent refusé de débarquer. Ces expulsions se déroulent dans le cadre du programme sans précédent et controversé du président Donald Trump d'expulsion de ressortissants étrangers en situation irrégulière aux États-Unis vers des pays tiers, essentiellement africains. Et c'est l'heure de partir à New York maintenant pour la bourse.
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3: La bourse, c'est bien sûr avec Pierre-Yves Dugas.
7: L'indice Dow Jones gagne 160 points et finit la séance à 53 577 et le Nasdaq récupère une partie du terrain perdu la veille en gagnant aujourd'hui 171 points pour terminer à 26 151. Le marché pétrolier aujourd'hui semble dicter la tendance sur le marché obligataire qui, par ricochet, influence grandement la tendance sur les marchés d'actions. Pour l'instant, les investisseurs jugent que les nouvelles sanctions américaines appliquées à toute banque ou entité qui financera l'Iran, ces sanctions vont aggraver la crise d'approvisionnement en Iran et tarir les recettes pétrolières du régime iranien. La grande question reste, la Chine sera-t-elle sanctionnée si elle continue d'importer du pétrole iranien et si elle maintient ses liens commerciaux et financiers avec Téhéran ? Le marché pétrolier réagit en tout cas. Le baril de pétrole américain pour livraison en octobre chute de plus de 3%, retombant à un peu plus de 82 dollars. Les traders préfèrent le recours aux sanctions économiques à une reprise des hostilités. Dans la foulée, le rendement du T-bond à 10 ans retombe ce soir à 4,64, car tout ce qui peut faire baisser les prix de l'énergie est vu comme favorable à une baisse des tensions inflationnistes. L'euro remonte pour sa part à 1,1676. Après 7 séances consécutives de baisse, Nvidia se redresse un peu. De grands noms des semi-conducteurs, sur le reculoir hier, se reprennent également Marvell Technology, Supermicro, AMD par exemple. Le Dow Jones reprend 0,3%, le Nasdaq regagne 0,7%.
3: La situation incertaine et volatile au Moyen-Orient continue donc d'imprimer sa marque aux marchés financiers internationaux. Merci Pierre-Yves Dugas et merci à vous de votre fidélité pour la Radio du Monde. C'est la fin de ce journal. L'information revient dans une cinquantaine de minutes. En attendant, vous retrouvez autour de la question. Et il est 1h10 ici à Paris.
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11: Bonjour, ravie de vous retrouver pour cette dernière rediffusion estivale. Nous vous proposons de changer radicalement de perspective sur la mort et donc sur la vie. Pourquoi en biologie la mort ne s'oppose plus à la vie ? Et inversement, comment prendre la mesure et les implications scientifiques et philosophiques de ce renversement inouï, induit par les découvertes sur la mort autoprogrammée des cellules, l'apoptose ? Dès l'embryon, à l'origine de chaque être vivant, il y a la mort, qui loin de s'opposer à la vie, la sert, la construit et la sculpte. La mort architecte du vivant, pour reprendre le titre de l'ouvrage à nous pareil de notre invité, le biologiste, biochimiste et philosophe Abdel Awacheria, chercheur aussi interdisciplinaire qu'indiscipliné dans la lignée de la pensée complexe du philosophe Edgar Morin, qui avait d'ailleurs, peu de temps avant sa disparition, signé la préface bouleversante dont je vous cite les derniers mots. Ce livre fait entendre ce que le vivant murmure quand il s'efface. Que toute mort, jusque dans la cellule, ne parle que de vie. Vous êtes prévenus. Nous ne parlerons pas de la mort au singulier, mais bien des morts au pluriel qui font au sens propre nos vies. Et ça, c'est une vraie révolution, comme nous l'avions découvert ensemble le 27 janvier dernier. Autour de la question, pourquoi la mort ne s'oppose plus à la vie ? Première piste de réponse du pionnier de ces recherches sur la mort cellulaire programmée, l'immunologiste et passeur de science et d'éthique, Jean-Claude Amezel.
12: L'image ancienne de la mort comme une faucheuse qui vient du dehors pour détruire a été peu à peu remplacée par l'image d'un sculpteur qui, au cœur du vivant, travaille à l'émergence de la forme et de la complexité de la vie.
11: Bonjour Abdel Awacheria.
13: Bonjour Caroline.
11: Merci d'être en direct avec nous. Vous citez évidemment Jean-Claude Amezen et même cette phrase, hein, précisément c'est page 115 de votre essai « La mort architecte du vivant » car ce sont ses travaux, ses écrits, la sculpture du vivant, le suicide cellulaire ou la mort créatrice et cette conférence aussi, hein, nous vivons dans l'oubli des métamorphoses qui ont inspiré et même percuté le docteur en biochimie que vous êtes Abdel.
13: Oui, bah, c'est une double percussion, il y a eu celle d'Edgar Morin, et je vous remercie de l'avoir cité. Et donc Edgar Morin a écrit en 1951 « L'homme et la mort », qui est le premier ouvrage transdisciplinaire sur cette question de mort. Donc ça, c'est la première percussion. Et il y en a une seconde, qui est celle de la lecture de « La mort créatrice, la sculpture du vivant » en 1999, un ouvrage phare de Jean-Claude Amezen, qui, au moment où je réalisais des études l'interstice entre la biologie et la philosophie m'a donné envie de faire de la biologie. Et donc voilà, je vous remercie pour avoir mentionné ces deux héritages qui sont extrêmement précieux.
11: Et ces deux héritages, vous êtes vraiment l'héritier de ces deux-là, et c'est une sorte d'enquête, j'ai envie de dire, que vous avez menée, alors à la fois biologique, historique, philosophique, pour écrire cet ouvrage, donc « La mort architecte du vivant », paru aux éditions Belin, qui devrait faire date à mon avis. Nous avons d'ailleurs, je vous le signale, chers amis auditrices et auditeurs, un exemplaire à vous offrir au cours de cette émission renversante. Mais commençons par un point, disons, historique. Comment donc le chercheur en biologie cellulaire que vous êtes a découvert ces processus de mort autoprogrammés des cellules d'apoptose? C'est une révolution dans la biologie, mais dont on a du mal à prendre la mesure, qui n'infuse pas, au fond, dans la société.
13: Alors ça, on pourrait avoir les raisons, ouais, pourquoi cette révolution conceptuelle, en fait, n'arrive pas à percoler dans les strates de la société. Alors c'est vrai que c'est une révolution pour nombreuses raisons. En fait, il faut savoir que au niveau métaphysique, la mort a été depuis très longtemps considérée comme l'opposé de la vie. Donc c'est une lecture très occidentale, très ancrée, et qu'on a du mal à déconstruire. On pensait l'avoir déconstruit avec la biologie, mais encore aujourd'hui, on s'aperçoit que le travail doit encore être fait. Alors cette lecture qui oppose, cette lecture un peu binaire, dualiste, en fait,
11: oui,
13: elle remonte à l'Antiquité avec Aristote qui sépare l'âme et le corps. On a les monothéismes, notamment le christianisme, en fait, qui sépare l'âme du corps aussi, en fait. On a ensuite d'autres héritages qui sont ceux de Xavier Bichat. Je vais pas tous les citer, ils sont dans le livre, mais qui prononce un petit peu cette phrase qui dit que la mort est l'ensemble des fonctions qui... La vie est l'ensemble des fonctions qui résistent à la mort. Donc on voit comment on oppose, en fait, de manière binaire, la vie et la mort.
11: Et le biologiste cellulaire que vous êtes, au niveau des cellules, ça ne s'oppose pas.
13: Ah
11: c'est pas du tout ça. On est à l'opposé même de cette opposition.
13: Ah, ça dépend de quel type de mort on parle, en fait.
11: Voilà.
13: Alors, on a un type de mort qu'on pourrait qualifier de mort passive ou nécrose, en fait, qui est une mort qui nécessite pas d'énergie et qui est celle qui nous atteint quand on va au soleil et qu'on prend un coup de soleil. En fait, on a la peau qui désquame, les cellules de la peau ont été brûlées et c'est une mort passive nécrotique, en fait. Mais à côté de cette mort passive, on a une mort active, une programmation de la mort, qui fait donc partie du vivant, et c'est ce qui correspond à la découverte de l'apoptose, un type de mort particulier qui vient apporter un certain nombre de bénéfices, en fait, aux organismes, notamment multicellulaires que nous sommes.
11: C'est-à-dire une mort qui sert la vie, c'est ça?
13: C'est une mort qui sert la vie pour nombreuses raisons. Alors, l'une des premières raisons, on peut prendre un exemple peut-être pour se figurer en quoi cette apoptose, cette mort cellulaire programmée, en fait, vient servir la vie. L'exemple, moi, qui me tient à cœur, et parce que je trouvais fascinant et tellement parlant, c'est celui de la disparition des cellules interdigitales au cours du développement.
11: Alors, vous montrez votre main, et effectivement... on regarde notre main, elle n'est pas palmée, hein, pour le dire très
13: palmée.
11: Bêtement, elle n'est pas palmée. Or,
13: elle l'a été au cours du développement embryonnaire et fœtal.
11: Voilà.
13: On avait des moufles, en fait, des palmes, et la sculpture, en fait, de la forme de la main, on la doit, en fait, à la mort programmée des cellules interdigitales, donc qui viennent se retirer un petit peu, comme une mer qui se retire du rivage et qui vient former une forme, en fait. Il y a un terme que j'ai réutilisé dans mon livre, qui est celui d'amputecture. C'est une architecture négative.
11: Et oui, c'est ça.
13: C'est la manière d'architecturer par le vide.
11: Qui creuse, ça creuse.
13: Ça vient creuser.
11: La mort creuse et permet la vie, permet à la vie
13: permet
11: de
13: la
11: vivre.
13: Forme.
11: Permet
13: là,
11: la forme.
13: Sur ce qu'on parle, c'est la mort qui crée la forme. C'est ce que Jean-Claude Ameisen, justement, a nommé mort morphogénétique. Avant lui, John Saunders, en 1961, donc a parlé aussi de mort morphogénétique. D'autres grands spécialistes de l'apoptose ont vu comment la mort pouvait créer la forme. Alors, on a ça avec la sculpture de la main. Alors, cette sculpture de la main, bien évidemment, elle est extrêmement importante pour nous qui sommes des membres de l'espèce Homo sapiens, puisque on a ce trio entre la main, le cerveau et l'outil. La main que l'on a est une main préhensile. Et donc, elle va nous permettre, en fait, d'avoir des prolongements qui correspondent aux outils et qui nous permettent, justement, de manipuler des objets techniques. Donc, c'est extrêmement important dans l'évolution humaine, cette connexion, ce triptyque main-outil, main-cerveau-outil, en fait.
11: Et on doit l'apoptose. Voilà, c'est ça. On doit l'apoptose à la mort. mort programmée des cellules. Donc c'est la mort qui fait les vivants humains que nous sommes, comme tous les autres vivants. Les scientifiques, les biologistes s'en sont rendus compte au cours de ce siècle. Vous citez aussi, alors vous citez des philosophes, vous citez des poètes et vous citez Khalil Gibran dans Le Prophète. Vous voudriez percer le secret de la mort, mais comment y parvenir sans aller le chercher au cœur de la vie?
13: Exactement.
11: Comme si les poètes l'avaient compris. En fin d'émission, on écoutera le poète sénégalais Birago Diop, qui lui aussi a compris que les morts font la vie, les vivants que nous sommes.
13: Il y a une pensée un petit peu occidentale, comme je le disais tout à l'heure, qui vient opposer la vie et la mort, mais on a d'autres types de pensées, notamment des pensées orientales, qui avaient déjà compris peut-être la nature plus cyclique, plus métamorphique, liée à la métamorphose en fait, et des liens entre la vie et la mort. On pourra revenir là-dessus. Alors j'ai parlé de la main, mais j'aimerais quand même mentionner d'autres exemples pour qu'on se représente un peu l'importance. C'est aussi l'apoptose, la mort cellulaire programmée, c'est ce qui permet en fait la formation de toutes les cavités du corps, que ça soit le tube digestif, que ça soit en fait les tubules rénaux, les vaisseaux qu'on va retrouver, enfin vaisseaux sanguins dans le foie, etc.
11: C'est la mort des cellules qui fait toutes les cavités, tous les trous, tous les espaces, tous les vides que nous avons dans le corps.
13: Exactement,
11: en fait.
13: Caroline, on peut considérer la main comme étant une forme de cavité externe, un creux, peu comme voir qu'un arbre serait un vide du ciel, quelque part, pour le dire de manière poétique. Une cavité externe. On a des cavités internes et elles sont extrêmement importantes. Et donc, toutes ces cavités internes, ces lumières qui nous composent autant que les pleins qui nous forment, sont indispensables à notre vie, tout simplement. Et donc ça, on le retrouve au cours du développement embryonnaire et fœtal, on le retrouve après plus tard. Il y a un autre exemple qu'on pourrait donner à nos auditrices et nos auditeurs pour se figurer un petit peu l'importance de la mort cellulaire, c'est celui des ovocytes, en fait. Alors les ovocytes, ils sont produits en excès pendant la vie fœtale. Il y en a plusieurs millions, 6 à 7 millions qui sont produits. On a une sorte de surbooking qui se met en place. Et ensuite, on a une déplétion de ce stock en fait d'ovocytes au fur et à mesure jusqu'à la ménopause. Et c'est un processus qui est extrêmement intéressant à décortiquer. En fait, on a 6 à 7 millions d'ovocytes pendant la vie fœtale.
11: Pendant la vie fœtale, c'est-à-dire pendant qu'on est dans le ventre de sa mère, on a soi-même des ovocytes.
13: Exactement. On se retrouve à la naissance avec seulement 1 million. Donc on voit comment on a déjà eu une vague de mort cellulaire programmée qui vient atteindre ce stock ovocytaire. On a ensuite à l'adolescence 300 000 ovocytes chez les jeunes filles. Et puis ensuite, on a à